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0: Mesdames, Messieurs, bonjour, merci de vous réveiller en notre compagnie. Bienvenue dans le grand direct de l'information, l'émission qui vous permet de cerner tous les contours de l'actualité. Mesdames et Messieurs, vous faites bien de nous rejoindre ce matin. C'est Geoffroy Atoli qui assure les manipulations techniques en direct. Je suis Raoul Steve Gounoukon. Eh bien, et vous aurez plusieurs rubriques comme on le fait habituellement. D'abord, la rubrique point de vue, celle qui vous permet de vous prononcer sur l'actualité telle que vous la vivez. Deux numéros à votre disposition. Le 01 44 70 44 44 ou le 01 45 86 00 00. Vous connaissez le principe, pas d'injure, pas de diffamation et pas d'allégation infondée. Et un peu avant, vous suivrez comme d'habitude la une des Canards parue ce jour et parvenue à notre rédaction. L'actualité telle que vue est traitée par la presse écrite béninoise. À suivre le bulletin matinal de l'information. C'est à partir de 7h10. En voici d'ailleurs les principaux titres avec Akila Stako.
1: Dans les titres du bulletin matinal, le commissariat d'arrondissement de Tchaoro a interpellé un individu soupçonné d'être impliqué dans une affaire de profanation de sépulture au cimetière municipal. L'affaire a été révélée lorsqu'une famille venue préparer l'inhumation d'un proche a remarqué la présence inhabituelle d'un jeune homme dans l'enceinte du cimetière. Que s'est-il réellement passé? Détail à suivre. Pendant ce temps, Djibril Maman Sissé poursuit sa tournée de prise de contact avec les forces de défense et de sécurité. Le ministre chargé de l'Intérieur de la Sécurité publique a été successivement à Dassari, Natitengo et à Djougou. Objectif, s'enquérir de leurs conditions de travail, écouter leurs préoccupations et recueillir leurs doléances en vue d'une meilleure prise en compte des réalités sécuritaires. Le point de cette tournée est à suivre. Et puis Zulkifil Zakari, maire de la ville de Parako, tape du poing sur la table au sujet du changement opaque dans la ville à travers un communiqué rendu public, l'autorité municipale annonce une répression contre le phénomène. Une décision vivement appréciée par les responsables de PACO de la ville. Vous les suivrez à partir de 7h10.
0: Voilà, prenez donc le rendez-vous à partir de 7h10 pour suivre tous ces détails. Et dans la suite, nous aurons un entretien. Nous serons avec Hélène Lecoroné-Nobre. Elle est chef du service social hospitalier au CHUD, le centre hospitalier universitaire départemental du Borgou et de l'Aliborie. Et bien avec elle, on s'intéresse aux vacances scolaires. Vous le savez, les enfants vont en vacances. Quels avantages et quels risques pour les enfants envoyés en famille d'accueil? Et bien, elle nous apportera toutes les précisions et les recommandations. Dans la rubrique culturelle, on s'intéresse ce vendredi au Don Konro. De quoi s'agit-il concrètement? Le rituel du feu au cœur de la culture Batonou. Eh bien, prenez le rendez-vous pour avoir toutes les précisions. À ne pas oublier le Zapping, la compilation des faits qui ont marqué l'actualité cette semaine qui s'achève. Et les sports, ce sera également au rendez-vous. Les sports seront également au rendez-vous. La une en deuxième lecture, ce sera autour de 7h passées de 55 minutes. Voilà, mesdames et messieurs, pour le menu de la matinale.
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0: Le grand direct se poursuit et comme je l'ai annoncé, nous allons commencer donc par la une des Canards, paru ce jour et parvenu à notre rédaction. On ouvre par le quotidien Fraternité qui titre ce matin « En visite de travail à Bruxelles au siège de l'Union européenne, Wadaï tisse les faisceaux de la réussite de son mandat. Les détails sont à découvrir dans les colonnes du journal ». Débat d'orientation budgétaire 2027-2029, les trois propositions du député Louis Koupemedi, subventionner la prise en charge des dialysés. Autre titre à découvrir dans ce journal, Olympiade panafricaine et mathématiques. Olympiade panafricaine de mathématiques. Et bien entendu, le Bénin missionne ses ambassadeurs pour la 33e édition en Côte d'Ivoire. Le ministre Koutchadé mise sur l'excellence scientifique de la jeunesse béninoise. Les détails sont également à suivre dans la colonne du journal Fraternité qui cède sa place au quotidien Le Matinal. Le Matinal qui titre ce jour Emploi au Bénin, enseignement technique, la recette Wadaï pour insérer la jeunesse. Débat d'orientation budgétaire 2027-2029. Le député Louis Koupébédi plaide pour la valorisation de la vallée de l'Ouémé. Les performances économiques saluées. Plateforme Éduc Master, le gouvernement ordonne la restitution des fonds collectés. Formation des jeunes, des responsables du projet et FIFA dans les locaux du LTA KDK. On poursuit avec un autre quotidien, La Nouvelle Tribune, qui titre ce jour « Les démarcheurs au Bénin, l'art invisible de connecter les hommes et les affaires ». Formation agricole au Bénin, la construction de l'école professionnelle de formation agricole lancée à Aplahoué. Bénin, le pari d'une synagogue et d'une chambre de commerce bénino-israélienne. Détail à suivre dans le journal. L'Assemblée nationale, désignation dans les parlements régionaux et adoption de deux lois. Toutes les précisions dans les colonnes du journal. Et on poursuit avec La Nation. Rapport des Nations Unies 2025, les avancées sociales du Bénin mises en lumière. Et puis, autre titre à découvrir, profession médicale et paramédicale de santé humaine, l'exercice en clientèle privée réorganisée. Et puis, extraction aurifère à Natitengu, Tchantangu, petit marché de l'or. On poursuit avec le quotidien Le Soleil Bénin Info, qui titre ce jour le dossier Justice 15 ans après, le dossier le plus sensible du Bénin de retour à la barre ce jour. Olympiade panafricaine de mathématiques, le Bénin missionne ses ambassadeurs pour la 33e édition en Côte d'Ivoire. Violence lors des sorties des Gungun à Cotonou, Porto Novo, Ouida, Abomey-Calavi et environ. Jusqu'où ira la dérive, s'interroge le journal. Diplomatie, les retombées de la mission de Wadaï à Bruxelles sont à découvrir dans les colonnes du journal Le Soleil Bénin Info. Que lis-je à la une du quotidien Le Potentiel? Le Potentiel titre ce jour, diplomatie et visite officielle. À Bruxelles, Wadaï et l'Europe, le pari de la confiance. À Bruxelles, le chef de l'État consolide un partenariat tourné vers l'investissement, la sécurité et le développement. Département de l'Atlantique, viol sur mineurs.

trois priorités par secteur. On poursuit après le, bien entendu, le potentiel avec le pays émergent que lis-je à la une du quotidien. Le pays émergent, l'autre priorité, centre d'excellence des jeunes filles de Lokossa, l'autre priorité du président Mathurin Deschacus et de son comité exécutif. Assemblée nationale, la loi portant exercice en clientèle privée adoptée en seconde délibération. Les détails sont à lire dans les colonnes du journal. Secteur éducatif au Bénin, 5 enseignants entendus pour des absences répétées en classe. Autre titre à découvrir, désignation des députés béninois dans les institutions et parlements sous-régionaux. Francis Koto-Guyan, premier vice-président de la FBF, désigné pour siéger à la Haute Cour de Justice. Conseil de gestion, de la Ligue de football professionnel du Bénin, les membres seront connus ce samedi vers un plébiscite de la liste Vision et Performance. On poursuit avec le quotidien L'Observateur. Rapprochement FCBE, BR et UPR, Denis Obachabi lève l'équivoque sur une éventuelle fusion. Le Conseil national n'a donné aucun mandat pour une fusion, écrit le journal. Affaire Pierre Urbain Danivor, reprise du procès ce vendredi au tribunal de première instance de Cotonou. Réforme au sein de l'institution chargée de la médiation, le premier vice-président du CES, Razaki Amouda Issifou, fait nouveau médiateur de la République. Les quatre vérités à présent, Assemblée nationale, la loi portant médiateur de la République modifiée. Première édition du Salon Expo Avicole du Bénin, Blaise Seton salue la vision qui sous-tend la naissance de l'événement. Justice, le procès d'Anivor reprend ce vendredi. Détail à suivre dans les colonnes du journal. Que lis-je à la une du quotidien Honubo? Honubo titre ce jour, 250e anniversaire de l'indépendance des USA, le 4 juillet 2026, Nourenou Achade parmi les invités d'honneur de Donald Trump, une véritable portée diplomatique pour les démocrates, écrit le journal. Assemblée nationale du Bénin, la loi portant exercice en clientèle privée adoptée en seconde délibération. Affaire d'Anivor, après plus d'un an de suspension du dossier, le procès reprend contre toute attente, écrit le journal. Nous allons nous en arrêter là pour cette une en toute première livraison, mais on finit par Dabarou qui titre ce jour partenariat stratégique Union européenne Bénin. Roumia Douadaï pose du concret sur la table à Bruxelles, écrit le journal. On poursuit avec un autre titre, programme vacances médiatiques de Dabarou. Eh bien, les détails sont à découvrir dans les colonnes du journal. Promotion du consommant local, l'honorable Émilie Thibouté rêve de voir le Parlement habillé en tenue locale. Lutte contre les produits illicites dans l'Atakoura, de faux médicaments saisis au marché de Kouaba. Voilà, mesdames et messieurs, ce sera tout pour cette une en toute première livraison. Vous aurez une en deuxième lecture, ce sera autour de 7 heures passées de 55 minutes. Nous allons poursuivre maintenant avec la rubrique Point de vue, celle qui vous permet de vous prononcer sur l'actualité. Deux numéros à votre disposition, le 01 45 86 00 00 ou le 01 44 70 44 44. Ce sont donc les deux numéros à composer si vous avez envie de vous prononcer sur l'actualité ou si vous avez des préoccupations à partager avec l'ensemble des auditeurs. Ce matin, c'est Geoffroy Attoli qui assure les manipulations techniques. C'est lui qui va d'ailleurs vous recevoir. Déjà, le tout premier intervenant en ligne, bonjour.

0: Ah, bonjour, à qui ai-je l'honneur? Nous vous écoutons.
1: Vraiment, il faudrait que quand je vis ce dossier-là, pour que les familles puissent aller faire une cérémonie due à l'artiste Daïva, comme on pouvait le dossier qui se fait servir dans notre pays. Je veux bien dire, dans le secteur de l'éducation, aujourd'hui, les résultats vont commencer par tomber au niveau des CEP. Je veux dire, parents, ce n'est pas le moment de commencer par dire tu n'as pas travaillé, tu n'es pas réussi. C'est depuis le début de la rentrée qu'on commence à suivre les enfants. Et les enfants d'aujourd'hui, à la CRI, c'est 9 ans, 12 ans, on veut plus de 12 ans. On attend que les parents disent on ne tape plus les enfants. On ne peut plus frapper les enfants parce que les enfants sont sont des âmes vulnérables. Au moment où on faisait le sur le monde, on a trouvé quelqu'un qui a des gens qui ont toujours au sein d'eux. Aujourd'hui, les enfants sont faibles. Et on dit pour ça, les enfants ne travaillent pas. Les enfants sont très intelligents. Et lorsqu'on est suivi de paix, depuis le début jusqu'à la fin, les enfants travaillent. Ce sont des filles de frapper les enfants. Et à l'endroit des enseignants, si quelqu'un est à la bonne boutique, soit mon enfant, non, refusez que vous allez perdre votre garde.
0: D'accord. On vous a compris. Merci, Fandi Vincent. Votre préoccupation est retenue. Auditeur en ligne, bonjour.
2: Bonjour, la fraternité.
0: À qui ai-je l'honneur?
2: À Foumi, Tene Tibouna, Tere Kodesou.
0: Nous vous écoutons.
2: Ok. Ce matin, moi je voulais demander à nos autorités de Parakou de nous aider. Allô?
0: Oui, vous êtes en direct.
2: Ok, je voulais demander à les autorités de Parakou de nous aider. Notre quartier ici, on n'a pas de poteaux électriques. On n'a pas de poteaux électriques. Et ça fait un. La voiture même, vous avez quand même tout ici, vraiment, c'est trop dégradé. On est en train de parler de ça depuis pas longtemps. Rien ne change dans le quartier ici à Tibouna. Et je demande au directeur de SBDV, n'a qu'à essayer de faire tout possible et penser à nous, vraiment ici, sinon ça ne va pas. Pour tirer des courants de kilomètres avant d'amener chez toi, vraiment, c'est vraiment décourageant. Voilà que les blocs ont commencé maintenant. Tous les fils là, vous voyez, si à un moment donné, tu vas voir tous les. Dès qu'ils ont planté là, tout va commencer à tomber et puis ça amène des problèmes dans le quartier ici à Tibouna. Donc je demande aux autorités du Parakou de faire tout possible de nous aider. Sinon vraiment, on est vraiment fatigué de ça à Tibouna ici. La plupart de ceux qui sont dans l'école de Chine ici, la plupart de nous, c'est par nos oreilles. Vous voyez, tout le monde essaie de nous aider pour nous amener des poteaux électriques comme les autres quartiers. Bonne journée à vous.
0: On vous a compris, monsieur Akpovi. Bonne journée. Et après lui, on prend un autre. Bonjour.
1: Oui, bonjour, monsieur Fanny Vincent Rebeau qui est revenu.
0: Nous vous écoutons.
1: Moi, je ne comprends plus aujourd'hui. Hein. Le mal a pris le pas. A pris le pas sur le pied. Et parce que vous voyez, c'est de la tromperie. Il n'y a plus à lui. Il fait des pères et mères. Et en plus, femme et mari, à cause de l'argent. L'argent que nous sommes venus voir, on va laisser cet argent-là être parti. Lorsqu'il a l'argent, on voit qu'on veut tuer l'autre pour bénéficier. Si ça, on ne va plus jamais mourir. Nos parents nous ont laissé des pieds. Et quand on se partage avec eux, l'autre peut tuer l'autre pour qu'on campagne. Pour s'approprier de ces biens-là. Et les gens ne veulent plus jamais mourir pour laisser ces biens-là. Moi, je vais laisser Dieu et l'argent, les gens vont choisir l'argent et laisser Dieu. Et donc, ils vont laisser même Dieu. Lorsqu'on voit le voisin arrive là, et ça, on a peur de son prochain. On a pris la crise des yeux. C'est tout ce qu'il y a dans ce monde. Le fait, il y a le mal, c'est plus aussi le bien.
0: On vous a compté, Fandi, Vincent, c'est votre second passage, vous n'avez qu'une minute. On va prendre un autre après lui, bonjour.
3: Oui, bonjour, monsieur Vincent.
0: Bon, c'est pas monsieur Vincent, hein.
3: Ah, monsieur Vincent est parti. Oui. C'est monsieur Ali Banikwara de Pédawagourou.
0: Nous vous écoutons, monsieur Ali Banikwara.
3: Monsieur le journaliste, je demande à nos autorités de la ville de Parakou, sans vous mentir, au moins une fois une étape passée dans notre quartier d'Amagourou pour voir comment est-ce que nos quartiers sont. Parce que aujourd'hui, tout le monde doit parler de son quartier. Et il y a assez de quartiers, je peux dire, dans la ville de Parakou, qui ne voient pas. Mais il faut qu'ils parlent de mon quartier au moins. Je demande à notre maire, M. Ezekiel, s'il a l'écoute, avec ses autorités, de passer au moins le marché de Damagourou, de faire tout possible, et de faire réveiller ça. Parce qu'on a un marché, là, ça vous m'a dit, c'est un marché de classe. Depuis qu'on nous a donné ça, personne, tout est devenu la brousse. Secondo, vous passez dans les bons, c'est le problème. Où est les machines, illégales, vous envoyez les machines avant la pluie va venir, parce que d'ici quelques jours, la pluie doit commencer. Vous passez à pied même, c'est le problème. Bonjour à vous.
0: On vous a compris, cher Ali Banikwara, votre préoccupation est notée. Après lui, on prend un autre qui s'installe. Bonjour.
4: Bonjour, la fraternité.
0: Veuillez vous présenter. Nous vous écoutons.
4: Ok. Ce matin, moi, je voulais demander tout ce qui est des stations privées à Parakou ici, vraiment, qui n'a qu'à essayer de nous aider. Ils n'ont qu'à essayer de nous aider, sinon on ne sait pas quoi faire. Après, le gasoil est compliqué. Il y a plus de gasoil. Maintenant, pour trouver le gasoil maintenant, tu vas à la station, c'est vraiment, c'est sur condition. On te pose des conditions que tu vas être d'accord d'abord avant qu'on te fasse. Sinon, on te dit qu'il n'y a pas de gasoil. Maintenant, tu continues, tu vas ailleurs, on te pose même condition, tu es obligé de payer. Maintenant, si nos clients changent à leur niveau, ils n'ont qu'à écrire. Dans leur station, c'est comme ça qu'on vend. Comme ça, tout le monde va comprendre. Sinon, vraiment, ça nous fatigue. Ça nous fatigue. On doit manger. On doit voyager.
0: Monsieur, donc, demande les autorités aussi, n'a qu'à nous aider. Monsieur Apovi. Monsieur Apovi.
4: Oui.
0: Qu'est-ce que vous voulez dire concrètement?
4: Voilà, tu vois la station maintenant pour payer gazal. Dans certaines stations pour payer gazal, on te dit qu'il n'y a pas. Et maintenant, tu dis que vraiment, tu ne veux pas beaucoup de t'aider là, on va te poser des conditions que si tu veux que tu te pousses 50 000 maintenant, on te dit que tu donnes 2 000 avant qu'on te fasse 50 000.
0: D'accord.
4: Ouais. Donc, c'est de ça que je parle.
0: D'accord, on vous a compris.
4: Et c'est pas que le salon, c'est dans cette situation, à part à vous ici.
0: On vous a compris chez Apovi Étienne, pour ces précisions. Nous vous souhaitons également une très bonne journée. Est-ce qu'il y a un autre après lui? Bonjour.
5: Bonjour.
0: Bonjour, à qui ai-je l'honneur?
5: C'est Soule Boubacar de Tétivona.
0: Nous vous écoutons, Soule Boubacar.
5: Bon, ma préoccupation, ça va toujours, comme je l'ai dit, affaire de poteaux électriques dans Tibona. Vraiment, les autorités n'ont qu'à nous aider. Pour Tibona, on a trop de problèmes, comme l'a dit Étienne. Toujours, quand quelque chose arrive, on nous oublie. Quand vous venez à Tibona, toi, d'arriver là, c'est trop. Avant, les trucs qu'ils avaient creusés pour les poteaux, là, ils ont abandonné, ils n'ont pas bougé. Hein? Donc, il faut nous aider. Et après, on pack, comme les gens disent là, c'est. On pack là, c'est nous-mêmes qui font, on pack. Si toi, tu vois, tu ne vas pas sur la voie, est-ce que le chauffeur va pouvoir faire ça? Donc, tout cela aussi, on pack là, on n'a qu'à essayer nous-mêmes. Je viens encore vers le gars, il m'a fait à Zeké. Les pavés qui sont autour du marché là, si on peut empêcher les chauffeurs le jour du marché de prendre par là, ça serait bon. Sinon, malgré qu'il a l'encombrement, les chauffeurs rentrent dans les petits les pavés là. C'est pas bon. Je vous remercie.
0: C'est nous qui vous remercions, Soulé Boubaka. Très bonne journée à vous. Revenez-nous si, entre-temps, vous avez d'autres préoccupations à partager avec nous. Un autre après lui, bonjour.
6: Oui, monsieur le journaliste.
0: À qui ai-je l'honneur?
6: Bonne fidèle.
0: Nous vous écoutons.
6: Très bien. Ce matin, je suis après la police républicaine. Monsieur le journaliste, à la sortie du parapet, à la langue avec le mais poste et un niveau de cancer en même temps. Avant, monsieur le journaliste, quand tu prends par là, tu vois, au moyen policier qui est dans la cabine là. Quand tu prends la voie de radio Téma, Carrefour, avant il y avait les policiers là, c'est là où je suis le défis, il y a un bon moment. Quand tu passes au niveau de la poste là, tu vas voir un policier. Et tu vois, monsieur le journaliste, en ville, on croit que les policiers qui sont patrouillés, c'est une bonne chose. Mais comment se fait-il que là où les gens rentrent et sortent, on ne voit pas les policiers, monsieur le journaliste, ça c'est une violence, monsieur le journaliste. C'est pour que ça soit bon. Sinon, quand les étrangers rentrent, on ne sait pas qui est, qui est la personne pour allaiter toutes les victimes de cette époque. Mais là, à la fin de votre émission, monsieur le journaliste, peut-être que vous avez besoin de vous rader des macarons pour la base de ces villes. Au niveau des villes, la sortie des paragons pour tenir la base de ces villes, ce n'est pas bien. Nous, les salons.
0: J'ai compris. Merci, fidèle, pour votre appel. Vos préoccupations sont notées. Nous allons prendre encore un autre après lui. Bonjour.
7: Monsieur Diarraïsa, depuis Tanaoué.
0: Nous vous écoutons.
7: Vraiment, monsieur le journaliste. Vous avez vu l'accident qui s'est passé hier matin, au rond-point, très court, là. Vraiment, les chauffeurs de Belle, là, moi, je demanderais que la mairie. Ou bien, la CNFR n'a qu'à voir quelque chose. Si c'est dans la nuit, ils vont rouler là. Ils n'ont qu'à rouler dans la nuit, c'est mieux. Non, dans la journée, comme ça, là, ce qu'ils créent là, c'est trop. C'est trop. Vous voyez, il y a une femme qui est partie. C'est très mal. Vraiment, si la CNFR, ou bien si c'est la mairie, qui pourra faire quelque chose que. Ils n'ont pas roulé dans la nuit, comme à Cotonou. Vous avez à Cotonou, si vous allez à Cotonou, c'est dans la nuit, les gens roulent. Encore, ils n'ont pas été, je le fais aussi à participer comme ça. Et je cite là, la question de l'opace dont notre maire a parlé. Il n'a pas prévu fort pour ça. Si tout ça là, c'est vraiment ça, mais c'est un peu encore, à cause de l'événement que les vacances sont en vacances. Mais bientôt, la rentrée va encore commencer. Donc, le monsieur le maire n'a pas prévu pour ça, grave. Et pour l'abattement des animaux là aussi, question de décoration là, vraiment, je suis très très content de sa décision. Je vais vous revenir.
0: On vous a compris, Issa Diarra de Kanabé. Vous pouvez revenir si vous avez d'autres préoccupations. Bonjour.
8: Oui, bonjour Raoul.
0: À qui ai-je l'honneur? Nous vous écoutons.
9: On a tout mis de côté. La dame l'a appris, mais c'est sûr que c'est vrai que la dame est déjà morte. Là-bas, je ne sais pas comment on va faire tout cette affaire. Mais là, le cas bien, ça va comment rouler. Tout ça, on ne parle pas de ça. On ne parle pas de ça. Il nous revient.
0: Merci, Bertin Yami. Votre préoccupation est notée. Vous pouvez nous revenir avant la fin de cette rubrique, puisqu'on a encore environ 15 minutes à passer ensemble. Bonjour.
10: Oui, bonjour, monsieur le journaliste.
0: À qui ai-je l'honneur?
10: C'est le retour de Diarata de Canavé.
0: Nous vous écoutons.
10: Vraiment, bientôt c'est la pluie. Mais la voix de Paul Guerra là, c'est toujours resté comme ça. Paul Guerra Albarica. Non, le maire, il n'a qu'à essayer de toucher. Si c'est le président de qui il peut toucher pour que cette voie là soit réparée avant la rentrée. Pour que nos enfants puissent passer à l'aise. Sinon, vraiment, si vous allez là maintenant avec les deux trous là, vous serez découragé au niveau du trou, de grand trou là. Vous ne pouvez pas passer, je suis sûr. Parce que moi, j'ai passé par là, mais j'étais obligé de faire demi-tour. J'ai quitté Perugera pour venir vers Albeka. J'étais obligé de faire demi-tour parce que j'ai vu ça, j'ai peur. En tant que mon âge là, j'ai peur d'entrer dedans. Donc, j'ai été obligé de faire demi-tour. Donc, ils n'ont qu'à essayer de faire quelque chose.
0: D'accord.
10: Et bientôt, maintenant, la pluie, tout ça commence correctement. C'est que la voie là est prise. C'est fini. Ils n'ont qu'à essayer avant la rentrée de nous arranger ça.
0: On vous a compris, Issa Diarra, votre temps d'antenne est passé. C'est votre second passage. Merci et très bonne journée. Intervenant en ligne, bonjour.
11: Oui, bonjour, monsieur Gouroukou.
0: À qui ai-je l'honneur?
11: Merci à tous de Fidèle.
0: Nous vous écoutons.
11: Je vais parler de l'accident de la belle pluie là. Je vais demander au maire, le nouveau maire, qu'il y a encore beaucoup de travail pour lui à faire. Vous avez tout limité le passage de cette belle. Vous ne passez pas votre seule fois pour faire grève. De la manière que le chauffeur Ben roule sur la voie là. Je vous jure. C'est-à-dire rentrer que la commune n'a pas un bon responsable. Et il nous a tout fait et limiter le passage de cette belle. Vous ne pas jamais fini de parler de l'accident de la belle. Je peux quand même y rentrer, vous voulez voir du trésor pour cette belle là. Venez dans mon quartier à Beyeru. On voit de la manière que ce fait belle et roule. C'est-à-dire qu'il roule comme la commune est vide comme ça. Il faut aller, il faut se prévenir. Donc si les gens ne l'ont pas tant pour qu'il avait fait des autres, vraiment, ils vont finir les enfants. On arrive bien ça. Combien de personnes ils ont tiré chez moi? Si je vais citer l'accident de Saint-Ben chez moi-même là, vraiment tout le monde serait déployé. C'est pas la peine. Je demande au nouveau maire de nous aider pour ce côté. Leur passage à droite est limité. Et leur la droite est limitée. Comme ça, la pagaille va finir. Je ne vais pas voyager. Moi, je ne veux pas. Je ne veux pas faire deux autres avec les mêmes en ville. Là où les mêmes passent. Mais c'est pas la cour. Après, c'est pas la cour. Je ne sais pas ce qui se passe par la cour. Je demande du courage au nouveau maire. Il y a beaucoup de choses à corriger. Il n'a qu'à nous aider. Il doit finir avec tous nos enfants et jouer avec nous-mêmes. On ne saurait pas.
0: D'accord. On vous a compris, Mesmin Tosou, votre temps d'antenne est passé. Merci pour votre appel. Très bon vendredi. 01 44 70 44 44. Bonjour.
12: Oui, monsieur Raoul, c'est Bertin Yami qui est de retour.
0: Nous vous écoutons.
12: Oui. Monsieur le si on va dire la vérité, quand il nous reste beaucoup encore à Rakou, le maire n'est qu'à nous écouter. Surtout la voix de Bourne. Et comment le titre 2. Il n'y a pas de poteau. La voie de Bourne, c'est un quartier qui est bien développé. Là aussi, vous allez maintenant, la voie de Bourne ne connaît même pas, selon privé, ni selon chef. À tout moment, c'est la poussière. Et c'est là-bas, le ben qu'on parle là, qui tue les gens là. C'est là-bas, les voies principales, c'est là-bas. Dieu va aller là-bas. C'est là le problème, les gros gosses ben là. C'est là-bas, ça prend tout le gravier, la petite route. Maintenant, on a créé vous-même les gens de fraternité, vous êtes même fatigués de nous à cause de la voie de Bouné. Vous avez vu ce qui se passe actuellement. C'est bien quand les gens attendent le jour, ils vont dire qu'ils vont tuer les gens, sans jour, ils vont se lever, ils vont dire qu'ils vont faire quelque chose. On a créé fatigué. La voie de Bouné, quand la belle part, tu n'es pas suivi. Même si c'est une benne, il y a tout seulement qui t'envahit, tu ne sais même pas où par où tu vas rentrer. L'autorité de
0: Bertin, Yami, votre temps d'antenne est passé pour ce second passage. Vous avez une minute. Après lui, on prend un autre qui s'installe. Bonjour. Oui, vous avez une minute.
13: Je vais demander au maire, mais lui qui l'a attaqué et qui l'a parlé maintenant là, il ne peut pas prendre le temps. Parce que c'est lui qui sort là, ça fait longtemps. Et je dis tout le monde est au courant de ça, lui. Mais c'est pas parce que c'est un mec. Pas que c'est bien là. Il ne peut pas prendre le temps, ça dit que je commence pas à frapper dur. Vous savez, dans ce pays, on a parlé des vêtements de la part de l'armée. Dans ce pays, on a parlé de camions ben. Les camions ben. Aujourd'hui, si vous verrez à Bertir, vous restez à Bertir.
0: Monsieur Tosou, mais c'est une préoccupation que vous avez déjà abordée. Est-ce que vous avez une autre préoccupation?
13: Non, c'est parce que j'ai ce sujet abordé.
0: Non, vous avez parlé des accidents impliquant les bennes. Vous revenez encore là-dessus. Non, si vous avez, on vous a compris, si vous n'avez pas d'autres préoccupations, ce n'est pas bien grave. On va prendre une autre sur le 01 45 86 00 00. Est-ce qu'il y a une autre qui est déjà installé, c'est les deux numéros à votre disposition, le 01 44 70 44 44 ou le 01 45 86 00 00. Bonjour.
14: Et bonjour, Ralph Steve Gounoukor. Bonjour, les auditeurs de Fraternité FM, Fonchal à Goïnon.
0: Nous vous écoutons.
14: Ok. J'aimerais parler au chef du quartier Albarika. L'unité de santé du quartier Albarika est en souffrance. C'est dans un état de délavement avancé. Il se rapproche des autorités de la municipalité ou bien des autorités sanitaires du département pour que la réouverture de cette unité de santé soit effective. J'aimerais saluer le leadership du délégué du quartier Alaga qui a œuvrer pour que l'unité de santé du derrière là soit réouverte. Et j'aimerais parler au ministre de l'enseignement à tous les niveaux, que la dignité revienne. Même si on dit aujourd'hui 40 fautes au baccalauréat, 40 fautes éliminatoires au baccalauréat, ceux qui vont réussir sur le plan national n'atteindront pas 100. Vous voyez? Donc, il faut qu'on reprenne la dictée matinale, la dictée éliminatoire. Moi, j'ai fait dictée éliminatoire 5 fois au CEP dans ce pays. Et j'ai réussi. Donc, la chose est faisable encore. Les enfants s'expriment mal. Ils abrègent. Ils écrivent au sol. Et l'enseignement a perdu cette lettre de noblesse. Merci, je m'en arrête là.
0: On vous a compris, monsieur Agoino. Merci pour votre appel et très bon vendredi. 01 44 70 44 44. Bonjour.
15: Bonjour, Fraternité FM.
0: À qui ai-je l'honneur?
15: Le monsieur Amélie Jussan, direct depuis Tibona.
0: Nous vous écoutons.
15: Ma première préoccupation, ça concerne toujours les difficultés que vivent les foyers depuis un certain instant. Vraiment, je demande à notre maire, au préfet et nos députés d'aller voir le gouvernement pour qu'ils puissent soulager la population. Parce que pour manger aujourd'hui, nous avons vu que le maïs est moins cher et le sorgho, le mil est moins cher. Mais le sorgho, le mil, après avoir préparé, il faut accompagner avec la sauce. Côté de la sauce, ça ne va pas du tout. Toujours ces soldats. Et on est fatigué de soldats. Il n'a qu'à essayer de nous diminuer les prix de kilos de poissons. Aujourd'hui, il y a un kilo de poisson, ça qu'on a parlé de 2 000 dans le kilogramme. Et un kilo de viande, Kaja, qu'on paye à 1 000 le kilogramme, aujourd'hui, ça qu'on a parlé de 2 000 à 3 000. Voir 3 000 dans le kilogramme. Vraiment, ça ne va pas. L'huile d'huile maintenant, au lieu qu'on l'huile d'huile coûte, on coûte 650 francs. Aujourd'hui, ça va à 1 100 francs. Et si tu es 20 tours là-bas, il faut débourser 1 300 pour l'huile d'huile. Comment on peut vivre comme ça?
0: C'est
15: pour les foyers.
0: On vous a compris, Justin Amoulé, votre préoccupation notée. Très bonne journée à vous. On va prendre un autre après lui. Bonjour.
16: Bonjour, fraternité.
0: À qui ai-je l'honneur?
16: Cher Gontosou en l'air.
0: Nous vous écoutons.
16: Je vais très rapidement aborder deux points ce matin.
0: Oui.
16: Au premier abord, je vais parler de l'insécurité dans la ville de Parakou. Vous n'êtes pas sans savoir que Parakou est la troisième grande ville du Bénin. Le quartier Waré, dans Parakou, quand vous arrivez au siège Guerman, vous prenez le côté ouest, vous montez vers le côté et le côté nord, autant pour moi. Malgré l'extension des poteaux électriques, ce quartier est resté sans rien. C'est comme si c'est un quartier d'une autre ville, différente de Parakou. De poteaux implantés et par extension pour le soumettre. Nous prions les autorités de la ville de Parakou de penser à ce quartier. C'est un quartier vaste et très peuplé. Nous invitons aussi la radio Fraternité à prendre son micro et à se balader dans ce quartier. Vous allez voir que ce quartier est regorgé d'une forte population. Quartier Waré. Parakou. Deuxième point, très rapidement. Nous sommes à la fin de l'année scolaire. Je voudrais remercier les enseignants. Je voudrais les féliciter pour l'effort consenti. Je veux remercier le directeur départemental, M. Henri Cotin. Je veux inviter les enseignants. L'article 100 aujourd'hui est sans recours. Je parle ainsi du châtiment corporel. L'État très rigoureux sur cet article-là.
0: D'accord.
16: Le châtiment corporel...
0: On vous a compris, Monsieur Serge Tosou. Malheureusement, la radio, c'est le temps. On ne pourra pas vous laisser aller au bout de vos préoccupations. On a compris quand même l'essentiel. Hein. Et merci et très bon vendredi à vous. Mesdames et messieurs, est-ce qu'on peut prendre un tout dernier? Non, me fait signe que c'est... On peut prendre un tout dernier, même si c'est 8 minutes. Oui, bonjour. À qui ai-je l'honneur? Nous vous écoutons.
17: Oui. L'éducation maintenant de cette maintenant dans la ville de Parakou, ce n'est pas le même seul qu'on va laisser par rapport à la sensibilisation. Vous voyez aujourd'hui tous les conseils, les délégués. Aujourd'hui, on n'a qu'à se donner à travailler pour que cette décision puisse prendre maintenant dans la ville de Parakou. De la manière que maintenant, chaque fois maintenant, on crée les habitants maintenant, ça vient maintenant de nos animaux maintenant dans la ville de Parakou, sur les voies. Il faut que nous tous, on va se donner à travailler. Nous, la population qui ont des animaux là, il faut qu'on comprenne que le l'État va venir arrêter ces animaux pour qu'ils soient devenus périls. Il faut comprendre que maintenant, tu dois les mettre ça dans un état, mettre ces animaux maintenant dans les cages maintenant pour que. Vous ne devez pas arrêter ces animaux maintenant sur la voie. Et ça, la fête, Parakou maintenant doit être propre. Et on doit maintenant comprendre comme les autres filles. Ne laissez pas que après tout, maintenant, ils vont venir dire que le maire, c'est mon enfant, c'est mon frère, c'est mon petit frère, c'est mon petit fils. Pourquoi il est en train de me faire ça? Nous arrêtons ça là.
0: D'accord. On vous a compris, nous vous souhaitons également une très bonne journée. Vous êtes d'ailleurs le tout dernier pour le compte de cette rubrique. Ce vendredi, la rubrique Point de vue. Ce sera tout pour cette rubrique Point de vue. Donc, merci à tous ceux-là qui ont appelé. Certains n'ont pas pu trouver la ligne. Ce n'est que partie remise. On va marquer la pause avant le mini débat du jour.
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0: Voilà, avec le grand direct, vous avez une longueur d'avance. Je suis avec Epiphane Chabi. Bonjour.
23: Bonjour Raoul, bonjour à tous.
0: Nous allons parler de cet accident qui est survenu au rond-point Mathieu Kérékou à Parakou. C'est dans le premier arrondissement. Une femme grièvement blessée après avoir été traînée par un camion et qui perd finalement la vie. Le grave accident donc de circulation qui s'est produit ce jeudi aux environs de 10h au rond-point Mathieu Kérékou à Parakou. Un drame qui a impliqué une motocyclette et un camion Ben. Selon les informations recueillies sur place, les deux engins circulaient dans le même sens en provenance du premier arrondissement. Alors qu'ils abordaient le rond-point, le camion aurait accroché la motocyclette au moment d'effectuer le virage. Eh bien, la passagère de la moto, une femme, a été traînée sur une distance estimée à une quinzaine de mètres avant que le véhicule lourd ne poursuive sa route. Grièvement blessée, elle a été évacuée vers le centre de santé où elle reçoit des soins d'urgence. Mais aux dernières nouvelles, elle est passée de vie à trépas.
23: Oh, oui, Raoul, vous savez combien c'est douloureux de perdre, en tout cas, un être humain, et surtout donc dans ces circonstances un peu particulières, un accident de circulation où vous subissez donc toute cette douleur malgré les soins qui vous sont administrés et qu'on arrive donc à perdre la vie. Je crois que on ne cessera jamais assez de le dire. La vigilance sur nos routes, la vigilance, on ne cesse jamais donc d'appeler les populations à faire preuve de vigilance, de prudence également sur nos routes. C'est un peu ce que nous décrivons ici chaque jour, l'imprudence sur nos routes. Beaucoup aujourd'hui, certes, ont leur qualification pour être donc au volant de moyen roulant, c'est-à-dire le permis de conduire, beaucoup plus pour les véhicules à quatre roues et autres. Mais le respect du code de la route reste donc l'autre préoccupation majeure. Je ne voudrais pas accuser soit le conducteur de camion Ben ou celui qui transportait la dame.
0: On n'accuse personne,
23: juste faire des analyses. C'est juste pour dire qu'il y a, voilà, il y a une imprudence constante qu'on observe sur nos routes aujourd'hui. Vous savez, pour faire le virage aujourd'hui, beaucoup de personnes ne savent pas qui est prioritaire. Quand vous venez peut-être de l'autre côté ou que l'autre quitte le côté ouest, sud et ainsi de suite, on ne sait pas qui est prioritaire. Beaucoup de personnes ne le savent pas aujourd'hui. Tout le monde s'engage dans la circulation. Et vous voyez des accrochages. Parfois, ce sont des injures, surtout
0: au niveau
23: donc des virages.
0: Au niveau de ce carrefour, oui. Personne ne s'arrête.
23: C'est préoccupant. Tout le monde veut passer. Parfois, même au niveau du carrefour et magasin également.
0: C'est la même vitesse.
23: On passe.
0: C'est ce que je constate.
23: Parce qu'on se dit, bon, voilà pourquoi je dis la règle de la priorité à droite, tout ce qui doit être respecté, beaucoup ne savent pas. Même quand vous arrivez au niveau du carrefour et Maga également, parfois vous avez la priorité, mais c'est celui qui n'a pas la priorité qui insiste. Mais quand vous êtes prudent, vous vous arrêtez, vous le laissez passer tranquillement. Mais en vous arrêtant également, vous prenez des risques derrière parce que l'autre qui vient et qui voit les autres également engagés se dit « Mais pourquoi lui s'arrête ?» Et on pense peut-être que c'est vous qui ne maîtrisez pas le code de la route. Donc je pense qu'il y a cette éducation-là qu'il faut véritablement inculquer dans la tête de ceux qui circulent aujourd'hui sur nos routes. Peut-être que on aurait certainement respecté donc cette règle de priorité ou que chacun aurait pris son couloir, qu'on n'assisterait pas à cela. C'est difficile.
0: Alors,
23: voyez par exemple cette dame-là qui sort de la maison et en quelques...
0: Oui, par rapport à perdre une famille.
23: Oui, oui, en quelques minutes, on vous appelle pour vous dire que peut-être votre maman ou votre tante que vous avez vue ou qui était donc de passage chez vous a perdu la vie. Ça fait très mal, c'est regrettable, véritablement.
0: Alors, Ulrich Abalo, il y a certains éveilleurs de conscience qui ont mis un point d'honneur sur... Les limitateurs de hauteur qu'on avait installés entre temps de sorte à réguler un peu la circulation des camions.
1: Ça ne va pas empêcher que les gens circulent dans les couloirs qui ne sont pas les leurs. Les limitateurs de hauteur ne règlent pas forcément le problème. Ce qui va régler le problème, c'est une prise de conscience. On peut limiter la hauteur pour empêcher le camion de prendre pas cet endroit-là, mais pas l'autre endroit où il prend et puis aller causer d'autres accidents là-bas également. Donc, c'est une question de prise de conscience, pas forcément des dispositions sécuritaires. Parce qu'on a vu les acteurs de la sécurité routière sur le terrain, le CNSR, des ONG, l'État, et même nous, dans les médias, on n'a jamais cessé de sensibiliser, d'attirer l'attention de tout le monde sur le fait qu'il faut vraiment être présent quand vous êtes en circulation. Il faut éviter des comportements comme recevoir un appel pendant que vous êtes au guidon ou au volant, ne pas respecter les couloirs de circulation, ne pas faire preuve d'excès de vitesse, mais les gens ne le respectent pas. C'est là, en fait, le véritable problème. Et je crois que c'est une question d'ordre sociologique. Il y a forcément une solution qu'il faut trouver. Est-ce que c'est changer la sensibilisation, la manière de sensibiliser les gens? Parce que moi, je vois que malgré tout ce qu'on fait, les gens, ils s'en foutent pas mal. Hier, par exemple, ce monsieur, il a quitté sa maison avec sa femme, qu'il a remorquée, et qui pouvait s'imaginer qu'il ne va pas revenir à la maison avec la dame. Et parce que vous avez semblé dire tout à l'heure qu'on ne doit pas accuser l'un ou l'autre. Moi, j'accuse tout le monde, Raoul Steve Gounoukon, il faut les accuser. Il faut taper du poing sur la table pour éveiller les consciences.
0: Non,
1: c'est
0: on
1: parce
0: parlait
1: qu'il,
0: de
1: c'est parce qu'il y a eu mauvaise...
0: d'hier.
1: Oui, dans le cas d'hier, c'est parce qu'il y a eu mauvaise conduite, justement, que l'accident a eu lieu. Que ce soit le motocycliste ou celui qui est au volant de son camion, c'est parce qu'il y a eu mauvaise conduite quelque part, sinon il peut pas avoir accrochage entre les deux personnes. Donc il faut les accuser. Si le conducteur ne se reprochait rien, pourquoi il a quitté les lieux? Le monsieur qui est au volant de...
0: Mais est-ce que ce serait pas plus facile de laisser le camion passer et de ralentir?
1: C'est ce qu'il faut normalement. Vous savez, moi, j'ai un collègue, un patron à moi qui m'a relaté un fait un jour. Il était en circulation, notamment à ce carrefour-là. Et alors qu'il devrait permettre aux autres de passer, parce qu'il maîtrise le code de la route, mais il a bénéficié des injures de la part des autres. On se dit, mais toi, c'est ton papa qui a la route, qu'est-ce qu'il fait debout? Alors qu'il respecte le code, il doit attendre que les autres passent, parce que c'est un sens giratoire. Mais tout le monde ne maîtrise pas ça, ou alors on maîtrise et on fait les IA.
0: Les gens ont l'impression que quand on vient, il faut passer.
1: Pour aller où? Tellement pressé qu'on ne vient jamais à bon port, qu'on ne vient jamais où on doit aller. Moi, je pense que c'est une question, une véritable question de conscience qui se pose aujourd'hui. Ce n'est pas la sécurité routière ou les
0: alors, méthodes en clair, de sensibilisation. Même s'il n'y a pas problème. Les feux tricolores, il y a la discipline qu'il faut respecter à un rond point.
1: Voilà qui est bien dit, Raoul Steve Gounoukon. Même s'il n'y a pas de feu tricolore, mais vous savez que
0: il y a les règles.
1: Quand vous arrivez à un rond point, il y a ceux qui doivent passer et ceux qui doivent
0: s'arrêter. Mais personne ne s'arrête.
1: Aller vers la mairie, par exemple, en allant vers le commissariat.
0: C'est même un risque de s'arrêter, hein, parce que là.
1: Ici, quand tu t'arrêtes, on peut risqué, te prendre par derrière. Voilà que le code te dit de t'arrêter.
0: C'est compliqué.
1: Mais ça pose un problème de conscience.
0: Ici, dit que à respecter le code dans certains cas.
1: Ça fait
0: un
1: quand même
0: risque
1: mal.
0: Pour vous.
1: Ça fait mal et vous avez et préciser tout à l'heure que Parakou a perdu une dame hier. Ça, c'est Parakou. Et ça, c'est ce qu'on a connu au carrefour Mathieu Kérékou. Si on doit faire le point des cas d'accident qu'on a eu hier dans tout le Bénin, du nombre de personnes qu'on a perdues, de ceux qui sont en cas d'urgence dans les hôpitaux, je pense que ça devrait nous amener réellement à faire attention quand nous sommes sur les azotiers. Vous roulez pour vous et vous roulez également pour les autres quand vous êtes en circulation.
0: Alors, Epiphane, quelques conseils pour négocier les carrefours des honneurs?
23: Oui, c'est juste qu'il faut respecter. Vous savez, le sens giratoire, ce n'est pas tout le monde qui passe au même moment. Il faut attendre, mais beaucoup de personnes ne maîtrisent pas ça. Je crois que Ulrich le disait tout à l'heure, tout le monde ne doit pas passer. Et quand vous tombez parfois sur quelqu'un qui maîtrise le code et qui s'arrête, moi je crois qu'il est parfois bon d'imiter cette personne. de faire un peu comme cette personne. Je crois mercredi dernier, j'étais au niveau du carrefour de Feu Alpouda, pendant que nous on s'arrêtait, d'autres continuaient le chemin. Et donc le feu,
3: le feu
23: était ouvert. Quand il y a commencé par avoir des accrochages devant, bon, l'autre freine, l'autre passe, et puis il y avait tout un mélange.
0: C'est un spectacle.
23: Tout un mélange et on était trois ou quatre, je pense, et il disait, tu vois. Quelques secondes d'attente, voilà ce qu'ils sont en train de créer devant. Si quelqu'un était peut-être en train de filer ou il y avait peut-être une petite mauvaise conduite, c'est qu'on entrait en accrochage. C'est beaucoup de personnes qui allaient se blesser sur le champ. Donc, je crois qu'il faut respecter le code de la route. C'est l'essentiel. Je crois qu'il n'y a pas de conseil autre que le respect du code de la route et la prudence sur nos routes. C'est l'essentiel.
0: Merci à vous, Ulrich Ballot. Merci à Epiphane Chabi. Eh bien, respecter le code de la route. De petits gestes qui vont vous sauver la vie, paix à l'âme de la disparue que nous avons perdue hier malheureusement. C'est une leçon pour chacun. Prudence, prudence toujours. C'est le conseil que nous, on ne peut que vous donner. Mesdames et messieurs, nous allons retenir qu'il y a des rubriques qui vous attendent tout au long de ce grand direct de l'information. Eh bien, dans la suite, nous aurons un entretien. Nous serons avec Hélène Lecourondé-Nobre. Elle est chef du service social hospitalier au centre hospitalier universitaire départemental du Borgou à Libori. Avec elle, on s'intéresse aux vacances scolaires. Quels avantages et quels risques pour les enfants envoyés en famille d'accueil? Elle nous apportera tous les détails. Dans la rubrique culturelle, on s'intéresse au Don Konro, le rituel du feu au cœur de la culture Batonou. Vous aurez toutes les précisions dans la rubrique culture de ce vendredi. Les sports, toute l'actualité sportive, le zapping, la compilation des faits qui ont nourri l'actualité cette semaine qui s'achève. Et la une en deuxième livraison, ce sera autour de 7h, passé de 55 minutes. Mais avant, nous vous proposons le bulletin matinal de l'information.
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0: Et c'est avec Akila Stako qui est déjà installé. Bonjour.
4: Raoul Steve Gonokong, bonjour. Bonjour à tous. Malgré les nombreuses séances de sensibilisation organisées pour mettre fin au phénomène de changement opaque, la pratique persiste dans plusieurs gares routières de la ville de Parakou. Face à cette situation, le maire de la ville, Zulkifli Zakaria, a annoncé à travers un communiqué une phase de répression contre les contrevenants. Une décision appréciée par les responsables de PAC qui y voient une mesure nécessaire pour mieux organiser le transport et renforcer la sécurité des usagers. Fousseni Zimé, président du PAC à Albarka, est suivi de Adamo Sikabou, coordonnateur de l'UNACOB PAC B de Parakou.
5: La répression, pourquoi on la salue? Il y a d'abord l'insécurité. Ça impacte la sécurité. C'est un gros point. Quand on demande aux véhicules de rentrer au PAC, d'abord c'est une sécurisation déjà à 90%. Puis ceux qui appliquent et quel véhicule qui est en train de prendre qui. Voilà, c'est la première des choses. Donc, la sécurité dont on parle, il y a aussi la sécurité des passagers, à l'intérieur même des véhicules. Puis ceux-là, il n'y aura pas de surcharge. Si c'est au parc, il n'y aura pas de surcharge. Donc, tu ne peux pas quitter du parc avec un chargement en gabarit.
6: J'étais le premier à applaudir. Hein. C'est moi qui étais le premier à applaudir. Parce que ce problème est là depuis des années et que nous sommes en train de lutter pour que ça passe. Voilà, en connaissant le maire, on a travaillé ensemble avant qu'il ne soit maire. Il connaît déjà le problème. Il connaît tout ce que nous voulons, tout ce que nous ne voulons pas. Il sait. Donc, quand il est arrivé, il nous a appelé, on a parlé, on s'est entendu. Donc, ça veut dire que cette décision sort, c'est nous qui serons même les premiers à applaudir. On a demandé à l'ancien chef de l'État, son excellent talent, parce que Patrice Salon, d'envoyer des jeunes dans les services. Il l'a fait. Donc, c'est à nous d'accompagner, parce qu'on est jeunes.
4: Et pendant ce temps, les acteurs de la sécurité routière, eux, alertent sur les conséquences du phénomène. Ils évoquent notamment les risques d'accidents, les embouteillages, l'occupation anarchique de la voie publique, ainsi que l'insécurité à laquelle sont exposés les passagers. Ils invitent les autorités à faire respecter rigoureusement cette décision afin de contribuer à une meilleure sécurité routière et à une non-circulation plus fluide dans la ville de Parakou. Alain Tewekwa, moniteur d'auto-école à Parakou.
24: Nous, on constate le phénomène. Mais qu'est-ce que nous constatons avec ces gens de chargement hors parc? Quand ils sortent des parcs, d'abord, ils klaxonnent pour chercher les passagers, ce qui est interdit, strictement interdit. Le klaxon n'est pas là pour chercher les passagers. De deux, quand ils trouvent quelqu'un, ils virent brusquement, subitement, ils bloquent la droite, sans avertissement, sans précaution, ils s'arrêtent, ce qui cause des collision. Ou alors, qu'est-ce qu'ils font? Ils sont en circulation et quand ils trouvent des passagers, ils ne prennent plus le temps de bien se ranger, mais ils peuvent arrêter au bon milieu de la chaussée. Or, les packs sont faits pour aller librement stationner et charger. Et dans ça, même le client, sa sécurité n'est pas garantie. Si, effectivement, les autorités peuvent appliquer cette mesure pour supprimer tout ce désordre-là, je crois que ce sera bon. On prend des mesures, c'est pour 2 mois, 3 mois, et puis on laisse. Et ça va revenir chaque fois. Si on prend une mesure, j'aimerais dire à nos chères autorités que si vous prenez des mesures-là, il faut que ces mesures-là soient respectées à la lettre et à long terme. Prendre pour 2 mois, 3 mois et laisser.
4: Le ministre délégué auprès du président chargé de l'intérieur de la sécurité publique, Djibril Maman Cissé, poursuit sa tournée de prise de contact avec les forces de défense et de sécurité. Ce mercredi, l'autorité a été successivement accueillie à Dassari, dans la commune de Materi, puis Natitengo et à Djougou. À chaque étape, le ministre est allé à la rencontre des éléments de la police républicaine et de l'armée déployés sur le terrain. Objectif, s'enquérir de leurs conditions de travail, écouter leurs préoccupations et les jauger. Le sens du devoir des agents, il leur a réaffirmé le soutien du gouvernement dans leur mission de protection des populations, de sécurisation des biens et de maintenir le maintien de la libre circulation des personnes. Djibril Maman Cissé, ministre chargé de l'Intérieur et de la Sécurité publique.
3: Dans le cadre de ma tournée de prise de contact, donc pour déjà manifester ma proximité aux fonctionnaires de police déployés sur l'étendue du territoire pour défendre la cause républicaine. Dassari, c'est un commissariat qui a subi un certain nombre d'attaques, donc il était de bon ton que je vienne ici pour déjà les féliciter et les encourager pour le sens du devoir, leur dire que la République est à leur côté. Ils ont énuméré un certain nombre de difficultés. J'ai noté que ce n'est pas la volonté qui manque, encore moins l'engagement. Mais vous réclamez juste un minimum, le minimum requis pour vous permettre d'accomplir convenablement votre mission. Et ce minimum requis, c'est déjà l'amélioration des conditions de travail. C'est également de vous doter des équipements adaptés donc aux réalités du moment. Déjà, saluer le sens du devoir, parce que c'est un sacerdoce. On ne peut vraiment pas les rémunérer à la hauteur des sacrifices donc, qu'ils déploient ici sur le terrain. Donc grâce à eux, la République continue d'être debout. Je pense qu'on doit le leur reconnaître et les encourager.
4: Un présumé voleur de moto arrêté en plein marché par la police à Tchaoro. Il faut de l'interpellation est survenue en début de semaine grâce à la vigilance des usagers et la récréativité des forces de l'ordre déployées pour la sécurisation du site. Selon les informations rapportées par la police républicaine, le mis en cause présenté comme un récidiviste connu dans le village de Guinirou pour des faits de vol et d'atteinte au bien aurait pénétré dans le village aux environs de 16 heures en compagnie d'un complice. Après avoir observé les lieux pendant plusieurs minutes, il aurait tenté de démarrer une moto de marque Bajaj à l'aide d'une clé passe-partout. Son manager a été interrompu par le propriétaire de l'engin et qui l'a surpris en flagrant délit et a aussitôt donné l'alerte. Alerté les policiers chargés de la sécurité du marché sont rapidement intervenus et ont procédé à l'arrestation du suspect. Au moment de son interpellation, celui-ci se trouvait également en possession d'une moto rechemisée. Son complice, en revanche, a réussi à prendre la fuite avant l'arrivée des agents. Les investigations menées dans la foulée ont conduit les forces de l'ordre au domicile du suspect. Les perquisitions effectuées sur place a permis la découverte de plusieurs machettes ainsi que de diverses pièces détachées de moto, des éléments qui pourraient contribuer à l'approfondissement de l'enquête. Placée en garde à vue, la personne interpellée devra répondre de ses actes devant la justice. Elle sera présentée dans les prochains jours au procureur spécial près le tribunal de première instance de Parako. Cette opération témoigne une nouvelle fois de la vigilance des forces de sécurité dans la lutte contre la criminalité et le vol de motocyclettes dans la commune de Tchaourou. Et d'une information à une autre, on reste toujours dans cette commune pour dire un suspect interpellé par le commissariat d'arrondissement de la commune après la profanation présumée d'une tombe au cimetière musulman de la localité. L'affaire a été révélée ce lundi lorsqu'une famille est venue préparer l'inhumation d'un proche a remarqué la présence inhabituelle d'un homme dans l'enceinte du cimetière. Interrogé sur les raisons de sa présence, celui-ci a expliqué qu'il aurait oublié un objet sur les lieux. Après son départ, le président de la structure gestionnaire du cimetière, intrigué par la situation, s'est rendu à l'endroit où le suspect avait récupéré son vêtement. Il y a découvert une tombe récemment ouverte puis refermée de manière sommaire. Alerté, la police républicaine s'est rendue sur les lieux pour effectuer les constatations d'usage. En présence des autorités locales et religieuses, le sépulcre a été ouvert, révélant un corps dont la tête avait été sectionnée et emportée. Face à la gravité des faits, les enquêteurs ont immédiatement engagé des recherches et ont permis à localiser et arrêter le suspect le même jour. Auditionné par les policiers, le mis en cause a reconnu s'être rendu au cimetière pour récupérer son vêtement tout en rejetant toute implication dans la profanation de la tombe. Une enquête judiciaire est en cours pour déterminer les circonstances exactes de ce identifié d'éventuels complices et retrouver la tête de la victime. Cette affaire suscite une vive émotion au sein de la population de Tchaourou. En champ de registre à présent, capital urbain et transformation de l'État vers une fonction publique performante, inclusive et orientée. C'est sous ce thème que s'est tenue ce 23 juin 2026 l'édition 2026 de la Journée africaine de la fonction publique instituée par l'Union africaine. Elle célèbre chaque année le dévouement des agents publics et pousse les États à moderniser leur administration. Selon Bertrand Taunga, directeur départemental du travail de la fonction publique du Borgou, les réformes dans ce sens ont commencé depuis 2016. Est-ce à travers notamment la dématérialisation des processus et l'amélioration du service public? Bertrand Taunga.
7: La première réforme majeure, et ça il faudrait le souligner, en 2016, c'est déjà de totalement rendre transparent les concours de recrutement. Et il n'est secret pour personne hein, que par le passé, quand on entend concours, c'est qu'il faut connaître quelqu'un. Mais je crois que depuis 10 ans, il n'y a plus ça. Les gens vont au concours tranquillement. Les réformes ont été engagées par les plus hautes autorités pour faciliter la vie aux agents de l'État, à ceux qui ont servi de la fonction publique. Ça se traduit par beaucoup de réformes audacieuses qui sont passées par quoi? D'abord la digitalisation, le processus, la numérisation des actes. Les carrières, avant, les actes peuvent être n'importe où, mais on a totalement numérisé. Ça fait que quelqu'un a besoin de son acte une dizaine d'années en arrière, produit ça en ligne, sans avoir à se déplacer. L'autre prouesse de ces dernières années, c'était de remettre les carrières de pension à bonne date. Vous avez la retraite, délivrance automatique des carrières de pension. Avant, c'était la croix et la bannière. Les gens sont venus à la retraite et ils meurent sans avoir touché la première pension. Tout ça a été réglé. Et là, la remise automatique du cahier de pension. Et là, si vous êtes admis à la retraite le 1er juillet, le mois qui suit, vous avez votre pension.
4: À ces réformes s'ajoutent les centres communaux de services publics et les guichets de relaxation avec les usagers. Désormais, les agents sollicitent leur acte administratif directement à la mairie et suivent les procédures de délivrance en ligne. Des outils qui, selon lui, ont renforcé la confiance des citoyens envers l'administration. Bertrand Taunga, directeur départemental du travail de la fonction publique du Borgou.
7: Les réformes ont aussi consisté à implanter au niveau des communes ce qui est appelé les centres communaux de services publics qui permettent aux agents de l'État de solliciter les actes directement au niveau des mairies. Des plateformes ont été installées au niveau du Borgou. Ici, on en a trois. On a un centre communal de services publics CCSP à Niki, on en a Bemereke et on en a Sinandé. Et à Parakou, il y a le guichet de services de relation avec les usagers qui est installé ici à la direction de la qui permet à tous les gens de l'État de venir consulter leurs actes, voir quel est le niveau. Parce qu'il peut arriver que l'agent de l'État eh bien, qu'il soit inscrit sur la plateforme, oublie son mot de passe. Dans une maison de passe, il va dans les CCSP ou aux GSR ici à Parakou. On peut l'aider parce qu'il est assez à son acte et voir le niveau auquel son acte se retrouve. La force publique contribue à gérer ces déchets créés pour redistribuer à tous les citoyens. Maintenant, ceux qui sont agents de l'État, ils sont des commis de l'État. L'État a besoin d'argent pour réglementer la vie courante. C'est des réformes qui ont permis quand même de renforcer la confiance des citoyens envers l'administration.
4: Doter les professionnels des médias d'outils nécessaires pour mieux traiter les questions liées aux droits socio-économiques, c'est l'objectif du séminaire de formation organisé à cet effet par la Haute Autorité de l'Audiovisuel de la Communication AC et de ses partenaires à Kamengia dans la commune de Ndali du lundi au mercredi 24 juin 2026. Au ce jour, dans le grand direct de l'information, l'experte formatrice Rachidat Rousseau a expliqué le bien fondé de l'organisation de ce séminaire. Selon elle, les médias jouent un rôle essentiel dans la sensibilisation des populations, le suivi des politiques publiques et la promotion des droits fondamentaux des citoyens. C'est selon elle tout l'intérêt de l'organisation de ce séminaire. Rachida Rousseau.
8: Ce sont des sujets

0: Par exemple, un enfant qui naît, qui n'a pas d'acte de naissance, c'est comme si on avait décidé qu'il ne vivrait même pas de façon légale. Ça, c'est assez grave. C'est qu'on arrête son existence dès sa naissance. Ça, c'est un sujet très important, mais bon, dont on ne touche pas le doigt. Vraiment, si on n'a pas ces gens de cadre-là pour vraiment les évoquer. Donc, ces sujets sont importants. L'accès à l'eau potable, combien ça peut être difficile pour certaines populations, même si la couverture en eau aujourd'hui au Bénin a évolué, mais il y a des zones qui restent oubliées. Donc ces sujets-là permettent de mettre en exergue, de mettre de la lumière sur ces réalités-là. C'est important que les médias en parlent.
1: Une autre éducation pour terminer ce bulletin matinal. Le ministère des enseignements maternels et primaires a demandé le remboursement des 50 francs prélevés auprès des élèves au titre du soutien de la plateforme EducMaster. La décision a été annoncée dans une note adressée aux responsables départementaux de l'enseignement primaire. Selon le ministère, cette contribution avait été retenue en décembre 2025 pour assurer la maintenance et la continuité technique de la plateforme. Toutefois, les frais de maintenance ayant finalement été pris en charge par le guichet national, les fonds collectés n'ont pas été utilisés. Le secrétaire général du ministère a donc instruit les chefs de circonscription scolaire de restituer ces montants aux écoles afin qu'ils soient reversés aux bénéficiaires. EducMaster est un outil numérique destiné à la gestion des apprenants, des enseignants, des établissements scolaires ainsi qu'au suivi des examens et à la production de statistiques éducatives. C'est sur cette information que nous mettons un terme à ce bulletin matinal, mais le grand direct se poursuit avec vous, Raoul Steve Gounoukou.
2: Oui, le grand directeur se poursuit, bien entendu. Merci à vous, Akilas Tako. Nous allons poursuivre avec les nouvelles sportives.
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2: Je suis avec Epiphane Chavi, bonjour.
4: Bonjour Raoul, bonjour à tous.
2: Troisième tour des éliminatoires de la Coupe du Monde U17 2026. Le Bénin s'active à Lomé avant le choc face aux Flamengos.
4: Oui, en prélude au troisième et dernier tour des éliminatoires de la prochaine Coupe du Monde féminine des moins de 17 ans, l'équipe nationale féminine du Bénin a amorcé son dernier stage de préparation ce vendredi à Lomé au Togo. Ce stage fait suite à un regroupement d'une semaine tenu au Centre d'excellence de football de Mistrité. Ainsi donc, sous la houlette de la sélectionneur Ida Zonsou et de son staff, les joueuses intensifient les entraînements. Ce stage doit permettre d'avoir une équipe physiquement et tactiquement prête pour ce dernier tour décisif qui ouvrira les portes au mondial pour les Amazones de moins de 17 ans. Vainqueur de la Sierra Leone au tour précédent, le Bénin a rendez-vous avec les Flamengos du Nigeria pour ce tour final des éliminatoires du mondial des moins de 17 ans. Le match aller est prévu pour le 4 juillet au Remo Star Stadium d'Ikene, tandis que le match retour sera disputé une semaine plus tard, c'est-à-dire le 11 juillet exactement au stade Kégué dans la capitale togolaise. Les Amazones U17 sont déterminées à donc franchir ce cap afin d'emboîter le pas à leurs aînés de la sélection des moins de 20 ans.
2: On poursuit avec la Coupe CAF, ASPAC en compétition africaine après 13 ans en remplacement de Coton.
4: Oui, suite au renoncement de Coton FC à participer à la Coupe de la Confédération africaine de football 2026 et 2027, le comité transitoire de gestion de la Ligue de football professionnel du Bénin a officiellement désigné l'association sportive du port autonome de Cotonou pour représenter le Bénin dans la compétition. Cette décision repose sur le principe du mérite sportif. Les portuaires avaient terminé juste derrière le vice-champion Coton FC au classement général. Coton était donc deuxième du championnat béninois et devrait participer à la Coupe CAF avec 62 points. ASPAC était donc troisième avec 60 points. Il faut dire que les hommes de Richard Bio ont bouclé l'exercice 2025-2026 avec un total de 34 matchs disputés pour 16 victoires, 12 nuls et puis 6 défaites seulement. Et plus 24 buts, donc de différence 47 buts marqués, faisant donc de l'équipe d'ASPAC la meilleure attaque du championnat. À noter que Coton FC, le club qu'il remplace en Coupe CAF, a terminé deuxième meilleure attaque avec 41 buts inscrits. La dernière participation de l'ASPAC à une compétition africaine remonte à 2013 en Ligue des Champions CAF. À l'époque, les Portugais avaient affronté l'ASFA Yanenga du Burkina Faso au tour préliminaire, 1-1 à l'aller, 1-1 au retour, avant d'être éliminé au tir au but, 5 buts buts contre 4. Depuis ce moment, le club

0: n'avaient plus jamais retrouvé les compétitions interclubs de la CAF. 13 ans après, les voilà donc de retour.
1: Et Coupe du Monde 2026 pour poursuivre, l'Équateur crée l'exploit, la Côte d'Ivoire qualifiée pour les 16e.
0: Oui, c'est donc le résultat des dernières journées de la Coupe du Monde disputée donc dans cette poule. Il faut dire que l'Équateur, bien évidemment, a réalisé une belle performance en renversant l'Allemagne hier 2-1 lors de la dernière journée du groupe E, menée dès la 2e minute après une réalisation de Leroy Sané. Les Sud-Américains ont rapidement réagi grâce à Janer Corozo avant donc de faire la différence en seconde période par Gonzalo Plata. Malgré cette défaite, l'Allemagne conserve la première place de groupe tandis que l'Équateur décroche son billet pour les 16e de finale parmi les meilleurs 3e. Dans l'autre rencontre, la Côte d'Ivoire a assuré sa qualification en dominant Curaçao 2-0. Nicolas Pépé a inscrit les 2 buts des éléphants qui terminaient donc 2e du groupe avec 6 points. Les hommes d'Emes Faye accèdent ainsi à la phase à élimination directe et affronteront donc le 2e du groupe I, la Norvège ou la France, pour une place en 8e de finale. D'autres rencontres étaient également au programme hier. La Tunisie, qui était donc tout simplement en balade, a une fois encore été battue hier, 3-1 par la Tunisie. Et puis le Japon et la Suède ont fait match nul, 1 partout. La Turquie, et qui, malgré donc son élimination, a battu les États-Unis 3-2, pendant que Paraguay et Australie se sont séparés sur un score de nul et vierge partout.
1: Et pendant ce temps, Epiphane Chabi, les premiers chocs des 16e de finale dévoilés.
0: Oui, les 16e de finale, les différentes équipes qualifiées pour cette phase, quelques-unes, bien évidemment, connaissent donc déjà leurs adversaires, les Pays-Bas, qui ont confirmé leur statut de favori en s'imposant 3-1 face donc à la Tunisie lors de la 10e journée du groupe F. Les Néerlandais ont rapidement pris l'avantage grâce à 1 contre son camp du Tunisien, puis une réalisation de Brobert dans les dernières minutes. Dans l'autre rencontre, je le disais, le Japon et la Suède se sont donc quittés sur un match nul vierge, 1-1. Maeda a ouvert le score pour les Japonais. Il faut dire que ce résultat permet donc au Japon de finir 2e avec 5 points, de décrocher un choc face au Brésil au prochain tour. La Suède, qui a terminé 13e, valide également son billet pour les 8e de finale parmi donc les meilleurs 3e et pourrait bien évidemment croiser la route de la France.
1: Voilà, c'était la rubrique sportive. On va marquer la pause avant de retrouver l'entretien du jour.
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1: À présent, l'entretien du jour. Les grandes vacances sont souvent synonymes de détente, de découverte et de retrouvailles familiales. Mais pour de nombreux enfants, elles riment aussi avec un séjour dans une famille d'accueil et chez un proche ou un tuteur. Si cette expérience peut favoriser leur épanouissement, leur apprentissage de la vie et leur ouverture sociale, elle peut également les exposer à des risques tels que la négligence, les mauvais traitements, l'exploitation ou encore des traumatismes psychologiques lorsque les conditions d'accueil ne sont pas réunies. Justement, quels sont donc les avantages et les précautions à prendre pour garantir le bien-être des enfants pendant cette période? C'est le sujet de notre entretien du jour avec Hélène Lokoroundé-Nobre, chef du service social hospitalier au CHUD du Borgo à Libori. Elle répond aux questions de Epiphane Chabi.
7: Hélène Lokoroundé, bonjour.
8: Bonjour, monsieur.
7: Avec vous, nous nous intéressons donc à ces sujets relatifs donc aux vacances où certains parents n'attendent que les résultats des examens de fin d'année pour envoyer leurs enfants en vacances en séjour chez des familles, ceci pour quelques semaines. Dites-nous, est-ce qu'il y a des risques à envoyer ces enfants en vacances?
8: Je dirais oui et non. Oui, dans la mesure où le milieu dans lequel on envoie l'enfant, le milieu porte des risques. D'abord, pour toute chose que nous faisons, il y a toujours des avantages et des inconvénients. Et il faut toujours primer les avantages. Et dans le cadre des vacances où on envoie les enfants chez tierce personne, il faut certainement et forcément voir si le milieu dans lequel on envoie les enfants constitue pour eux un milieu protecteur, un milieu qui ne va pas développer en eux des vices avant de les envoyer.
7: Est-ce qu'il y a seulement que des risques? Est-ce qu'il n'y a pas aussi des inconvénients? Le risque donc que l'enfant se socialise beaucoup plus avec d'autres personnes?
8: Oui, en parlant de socialisation, là, ça fait partie des avantages parce que l'enfant qui sort de son cadre de vie habituel et qui va ailleurs a beaucoup à apprendre. Il a beaucoup à apprendre. Il a l'occasion de se socialiser, de se familiariser avec d'autres personnes, avec d'autres réalités. Et cela constitue pour lui de nouvelles expériences de vie qu'il acquiert et ça lui permet de savoir comment se comporter dans la vie. Et comme on l'avait dit tout à l'heure en parlant des inconvénients, lorsqu'il se retrouve dans ce milieu, lorsque des garde-fous ne sont pas pris pour pouvoir le protéger, pour pouvoir lui éviter de suivre de mauvaises compagnies, il peut rapidement tomber dans la dérive et copier les mauvais comportements des enfants ou bien des amis qu'il aurait rencontrés dans ce nouveau milieu. Alors que le souci des parents en envoyant cet enfant dans ce milieu, c'est d'abord pour se distraire, pour changer de milieu, pour apprendre de nouvelles choses, pour rencontrer de nouveaux amis. Alors, il faut forcément, comme je l'avais dit tout à l'heure, prendre des précautions, prendre des dispositions pour que l'enfant se retrouvant dans ce milieu-là ne puisse pas être dérouté. Et il faut dire également que l'éducation que les parents donnent aux enfants leur permet déjà de pouvoir faire face à de nouvelles situations qu'ils rencontrent lorsqu'ils sortent de leur milieu habituel. Donc, l'enfant qui a déjà été informé sur des situations de vie qu'il peut rencontrer, lorsqu'il se retrouve dans ce milieu-là, il sait que voilà ce dont mes parents me parlaient en temps. Il faut faut que je fasse attention. Mais si ces dispositions ne sont pas prises et que cet enfant aussi n'a pas la capacité d'éviter de tomber ou d'aller dessus facilement les autres, là, il pourra s'en sortir. Mais s'il n'a pas cette capacité-là, là, il peut avoir des problèmes.
7: On parle d'une courte période au cours de laquelle l'enfant change d'air. Est-ce que cette période-là est véritablement suffisante pour que la mentalité de l'enfant change automatiquement?
8: Ah oui. C'est une période courte, certes, mais ça dépend de l'impact que le nouveau comportement qu'il rencontre a sur lui. Parfois, on se dit, bon, il n'a pas quand même duré, il ne devrait pas copier les autres. Mais l'enfant qui est rapidement ouvert à ce qui vient de l'extérieur et qui déjà auparavant n'était pas préparé à faire face à ce genre de situation, il peut rapidement se laisser entraîner. Et pensant que c'est une bonne chose, pensant que c'est un bon comportement ce qu'il a rencontré de l'autre côté, lorsqu'il revient en famille, il a tendance à développer le nouveau comportement qu'il a rencontré dans le milieu où il était allé pour même un court séjour. Alors, ici encore, je reviens sur l'éducation, je reviens sur le dialogue entre les parents et leurs enfants. Parce que l'enfant qui échange correctement avec ses parents, qui se retrouve dans un milieu, qui rencontre de nouveaux comportements, il ne veut pas hésiter à demander à ses parents, ah, il y a ci, il y a ça. Papa, vous me refusez de faire ça, mais quand on est allé en vacances, mon cousin, quand il a l'habitude de faire telle chose, il a l'habitude de faire telle chose. Et aux parents maintenant de lui expliquer le comportement que l'autre a et de lui dire les conséquences que ses comportements ont et lui dire également que ce n'est pas un exemple qu'il devra suivre.
7: Au cours de cette période, avant que l'enfant donc ne quitte ses parents pour aller en vacances, quelles sont les précautions que le parent ici doit prendre en amont avant d'envoyer son enfant donc dans un autre milieu?
8: Les précautions, c'est que les parents doivent déjà apporter des informations à leurs enfants sur le milieu dans lequel ils vont, préparer les enfants à pouvoir rencontrer de nouvelles personnes, à rencontrer de nouvelles choses, mais leur dire les comportements qu'il faut adopter. De l'autre côté, si l'enfant souffre d'une maladie particulière, il revient aux parents de prendre les précautions en mettant dans le kit de voyage de l'enfant ses médicaments et les habits de protection, par exemple, si c'est une période où il fera froid, les habits de protection. Et dans le même temps, les personnes auprès de qui ils envoient leurs enfants ou leurs enfants, ils doivent les informer à l'avance pour leur dire, ah, mon enfant vient, il lui arrive d'avoir tel mal. J'ai pris la peine de mettre dans son sac les médicaments. Dès qu'il vient, n'oubliez pas de l'aider à prendre régulièrement les médicaments pour éviter des crises ou des situations de maladie qui peuvent dépasser l'attente. Et l'autre chose également, lorsque vous envoyez vos enfants quelque part, en tant qu'Africain, en tant que Béninois, il est également bien, si c'est quelques tubercules d'igname, si c'est quelques kilos de riz, vous pouvez apporter à la personne pour soutenir cette personne-là à garder vos enfants. Parce que vous connaissez vos enfants, vous connaissez leurs habitudes alimentaires, le mieux c'est d'aider les nouvelles personnes qui vont les garder à pouvoir bien s'occuper d'eux pour qu'ils ne constituent pas une charge supplémentaire à cette famille qui peut-être d'avance n'avait pas préparer cette arrivée de ces vacanciers-là, ou encore peut-être à accepter, mais en fonction de leurs ressources, cela va poser pour eux des problèmes. Donc, le faisant, vous allez les soutenir et c'est également des précautions à prendre pour que les enfants puissent passer de bonnes vacances là où on les envoie.
7: Alors, à vous résumer, cela voudra dire que même quand vous envoyez votre enfant en vacances, il faut le suivre, même si vous êtes loin.
8: Bien sûr, lorsqu'on envoie les enfants en vacances, c'est pas qu'on abandonne les enfants, on oublie, non, il faut suivre, parce que vous n'êtes pas là avec eux, vous ne pouvez pas savoir ce qui se passe. Donc, de temps en temps, il faut appeler. Ça fait plaisir également aux enfants de savoir que de temps en temps, papa appelle, maman appelle pour prendre de leurs nouvelles et rapidement, ils racontent en quelques mois, maman, on est ici, il y a telle chose qui se passe, il y a telle chose. Et cette communication permet non seulement de suivre les enfants, mais de savoir quelles sont les réalités auxquelles les enfants font face dans leur nouveau milieu.
7: Un mot pour terminer cet entretien.
8: Alors, ce que j'ai à dire aux parents, c'est que c'est une très bonne chose d'envoyer les enfants en vacances, de les faire sortir de leur milieu habituel lorsque les vacances arrivent, parce que ça leur permet de changer d'air, parce que c'est très important également pour leur développement psychologique et puis émotionnel. Ça leur permet de changer de milieu, de sortir du cancan habituel des études et de l'environnement auquel ils sont habitués. Et ça leur permet également de découvrir de nouvelles choses. Et l'autre chose également que je voudrais conseiller aux parents, s'ils ont la possibilité, c'est mieux encore d'aller en vacances ensemble avec les enfants. Au lieu de les envoyer ailleurs et que les parents sont ailleurs, c'est très bien d'aller avec eux ensemble. Ça leur permet d'être toujours en famille et ça permet aux parents de suivre, de veiller sur les enfants, d'aller, de découvrir de nouvelles choses. Mais au cas où les parents ne peuvent pas se déplacer et qu'ils savent qu'ils ont des parents, des frères, des amis auprès de qui ils peuvent envoyer leurs enfants en toute confiance, je pense qu'il faudrait également privilégier cela. Il y a certains enfants qu'il vaut mieux éviter d'envoyer, les tout petits, les petites filles qui sont sans défense, il vaut mieux les garder avec les parents. Et les parents vont avec eux, au lieu de les laisser tout seuls dans un milieu où on ne sait pas tout ce qu'ils peuvent avoir et qu'ils peuvent porter atteinte à leur bien-être. Donc, pour les tout-petits, avec ce phénomène qui se développe de jour en jour, aux parents d'analyser la situation et de dire « oui, j'envoie, non, je n'envoie pas ». Mais le mieux, lorsque vous avez de petites filles, des enfants qui ne peuvent pas se défendre comme ça, le mieux, c'est de ne pas les envoyer seuls en vacances quelque part. Le mieux, c'est qu'ils se déplacent avec leurs parents. Ça permet aux parents de mieux surveiller leurs enfants.
7: Hélène Lokoumoudé, merci.
8: Je vous en prie.
1: Voilà la page entretien de ce vendredi que vous venez de suivre. Nous allons poursuivre sans transition avec la rubrique culturelle. Je suis avec Kassa et Friedrich du CEFIMA. Bonjour.
9: Bonjour Raoul et bonjour à tous.
1: Et comme je l'annonçais, on va s'intéresser au Donkonro, le rituel du feu. Que comprendre du Donkonro, le rituel du feu, chez les Batonou?
9: Au cœur de la culture Batonou, le Donkonro est bien qu'une simple tradition. Il constitue un rite de passage qui marque l'entrée dans la nouvelle année lunaire. Étymologiquement, le terme est formé de don, qui signifie feu, et de konru, dérivé du verbe jeter. Littéralement, donc, donkonro signifie jeter le feu ou le jet du feu. Mais ce feu est avant tout symbolique. Il représente les malheurs, les échecs, les maladies, les conflits et toutes les énergies négatives accumulées au cours de l'année écoulée. Jeter le feu, c'est donc s'en libérer afin de purifier son corps, son esprit et son cadre de vie avant d'aborder un nouveau cycle sous le signe de l'espérance et du renouveau.
1: Le Donkonro, c'est aussi des étapes. Quelles sont justement les principales étapes de ce rituel?
9: Le Donkonro suit un protocole bien établi, transmis de génération en génération. Au crépuscule, lorsque le soleil disparaît à l'ouest, les familles sortent de leurs concessions avec des lambeaux de tissu usagés. Ces morceaux de pagne, considérés comme des porteurs des impuretés et des difficultés de l'année écoulée, sont jetés en direction du couchant. Dans la tradition Batonou, l'ouest, où le soleil achève sa course quotidienne, symbolise le lieu où disparaissent les souillures et les mauvais présages. Après ce geste hautement symbolique, chacun procède à une toilette rituelle. L'eau vient ainsi parachever la purification et marque le passage vers une nouvelle année placée sous le signe de la paix, de la prospérité et de la bénédiction. Pour Seydou Chabi Douarou, secrétaire général de la Cour royale de Tian et président du comité d'organisation du Donkonro à Tian, ce rituel constitue un véritable acte de régénération individuelle et collective.
10: Donc, c'est le feu. Konro, jet. Donc, Konro, c'est le jet de feu et qui signifie le nouvel an Batonou. C'est le premier mois de l'année lunaire Batonou. Et c'est à cette période que le Bariba authentique conjure le mauvais sort. Et cela se fait à travers le jet de feu. C'est-à-dire, on fait des bouts de paille que chacun prend et on envoie ça vers le coucher. C'est le don là qui va prendre en compte tout le malheur qu'il y a là. Chez le Bariba, ce qui n'est pas bon là, on l'amène au coucher. Et à Tian ici, nous célébrons le Donkonro chaque année. Parce que nous prenons rien que la culture. Nous sommes à la 5e édition ici à Tian, depuis l'avènement du nouveau roi de Tian. On fête le Donkonro un mois après la fête de la Tabaski. Ça cadre avec le mois qu'on appelle Mwaka Kungu. Et vous allez voir, la plupart du temps, ceux qui célèbrent, s'ils veulent vraiment célébrer le Donkonro ne se célèbre pas à l'est. Quand vous prenez votre bout de paille là, avec le feu, vous vous dirigez vers le coucher et vous faites vos prières là. Et après avoir fait ce rituel là, vous allez vous nettoyer. C'est-à-dire, vous allez vous purifier. Vous lavez, vous faites des trucs là. Ça veut dire que tout ce qui est comme mauvais, qui était en vous, vous l'avez déposé au coucher. Et vous revenez vraiment pur chez vous.
7: Voilà.
1: Et selon vous, le don Kongo est aussi un instrument de paix et de dialogue religieux.
9: Oui, Raoul, au-delà de sa dimension spirituelle, le don Kongo est un puissant facteur de cohésion sociale. Héritage transmis de génération en génération, il demeure un élément essentiel de l'identité du peuple Batonou. La date de sa célébration est fixée par Sa Majesté le Roi de Niki et un mois après la Tabaski. En 2026, la fête a été célébrée le mercredi 24 juin. À cette occasion, chaque chef traditionnel organise des prières en faveur de la paix, de la prospérité et de la stabilité de sa communauté. L'une des plus grandes richesses du don Kongo réside dans sa capacité à rassembler au-delà des appartenances religieuses. Les cérémonies réunissent musulmans, chrétiens et adeptes des religions endogènes dans un même élan de communion. En jetant symboliquement le feu des divisions, des rancœurs et des malheurs, le peuple Batonou réaffirme son attachement au vivre ensemble, au dialogue et à la solidarité.
10: L'origine de cette célébration, le don Kongo, ça date de très longtemps. Le don Kongo se célèbre du haut sommet de la cour impériale de Niki. C'est le Sinaboko qui fixe la date du don Kongo. Et le don Kongo ne s'arrête pas à son niveau seul. Tout chef traditionnel qui aime sa tradition doit célébrer le don Kongo. Parce que à chaque localité avait ses divinités. Donc c'est le moment idéal pour prier à ce qui est de l'harmonie dans votre localité. Et c'est le chef traditionnel, le roi, qui dirige cette prière. Bien avant même le don Kongo, nous avons eu une révélation qui a été faite qui concerne le Kati. Et le roi a pris les dispositions. Et lors de la célébration du don Kongo, le roi a invité le Ouyero. C'est lui qui est chargé de faire des prières. Non seulement le roi aussi en a sa part dans la prière, mais il a un responsable qui est chargé de faire des prières à l'intention de la population. Quoi qu'on dise, quand on dit Bariba, leur principale activité, c'est la terre. Donc, il a d'abord prié pour les cultivateurs, les commerçants également, les fonctionnaires. Donc, le roi n'a occulté aucune couche. Il a prié pour tout le monde.
9: Eh bien, en somme, le don Kongo rappelle qu'une société ne se construit pas uniquement à travers les institutions, les lois ou les politiques publiques. Elle se forge également grâce à ses traditions, à ses symboles et à sa mémoire collective. En jetant le feu du passé vers le couchant, le peuple Batonou célèbre le renouveau et ouvre la voie à un avenir fondé sur la paix et l'unité.
1: Voilà, merci à vous Friedrich Kassa du CEFIMA. C'était la rubrique culturelle. Sans transition, nous allons passer aux zappines. Nous allons passer donc aux zappines, la compilation des faits qui ont nourri l'actualité cette semaine qui s'achève. Et on revient juste après pour la suite du Grand Direct.
11: C'est pour pouvoir plaire aux hommes. Et encore, d'autres hommes aiment les filles qui ont des grosses fesses, des seins, les filles qui ont de la forme. Ils se disent que bon, c'est là qu'il y a vraiment le plaisir.
12: Entre camarades, on peut dire que toi, tu n'as pas de forme, toi, tu n'as pas de bonne forme, quoi. Tout ce que tu portes ne te sied pas. Donc, tu es obligé d'aller et chercher des produits pour augmenter les fesses et les seins.
13: Notre frère qui nous a quittés appartenait à une institution spécialisée qu'on appelle Accent Grave Comedy Club. Donc, ce n'est qu'à cette occasion-là que notre frère nous a quittés. C'était devant moi. Il n'a pas été en contact avec quelqu'un. Il s'est couché, on l'a pris, on l'a amené à l'hôpital. S'il était en contact avec quelqu'un, on pourrait dire que bon, c'est un choc qu'il a eu. Donc, on l'a amené à l'hôpital. Finalement, après discussion avec un médecin, c'est qu'il a eu un arrêt cardiaque. Il a fait un arrêt cardiaque, donc le cœur a cessé de fonctionner.
14: Nous avons parcouru les sous-commissions pour constater de visu comment cela se passe. J'ai pu vous dire que ce que nous avons vu était réjouissant, parce que tout se passait dans l'ordre, dans la discipline, et tout se passait normalement.
15: suis venu vers ma boutique pour un arrivage avec ma femme et puis la pluie nous a bloqués. C'est là, quand la pluie a commencé par cesser, on est rentré dedans pour rentrer. Après la piste, même là où ils ont fait des champs de gauche à droite, là, par là, deux jeunes sont sortis de là avec deux bâtons en main et ils ont dit « Hey, c'est des coups de bâton seulement, ils ont jeté sur nous. » C'est comme ça, ils nous ont tapé jusqu'à on est tombé et ils ont arraché la moto pour partir. C'est la moto, j'ai remarqué madame, c'est le casque que nous avons porté là qui nous a sauvé même.
16: Ah, je suis sûr, si c'est on a dit 10 000, d'autres vont prendre. Si c'était moi seul, on arrête, c'est fini. Hein. Non. Si moi je suis le maire de la commune de Pago, on arrête là. Mmh. C'est fini. Parce que lorsqu'on dit 10 000, est-ce que les bêtes ont un numéro? Quelqu'un d'autre peut profiter par là et payer.
17: J'étais le premier à applaudir. Hein. C'est moi qui étais le premier à applaudir. Parce que ce problème est là depuis des années et que nous sommes en train de lutter pour que ça passe. Voilà, en connaissant le maire, on a travaillé ensemble avant qu'il ne soit maire.
18: Deux. Quand ils trompent quelqu'un, ils virent brusquement, subitement. Ils bloquent la droite sans avertissement, sans précaution. Et ça, ce qui cause des collisions. Ou alors,
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1: Voilà, Epiphane Chabier, nous allons, qui est déjà avec moi, nous allons poursuivre, mesdames et messieurs, avec la une des Canards parue ce jour et parvenue à notre rédaction. C'est en deuxième lecture. Je suis avec Epiphane Chabi. Bonjour.
19: Bonjour, Raoul Sif Gounoukon. Bonjour à tous. Nous allons démarrer ce matin avec le quotidien Maison Fraternité qui écrit à sa une en visite de travail à Bruxelles au siège de l'Union européenne. Wada Itis, les faisceaux de la réussite de son mandat. Débat d'orientation budgétaire 2027-2029. Les trois propositions du député Louis Coupemé dit subventionner la prise en charge des dialysés. Le matinal à présent, débat d'orientation budgétaire 2027-2029. Le député Louis Koukouimédi plaide pour la valorisation de la vallée de Louémé. Les performances économiques également saluées. Plateforme EducMaster, le gouvernement ordonne la restitution des fonds collectés. On poursuit avec la nouvelle tribune cette fois-ci, les démarches au Bénin. Là, invisible de connecter les hommes et les affaires. Formation agricole au Bénin, la construction de l'école professionnelle de formation agricole lancée à Aplakwe. Assemblée nationale, désignation dans les parlements régionaux et adoption de deux lois informe la publication. Et puis le quotidien de services publics et la nation qui s'installe à présent. Rapport des Nations Unies 2025, les avancées sociales du Bénin mises en lumière. Profession médicale et paramédicale de santé humaine, l'exercice en clientèle privée réorganisée. Le Soleil Bénin Info, violence, bien évidemment, des sorties d'Egougon à Cotonou, Port-Novo, Ouida, Abomeka, la vie environ, jusqu'où ira la dérive. C'est une interrogation à découvrir à la une du journal. Et puis diplomatie, les retombées de la mission de Wadaï à Bruxelles, le potentiel pour poursuivre. Diplomatie et visite officielle à Bruxelles, Wadaï et l'Europe, le pari de la confiance à Bruxelles, le chef de l'État consolide, un partenariat tourné vers l'investissement, la sécurité, le développement. Et puis dans le département de l'Atlantique, viol sur mineur de 9 ans à Kumasi, un apprenti vulcanisateur arrêté, le présumé auteur placé en garde à vue. Tribunal de première instance de Cotonou, le procès dans l'affaire d'un Ivo reprend ce jour, informe la publication. Et un autre quotidien, il s'agit des quatre vérités qui s'installent. Plateforme EducMaster, le gouvernement ordonne la restitution aux écoles des fonds prélevés. Puis Assemblée nationale pour terminer ce matin, Raoul, la loi portant médiateur de la République est modifiée.
1: Merci à vous, Epiphane Chabi. Mesdames et messieurs, c'était la une. En deuxième lecture, on va retrouver maintenant Akilas Tako. C'est pour le rappel des titres qui ont meublé le bulletin matinal de l'information. Bonjour Akilas.
20: Steve Gounoukon, bonjour. Bonjour à tous. Dans les titres du bulletin matinal, le commissariat d'arrondissement de Tchaourou a interpellé un individu soupçonné d'être impliqué dans une affaire de profanation de sépulture au cimetière municipal. L'affaire a été révélée en début de semaine lorsqu'une femme venue préparer l'inhumation d'un proche a remarqué la présence inhabituelle d'un jeune homme dans l'enceinte du cimetière. Vous avez eu les détails dans le bulletin matinal.
1: Alors on va permettre à la régie de donner le temps horaire.
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1: Voilà, on va poursuivre avec les titres, bien entendu.
20: Et pendant ce temps, le ministre chargé de l'Intérieur et de la Sécurité publique, Djibril Maman Cissé, poursuit sa tournée de prise de contact avec les forces de défense et de sécurité ce mercredi. L'autorité était successivement à Dassari, à Natitengu et à Djougou Objectif, s'enquérir de leurs conditions de travail, écouter leurs préoccupations et recueillir leurs doléances en vue d'une meilleure prise en compte des réalités sécuritaires. Le point de cette tournée était dans le 7 épu. Le maire de Parakou tape du poing sur la table au sujet du chargement opaque dans la ville à travers un communiqué rendu public. Zulkifil Azakari annonce une répression contre le phénomène, une décision vivement appréciée par les responsables de PAC. Vous les avez suivis dans le 7.
1: Voilà, mesdames et messieurs, ainsi s'achève la matinale. Mais ne raccrochez pas parce que vous allez suivre dans quelques secondes le carrefour du mondial. Les sportifs seront ici pour décortiquer l'actualité du mondial. Mesdames et messieurs, en direct sur Raoul Steve Gounoukon, retenez également qu'à 9h, vous suivrez l'émission Terminus. Voilà tous les différents rendez-vous pour la suite.
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Mesdames et messieurs, bonjour. Il est 8h passé de 9 minutes ici en studio. Merci de nous rejoindre. Vous suivez Fraternité FM pour vous, donc, qui venez de nous prendre au vol. Vous êtes dans au cœur de la Coupe du Monde, au carrefour justement du Mondial aujourd'hui. Donc, pour le numéro du vendredi, on va parler, vous le savez évidemment, donc, des rencontres qui ont été disputées au cours de cette nuit et également tôt ce matin. Plusieurs rencontres ont été disputées, donc, entre autres, la Côte d'Ivoire qui se qualifie pour les 16e de finale donc de cette compétition. Belle prestation des poulains de MS Faye qui ont battu donc le Curaçao 2-0. Un peu plus tôt, nous dans la même heure, il y avait donc Équateur et Allemagne, les Allemands qui ont donc trébuché, mais qui n'empêchent pas à la Mannschaft donc de se qualifier pour la suite de la compétition. Les autres rencontres au programme, les Tunisiens ont une fois encore donc chuté face aux Pays-Bas 1-3, pendant que le Japon et la Suède ont fait match nul 1-partout. Le Paraguay et l'Australie se sont séparés sur un 2-2 et la Turquie a battu les États-Unis, l'un donc des pays organisateurs de cette compétition, 3-2. On va parler de toutes ces différentes rencontres sans oublier les rencontres qui seraient également jouées. Se joue même entre autres le Sénégal qui entre en lice, qui sera face à l'Irak, la France qui défie donc la Norvège, et puis tard dans la nuit, comme d'habitude, il y aura Uruguay, Espagne, et puis Cap Vert, Arabie Saoudite, et à 4 du matin, l'Égypte, un autre représentant africain qui va défier donc l'Iran. On parlera de toutes ces différentes rencontres donc avec mes consultants qui sont déjà en studio ce matin. On marque une pause et on revient juste après.

0: Retour en studio, mesdames et messieurs, on va planter le décor de cette émission donc avec mes consultants qui sont déjà en studio. On a donc coach Clavier Kounoudji. Clavier, bonjour.
1: Ça.
0: Puisque nous sommes vendredi aujourd'hui justement, alors Soulin, bonjour.
2: Walaikoum salam.
0: Adam, bonjour. Et c'est pour répondre également.
3: Bonjour.
0: Non. Il faut continuer sur la bonne lancée. Ça débat très fort ce matin.
3: Bonjour, Koui Clavel. Bonjour.
0: Alors, Najib, bonjour.
1: Wa alaykoum salam. Vous savez, quand on commence à parler comme nous. Je viens de voir avec un salam. Tu continues.
4: Non, je vais m'arrêter.
1: Voilà, c'est vendredi, c'est un autre jour.
0: Voilà, donc vous avez compris, chers auditeurs, ça débat fort par ici. Donc, votre émission, justement, donc, de décryptage de la Coupe du Monde. Et on va démarrer donc très rapidement, puisque nous avons très peu de temps pour décrypter plusieurs rencontres qui ont été discutées. On va aller très vite donc ce matin à démarrer avec la rencontre qui a en tout cas retenu donc les attentions. Il s'agit de cette confrontation qui a opposé donc la Côte d'Ivoire Curaçao, et c'est les Ivoiriens donc qui s'en sortent à 2-0 et se qualifient pour les 16e de finale. Les poulains de MS Faye l'ont fait grâce à un doublé donc de Nicolas Pépé, et comme le disent donc ce matin les Ivoiriens, il s'agit donc du Pépé soupe qui a été mangé donc à la Curaçao. Alors Adam, vous avez suivi la rencontre, donc les Ivoiriens l'ont fait, ils se qualifie donc pour les 16e de finale. Une belle génération qui démontre en tout cas, je dirais, une très belle performance.
4: Bon, sur l'ensemble des trois matchs,
0: voilà.
4: Des performances des Ivoiriens, même s'ils ont perdu face
0: aux Allemands.
4: Mais hier, l'Équateur a montré que bon, la Côte d'Ivoire aussi pouvait faire mieux. Donc, on avait pensé que les Ivoiriens ont sorti une prestation insincère face aux Allemands. Mais hier, face à l'Équateur, on a vu que bon, cet Allemand-là était prenable. Donc, du coup, vous avez vu hier, les Ivoiriens face à Curaçao. Pour moi, les Ivoiriens sont dans une continuité de ce qu'on leur connaît depuis la CAN, depuis quelques matchs lors des éliminatoires. C'est que quand il s'agit de faire le jeu, ils commencent pas à tutuber, ils perdent le réseau. Vous avez vu hier, cette équipe de Curaçao les a regardés droit dans les yeux. Les buts qui sont venus, vous avez le premier but, c'est aussi un contre-favorable. C'est vrai que le deuxième a été construit, mais ils auraient pu aussi encaisser derrière. Il y a pas eu cette domination territoriale là, il n'y avait pas de vitesse dans le jeu.
0: Il n'y avait pas une sérénité également à 100%.
4: Il n'y avait pas de sérénité. Vous avez vu la première partie, et c'était poussif au départ. Juste après le premier but, on a l'impression que les Ivoiriens pensaient qu'ils avaient affaire à une équipe de quartier. Très tôt, ils ont compris, parce que en jouant comme ça, les autres ont pris confiance et ils se sont dit qu'il y avait quelque chose à faire. Ils ont essayé de bousculer les Ivoiriens, malheureusement, devant en dehors d'un seul joueur, le reste là, et techniquement dans la finition, c'était un problème. S'ils avaient des joueurs cliniques comme les joueurs d'Équateur, je crois que ça aurait pu faire mal hier. Donc pour moi, les Ivoiriens m'ont déçu avec la prestation qu'ils ont livrée face à Curaçao. On s'attendait à mieux, on s'attendait à beaucoup plus de combinaisons, à beaucoup plus de vitesse et à beaucoup plus de déstabilisation sur les côtés. Ils n'ont en aucun moment ils n'ont mis les défenseurs en difficulté. On a tous vu le match, mais c'est dommage s'ils vont jouer comme ça. Mais bon, heureusement qu'ils vont tomber sur une équipe, je crois, des Pays-Bas, des Hollandais, je crois.
1: Ou bien la France ou l'Irak.
0: Probablement. La France ou l'Irak.
1: Irak ou Norvège.
0: Ce serait, mais probablement, la probabilité est forte qu'ils tombent sur la Norvège, très forte.
4: Probablement sur la Norvège. Là, ils se sentent à l'aise lorsqu'il faut prendre le ballon depuis 35 ou 45 mètres pour se projeter, ils se sentent beaucoup plus à l'aise. Mais quand on les laisse le ballon, on a vu, non, même face aux Camerounais, à la CAN, ça a été compliqué, puisque c'était à eux de faire le jeu. L'équipe camerounaise n'était pas trop attendue, vu le effectif rajeuni. Donc, ils n'ont pas réussi, à aucun moment, ils n'ont réussi à déstabiliser le bloc camerounais. Camerounais. Donc ça s'est passé également hier. Et je crois que, bon, au fur et à mesure que la compétition va évoluer, il y aura des équipes de plus en plus élevées, compétentes, avec un niveau plus élevé. Mmh. Et les Ivoiriens vont se sentir dans leur plat et on va espérer qu'ils passent.
0: Voilà, on va espérer que les Ivoiriens passent. Alors, Solien, est-ce que vous êtes déçu, même si à la fin, il y a eu une victoire qui a couronné donc, cette rencontre à demi-teinte des Ivoiriens?
5: Ah oui, il faut le dire, j'ai été déçu par le jeu produit par les Ivoiriens. Oui. Parce que moi, je m'attendais quand même à une rencontre maîtrisée de bout en bout, avec beaucoup plus de volonté, de vitesse dans l'accompagnement et dans le jeu produit. Mais c'est tout le contexte que j'ai eu. Déjà, avec le 11 montant proposé par MS Faye,
0: oui.
5: Lorsqu'on a un joueur comme Boni, très physique, robuste, mais qui n'est pas Lukaku, qu'on pose déjà devant les buts, il faut déjà dire que on veut pas mettre de la vitesse dans le jeu. Mm. Et quand tu appelles la Côte d'Ivoire et qu'on est de haut au but, on est face à un adversaire qui est complètement décontracté, c'est qu'il faut mettre de la vitesse. Et ça, et si le second ne corrige pas cela, c'est que pour le second tour, lorsqu'on va tomber sur la France ou bien la Norvège, c'est que ça va payer cash.
0: Oui.
5: Donc forcément, il faut revoir cela. Mais j'ai quand même apprécié le match de ce jeune excentré gauche là qui a pris la place de Singo.
0: Oui, Christophe Opéry.
5: Oui, qui a fait quand même une très belle rencontre. J'ai rarement vu des latéraux.
1: Le latéral.
5: Oui, le latéral
0: gauche. Oui.
4: Droit.
0: Il était, je crois qu'il était, il avait pris la place de il avait pris la place de Conan. Il avait remplacé
5: Conan. Bon, on avait prédit que Doué devait prendre, puisque bon, naturellement, Singo était blessé, il devait rentrer, mais de l'autre côté, il a pris la place de Conan et j'ai vu quand même un latéral qui maîtrisait réellement ce que c'est que le jeu.
0: Oui.
5: En phase de préparation, il rentrait dans le cœur du jeu pour permettre au milieu de terrain d'être un peu plus en avant pour. Un peu densifier le milieu terrain pour pouvoir partir de derrière. C'est intéressant ce que j'ai vu de sa part. Et voilà pourquoi MS Faye a du mal à gérer Nicolas Pepe. Il ne sait pas ce qu'il faut en faire. Il aime beaucoup Amad Diallo, il aime beaucoup Diomandé. Mais Nicolas Pepe, qu'est-ce qu'il faut faire? Parce qu'il sait quand même que le garçon peut l'aider à gagner. Et c'est ce qui s'est passé hier. On ne peut que dire félicitations à cette équipe ivoirienne pour cette qualification. C'est vrai que cette génération, pour moi, elle est moins talentueuse que la génération à Didier Drogba, Yaya Touré, Aruna Dindane. Mais elle réussit comme ça pour la première fois à qualifier son équipe au second tour. Donc, félicitations.
0: Alors, Claude Clavet, que dit de la prestation des Ivoiriens hier?
6: Très très décevante sur l'ensemble des trois rencontres, parce que vous savez, quand on a une équipe ivoirienne championne d'Afrique en 2023, et de surcroît qui a en son sein des joueurs tels que tous ceux dont vous avez cité le nom jusque là, et qu'on présente un visage pareil à un mondial à 48, pour moi c'est une déception. Mais il faut quand même noter du doigt le fait que la Côte d'Ivoire se soit qualifiée pour le second tour. Il est vrai, quand on dit de nos jours que tu es qualifié pour le second tour,
0: on oublie la prestation.
6: Non, pas qu'on oublie la prestation, c'est que tu n'as pas fait beaucoup d'efforts, parce qu'il y a 8 meilleurs, 8 troisièmes. Mais il faut qu'on précise que la Côte d'Ivoire a fini deuxième. Donc même si c'était l'ancien format, c'est à croire qu'on serait en 8e de finale. Mais comme l'a dit Adam, le contenu me laisse sur ma faim, parce que c'est une équipe ivoirienne qui, quasiment face à l'Allemagne, qui était très très prenable, très très prenable, je vous dis, et n'a pratiquement pas fait le jeu qu'il fallait. On a vu une équipe ivoirienne face à l'Équateur, qui, sur le fait du rasoir, a réussi à avoir un but salvateur. Et face à Curaçao hier, vous avez vu, les garçons, si c'était pas que j'avais du sang ivoirien dans mon sang, il fut un temps où je priais pour que Curaçao marque, parce qu'ils ont montré bon visage. Ça, c'est le football. Nous, on n'est pas devant la télé pour voir des gens amener des Spartacus, des gladiateurs devant, et se mettre à dégager le ballon. On a été incapables hier, nous ivoiriens, de sortir, de faire de belles sorties de balles.
0: Voilà, Nadim.
1: Non, si vous allez regarder l'ensemble de l'histoire de la participation de la Côte d'Ivoire dans une phase finale de la Coupe du Monde,
7: on peut déjà conclure. Vous savez, depuis 2006, que cette équipe a commencé par participer à une phase finale de la Coupe du Monde. Elle n'a pas enregistré de très belles statistiques, même si on peut quand même se réjouir du fait qu'elle se qualifie déjà avec le rang de deuxième.
0: Oui.
7: On peut se réjouir, mais le contenu n'est pas du tout bon. Et si on veut quand même aller beaucoup plus loin, il va falloir corriger certaines choses. C'est ça, c'est là où la déception persiste.
0: Mmh.
7: Et c'est vrai qu'il y a eu de certains réaménagements techniques de la part de MS Faye, mais le contenu est vide. Croiser des équipes comme l'Allemagne et Amas de Poule, on l'a dit ici que l'Allemagne aussi n'est pas une équipe en forme, nous ne sommes pas encore au niveau de l'Allemagne, mais c'est une apostrophe qu'on veut faire. Mais cette équipe ivoirienne ne convainc pas pour le moment. On peut se dire peut-être c'est compte tenu des adversaires, mais si vous voulez aller plus loin, il y a quand même ce que vous pouvez présenter comme image. Avec ce que cette Côte d'Ivoire nous a encore présenté à nouveau, il y a des doutes, parce que et au fur et à mesure que la compétition évolue, c'est comme ça que ça se complique. Et si vous ne voulez pas changer, vous serez obligé de rentrer à la maison.
0: Voilà, obligé de rentrer à la maison, mais en tout cas, écoutez, MS Faye hier, il disait quand même qu'il fallait éviter donc le piège et Kourakao ne pas dire qu'il s'agissait d'une petite équipe et d'ouvrir donc les vannes pour en tout cas permettre à cette équipe-là de surprendre la Côte d'Ivoire. Adam, quand vous voyez la prestation de cette équipe ivoirienne, supposons qu'elle tombe, hein, je crois probablement sur la Norvège ou la France, est-ce qu'elle peut véritablement s'en sortir?
4: Non, c'est possible qu'elle s'en sorte. Mmh. On a vu, elle est beaucoup plus à l'aise quand c'est pas elle qui doit faire le jeu.
0: Ah oui.
4: Voilà, donc on joue
0: comme ça. Elle aime bien faire le dos rond.
4: Le dos rond, parce qu'elle a un milieu de terrain capable de jouer sous pression.
0: Oui.
4: Voilà, donc c'est possible.
0: Mmh.
4: C'est possible. Mais bon, en face, quand on prend la France ou la Norvège.
0: Oui.
4: En attaque, c'est du lourd. Mm-hmm. C'est ça qui craint un peu.
0: Vous avez des gens qui,
4: à la moindre erreur, c'est surgical. C'est pas comme cette équipe allemande là qui même hier encore, on a vu, pour marquer, ça a été très compliqué.
0: Oui.
4: Voilà. Donc, comment Kourachao, les 7-1 qu'ils ont pris, on peut mettre ça sous le fait de l'inexpérience. Hein.
0: Mm-hmm.
4: C'est toute première fois, on vient, c'est le grand Allemagne. Donc, qu'est-ce qu'il faut faire? Tout ça là. Donc, c'était un peu compliqué. Donc, au fur et à mesure que la compétition a évolué, on a vu, ils ont pris de confiance. Ils ont compris qu'ils pouvaient faire quelque chose.
0: Mm-hmm.
4: Donc, félicitations à eux. Maintenant, par rapport à nos amis ivoiriens, ce qu'ils ont fait d'abord. Par rapport à l'Équateur, ils ont été dominés. Heureusement, ils ont marqué un but en toute fin de rencontre. Par rapport aux Ivoiriens et aux Allemands, on a vu, ils les ont respectés tellement. Devant, difficile de planquer un but.
0: Oui.
4: Et maintenant, par rapport à Kourachao, dans le jeu, c'est du 50-50. Donc, ça ne rassure pas.
0: Voilà, ça ne rassure pas cette équipe ivoirienne. Selon vous êtes rassuré de voir une équipe de la Côte d'Ivoire surprendre en 16e de finale, parce que là, ça devient du lourd à partir des 16e de finale.
5: Oui, ça devient du lourd. Et si la Côte d'Ivoire doit encore tomber sur la France, c'est là qu'elle va se rendre compte que le match de compétition est différent qu'un match amical.
0: Mm-hmm.
5: Parce qu'ils savent forcément que là, et la France sait quand même que là, c'est pas un match amical, c'est pas un match pour tester des automatismes ou bien chercher un 11 type. Ils vont mettre le tout pour le tout. Et cette équipe ivoirienne a déjà monté beaucoup de fébrilité défensive. Hein, et ce serait compliqué de défendre face à l'Armada ivoirienne, encore moins face à Erling Haaland. Ce serait vraiment compliqué. Et bon, le plus important pour moi, c'est faire réussir à se qualifier, même si cette fois-ci, c'est face à des adversaires. La qualification s'est dessinée et face à Kourachao, c'est parce que la Coupe du Monde a été élargie. Mais le plus important qu'on retient quand même, ils se sont qualifiés maintenant. C'est vrai qu'il faut prendre les matchs après match et on espère qu'ils vont retrouver des

0: Et il continue son chemin.
1: Il fait du faille et puis la chance l'accompagne. Donc, quoi qu'on dise, il ne va pas nous écouter. Maintenant, l'autre chose, pour un match à élimination directe, il n'y a pas de rang d'observation. Hein. Vous prenez vos armes et vous allez à l'abordage. Ça marche, si ça marche pas, vous rentrez. Maintenant, vous n'êtes pas comme les nations qui, entre-temps, s'appelaient écureuils pour garder des bus devant les poteaux. La Côte d'Ivoire, les potentialités qu'il faut pour jouer et regarder dans les yeux de la Côte d'Ivoire et de la Norvège. Quitte à se faire mordre ou mordre. Donc c'est l'un ou l'autre.
0: Voilà. Pour terminer sur ce sujet, Najib, votre avis, si la Côte d'Ivoire arrivait à tomber sur un grand, il faut jouer décontracté ou jouer un peu comme face à l'Allemagne, un peu de respect et puis bon.
2: Seule la Côte d'Ivoire, c'est qu'elle n'est pas grande, elle n'est pas une grande équipe. Sinon, en termes de potentialité, elle peut rivaliser avec n'importe quelle équipe. Malheureusement, ce n'est pas le cas. C'est là où le rôle des sélectionneurs est très important. Il va falloir que cette équipe sache mentalement qu'elle peut rivaliser ou titiller n'importe quelle équipe. Et si elle a cette mentalité là, je crois quand même qu'elle pourra faire mieux, mais au cas contraire, je crois que cela, ce sera la déception, ce qu'on ne souhaite pas. Il va falloir que cette équipe montre de quoi elle est capable, ne pas s'arrêter au 8e, au 16e de finale pour dire qu'elle a fait quelque chose d'historique. Non, chaque équipe, c'est vrai, a une histoire, mais chaque joueur écrit son histoire.
0: Voilà. Et comme l'a dit également un autre joueur, on joue face à une équipe dont le pays ne comporte que 152 000 justement donc habitants. Il s'agit donc d'un petit pays, mais en tout cas qui n'a pas fait piètre figure au cours de cette compétition. On va poursuivre avec une deuxième rencontre qui a été disputée hier et qui a opposé donc les Allemands à l'Équateur. C'est l'Équateur qui l'emporte donc 2-1 face à l'Allemagne. Pourtant, l'Allemagne était donc quelque peu favorite donc au cours de cette rencontre, mais finalement les Allemands ont trébuché. Coach Clavier Kounoudi, une équipe allemande qui véritablement ne rassure pas malgré donc des joueurs. On a le Roi Sané, même s'ils ne sont plus donc le Roi Sané que nous avons connu à City et autres, mais cette équipe quand même fait craindre.
1: Oui, la dernière fois j'ai peint en noir la prestation du Ghana. Mais je suis en train de constater que ce n'est pas seulement en Afrique que le problème se pose. Hein.
0: Ça se pose également en Europe.
1: Ça se pose également en Europe. L'Allemagne ne présente. Il n'y a rien de concret à se mettre sous la dent, pas de matière grise. Il n'y a véritablement rien de bon en réalité dans ce que cette équipe allemande présente depuis le début de la compétition. Comme l'a dit Adam Arantam, c'est la Côte d'Ivoire qui a joué à la naïve. Et cette équipe allemande a raison d'elle. Sinon, on allait mettre aussi dans le palmarès que la Côte d'Ivoire a battu l'Allemagne. Jusque-là, l'Allemagne n'a encore rien produit de véritablement sérieux et qui puisse les mettre dans une posture de favori pour la suite. Et bravo à ces Équatoriens que j'ai supporté malgré moi hier. J'étais très content qu'ils puissent avoir ces 4 points parce qu'ils ont mérité. Ils se sont battus. Parce que quand vous commencez une rencontre à un point, dernière journée, et que vous jouez contre l'Allemagne, et pour ceux qui ont connu Feu Alessio Daton, dans le temps, ils disaient le football c'est un jeu qui se joue à 11 où l'Allemagne gagne toujours. Mais je pense qu'il sera se retourner dans sa tombe actuellement puisque
0: cette Allemagne là
1: ne gagne plus toujours. Mais on a vu des Équatoriens qui étaient formidables hier.
0: Voilà, Adam.
3: Oui, les Équatoriens nous ont émerveillés hier. C'est ce qu'on a reproché à l'équipe ivoirienne lors des deux rencontres contre l'Allemagne et contre Curaçao. Vous avez vu la vitesse, la combativité, et tout était réuni. Les Allemands n'ont rien vu au milieu du terrain. Il y avait une opposition physique qui ne disait pas son nom. Donc, du coup, techniquement, on avait pensé que c'est parce que les Allemands étaient beaucoup plus habiles techniquement que les Ivoiriens n'ont pas réussi à prendre le contrôle du milieu du terrain. On a vu avec les Équatoriens que c'est les Ivoiriens qui ont déjoué, au fait. Donc, l'Allemagne, ça craint, hein, ça craint. L'Équateur, cette équipe-là, le problème qu'ils ont eu lors des deux premières rencontres, c'est la finition. Si devant, il y avait du mordant comme au milieu de terrain avec le joueur de Chelsea, je ne veux pas dire de Caicedo, vous avez vu, et défensivement aussi, c'est une équipe qui est très solide. Vous avez vu, Pacho a démontré que ce n'est pas le système parisien qui lui permettait de s'épanouir. Donc c'est un défenseur plein. Donc pour moi, Pacho, c'est un joueur qui est sous-coté. tellement sous-côté. Vous avez vu, c'est, il n'est pas tellement physique, hein, mais et en matière de, d'anticipation, de rigueur défensive, de placement, oui. tout y était. Vous avez vu, les Allemands, ils ont tout fait hier et rien n'est passé.

0: C'est le frappeur qu'on appelle de 25 mètres
1: oui.
0: là, et qui a trompé le gardien. Mais combiné et se défait facilement de cette équipe. Et vous allez voir, c'est une équipe qui n'a pas mis le but. Hein. Non, hein, ils ont joué. Hein, ils ont joué avec à quatre défenseurs derrière.
1: Mm-hmm.
0: Et normalement. Donc sans. Et sans craindre cette équipe allemande,
1: oui.
0: tout compte fait, ils devaient forcément gagner. Ils n'avaient pas trop le choix. Je me demande si est-ce que si c'était un match nous qui devait les qualifier, est-ce qu'ils allaient jouer de la sorte. Mais comme ils avaient le dos au mur, ils ont regardé les Allemands droit dans les yeux et vous avez vu, ils ont même pris la possession en deuxième partie. Les Allemands m'ont donné même en prière, même que l'arbitre siffle rapidement la fin.
2: Ouais.
1: Donc, parce qu'ils étaient étouffés.
0: Ils étaient étouffés, ils étaient étouffés dans tous les compartiments. Et Caicedo, c'est du lourd, c'est du très très lourd. Ce jeune là, je pense que si il était européen, je ne sais pas, allemand, français ou chose, il devait valoir minimum 100 millions d'euros. Vous avez vu ce qu'il a démontré.
2: Caicedo a été acheté à plus de 100 millions d'euros.
0: À plus de 100 millions d'euros. Non.
2: Voilà.
0: Il le mérite. Il le mérite. À lui tout seul là, il a mystifié ce milieu de terrain allemand là.
1: Oui.
0: Quand il prend le ballon, il n'a pas peur. Il n'est pas quelqu'un à qui le ballon lui brûle les pieds. Pas du tout. Il prend tout son temps. Donc, bravo. Hein, et battre cette équipe-là, il va falloir être clinique comme les Français ou les Norvégiens. Sinon, je pense qu'ils ont leur chance. Comme Clavel l'a dit, moi, je priais. Hein, je priais qu'elle passe. Parce que faut pas que des équipes comme... très facile là, qui n'ont pas un bon niveau comme les Autrichiens ou bien les Paraguayens qui iront distribuer les points et qui vont nous ennuyer par la suite. Donc nous voulons voir du beau jeu.
1: Voilà, il y a également une Tapie qui n'a rien laissé passer sur son côté, le défenseur national. Alors Nadjib, vous voyez cette équipe équatorienne poursuivre l'aventure et très bien.
3: C'est possible. Ils ont toutes les armes. Vous voyez cette équipe qui possède en son sein des joueurs comme... Pacho, des jeux comme Incapi, on en a parlé de hier, des jeux comme Caicedo, c'est sympa, des petits joueurs.
1: Il y a Valencia également qui refuse de vieillir.
3: Oui, il refuse de vieillir malgré l'âge.
1: Voilà.
3: Cette équipe a toutes les armes, c'est-à-dire leur défaite contre la Côte d'Ivoire, c'était peut-être pour eux une erreur, il va falloir qu'ils se corrigent. Ils se sont corrigés, et ce qui a fait quand même qu'on a eu un très beau match hier, sauf Céline qui croyait trop à cette équipe allemande parce qu'elle a écrasé Curaçao
1: par un score de 7-1,
3: en le disant en son temps que certes l'Allemagne avait battu, mais l'Allemagne n'avait pas rassuré. C'était face à Curaçao. Ce n'est pas que nous étions en train de sous-estimer cette équipe allemande, mais le fond de jeu qu'elle nous a présenté ne nous rassurait pas. Et au fur et à mesure que la compétition évolue, on constate le niveau réel de cette équipe allemande. Et ça, comment dirais-je, de Roy Sané, vous savez tout ça, depuis qu'il a quitté cette équipe d'Allemagne, Bayern Munich, le Roy Sané n'est plus Roy Sané. Donc aujourd'hui, la forme n'y est pas. La plupart des joueurs aujourd'hui et des équipes de l'équipe allemande ne sont pas même pas, surtout au niveau de la charnière centrale. Pour moi, je l'ai dit ici depuis, et Rudiger ne me rassure pas trop, là, j'ai tout cela, et je ne sais pas encore, cela s'ajoute, la défense à trois, que Nagelsmann est pratiqué avec Timich qui met comme étant un problème défenseur. Moi, c'est autant de problèmes qu'il va falloir revoir ça pour quitter déjà. Il n'y a pas de répondant ou bien c'est Nagelsmann qui veut nous apporter quelque chose. Mais à l'allure vont les choses, il risque gros. Il va falloir qu'il revoie encore, même si tout n'est pas encore fini. Chaque équipe évolue en fonction des adversaires.
1: Voilà, chaque équipe évolue en fonction de ses adversaires, évidemment. On va poursuivre donc avec d'autres rencontres qui ont été disputées tôt ce matin. Est-ce qu'il faut parler de Tunisie encore? Coach Clavecou nous dit, les Tunisiens qui sont juste allés distribuer des points, ils ont perdu encore 3 buts contre 1 face aux Pays-Bas et rentrent donc au pays sans le moindre point.
4: Non, mais ils ont réussi quand même à marquer 2 fois.
1: 2 buts.
4: 2 buts, ils ont réussi à marquer 2 fois.
1: Est-ce que c'est suffisant pour avoir un point, non?
4: Non, je ne veux pas aller jusqu'à dire que c'est une honte pour le football africain.
1: Oui.
4: Mais il est temps que les aides du Qatar, les instances qui gèrent ce football en Tunisie, s'asseyent et comprennent qu'il faut réfléchir. Le mal, c'est à leur niveau, parce qu'il faut tout quasiment, véritablement, assainir l'environnement et bien structurer les choses avant de faire quoi que ce soit. Et je dirais c'est bien fait pour Hervé Renard, qui a cru que
1: sa magie allait encore fonctionner.
4: Non, qu'en Afrique, nous, on ne sait pas de quoi on est capable, et que lui pouvait débarquer à tout moment pour faire de la magie, comme vous l'avez dit, en griffe, sauver les meubles, et sans pour autant jeter un coup d'œil sur ce qui constituait la situation tunisienne. Il a signé et il en a pris à ses dépens. C'est dommage, ça va salir
1: un peu son CV.
4: Un peu son CV, ouais. Et même si dans son CV, on mettra aussi qu'il a fait le mondial 2026, mmh. mondial pour lequel il a qualifié l'Arabie Saoudite, mais par la suite, il a été chassé.
1: Oui.
4: Donc, après sa défaite contre la Jordanie pour la Coupe arabe, donc c'est un peu ça.
1: Voilà. Cette équipe tunisienne, on a écouté l'un de leurs joueurs qui a dit qu'il fallait tout réorganiser et qu'on ne pourrait pas continuer pas à jouer donc avec une équipe où c'est à quelques semaines d'une compétition qu'on commence par rassembler les joueurs, que les joueurs n'ont pas disputé beaucoup de matchs ensemble. En tout cas, cela voudra dire qu'il y a beaucoup, beaucoup de situations au sein de cette équipe tunisienne, mais qui parfois nous avait émerveillés par le passé.
2: Oui, depuis l'après Wahbi Khazri et autres, il n'y a vraiment pas eu un super travail qui a été fait, une refonte et au plus profond n'a pas été fait. Et c'est pas seulement ce joueur-là qui a parlé depuis la CAN.
1: Mm-hmm.
2: Si vous avez réellement suivi la CAN, il y a Hannibal Maigri qui a eu l'audace de dire que même leur chariot de matériel a besoin d'aller apprendre. Donc ça dit que le mal il est profond. Il est profond et ils n'ont pas su réellement s'asseoir comme ça et gérer ce qu'il fallait. Parce que juste après la CAN, après l'élimination, ils ont renvoyé l'entraîneur qui était là et ils ont pris l'autre, comment il s'appelle,
1: Sabri Lamouchi.
2: Lamouchi, voilà, qui est arrivé comme ça et qui a et des joueurs qui ont émerveillé lors de la phase de poule, qui les a mis de côté et qui a essayé de trouver quand même quelques nouveaux joueurs. Mais pour aller à une Coupe du Monde, ça ne suffit pas parce que vous allez tomber sur des gros et ça ne marche pas comme ça. Il faut dire que malheureusement, cette équipe a quand même du talent. Lorsque vous voyez un certain Hannibal Maigri, vous jouez au football, c'est tellement intéressant. Mais malgré ça, pourquoi on n'arrive pas réellement à mettre en place une équipe de joueuses qui pourrait quand même tenir tête à plusieurs nations? Malheureusement, le problème il est là. Ce n'est pas au niveau des joueurs, ce n'est pas au niveau du rectangle. Il faut aller réellement s'asseoir et repenser réellement le football tunisien parce que. Pour moi, c'était sûr depuis la CAN, les usages qu'ils ont déjà à la CAN, et que la Coupe du Monde vont faire pierre figure. Aujourd'hui, la honte, ce n'est pas sur nous autres, nous tous Africains, c'est sur l'équipe de Tunisie, parce qu'il y en a d'autres qui font une belle Coupe du Monde. Donc, il va falloir réellement s'asseoir et réfléchir correctement et repartir sur de nouvelles bases. Sinon, c'est parti quand même pour plusieurs années maintenant. On a vu certaines équipes, nations africaines qui ont réellement brillé par le passé, mais qui n'ont pas su faire la transition aujourd'hui, qui sont au fond du trou. Le Nigeria n'est pas, par exemple, à cette Coupe du Monde. Il y a
1: le Cameroun également.
2: Qui est absent également. Donc, attention. Et c'est ça qui vise aussi le Sénégal, si ça ne s'est pas fait.
1: Voilà, le Sénégal, on va en parler tout à l'heure pour terminer rapidement donc sur la Tunisie. Adam, cette équipe tunisienne, il faut la reformater.
0: Oui, à regarder les Tunisiens jouer, tu as l'impression que c'est le Bénin qui joue. Donc il n'y a rien au fond. Il n'y a rien au fond. Techniquement, c'est nul. Vous avez vu, on ne sent même pas. On peut parler de cohésion. Oui. Ils n'ont pas joué beaucoup de matchs, mais le problème il est beaucoup plus profond que cela. Mm-hmm. Quand les joueurs prennent le ballon, et défensivement d'abord, quand vous voyez comment ils défendent, ça cause un problème. On dirait des gens qui n'ont pas joué au niveau professionnel. Même si on vous regroupe aujourd'hui et que vous devez jouer, ces erreurs-là défensives que nous avons vues sur l'ensemble des buts qui sont encaissés, mais c'est inadmissible, c'est pas possible. Là, monsieur défenseur là, qui a marqué contre son camp. Et voilà, le pôle orienté vers le camp, il a dégagé directement dans le filet. Et même quand il prend le ballon, le ballon leur brûle au pied, ils ne savent pas trop qu'est-ce qu'il faut en faire. Donc c'est vraiment compliqué. Et je crois que c'est le joueur qui a dénoncé le manque de niveau, même du chargé de matériel, c'est de ça qu'il s'agit. Ces joueurs-là, vous avez vu les Marocains, ils ont repensé leur football autrement. Donc, les Sénégalais, au moment donné aussi, avaient également pris le pli. Mais malheureusement, c'est quoi? Et quand vous commencez par gagner ou bien quand ça commence par marcher, on a tendance à dormir sous nos lauriers. On pense que bon, on est déjà arrivé, alors que rien n'est figé. Il faut se réinventer tous les jours. Et c'est le cas du Bénin ici. Vous avez vu, non, quand on gagne un match là, ou bien on fait un match nous contre un gros, tout le monde appelle ici pour dire non, pourquoi vous n'appréciez pas toujours, ils ont fait bon résultat. Donc il faut
1: et quand on perd face au petit poussé,
0: voilà, donc le coach est bon, tout le monde devient bon et c'est de l'euphorie, donc tout le monde rentre dans l'émotion. Donc c'est le cas des Tunisiens, vous avez vu, il n'y a plus rien, tout ce qui est là, aucun de ces joueurs là le mérite d'aller jouer une Coupe du Monde, c'est pas possible.
1: Voilà, c'est pas possible pour les Tunisiens. Nadim, pour terminer très rapidement avec les Tunisiens, est-ce qu'on peut les comparer aux Turcs également quelque part?
3: Non, on ne peut pas les comparer au Turc. Chaque pays a ses problèmes. Chaque pays a ses
4: problèmes. Non, les comparer en termes de destin.
1: Bon, d'accord.
4: Destin de feuilles mortes, ils sont rentrés ensemble.
1: Ensemble.
3: Voilà. Vous savez, aujourd'hui, c'est
0: que. On fait plus de 80 ans.
1: Ah oui, mais ils disent qu'il a.
2: De la même manière.
1: côté de
3: Stephen, oui,
0: il faut, oui. C'est pas de chance.
3: Il faut une refonte totale de cette équipe tunisienne dans toute son organisation. Ouais. C'est ça que moi j'ai dit toujours, que cela dépend. C'est l'organisation d'abord. Vous savez, aujourd'hui, lorsque vous n'êtes pas organisé, peu importe ce que vous avez, vous n'aurez pas de résultats. Même si vous avez les talents, si vous n'êtes pas. D'abord, en organisation individuelle, collective. Parce qu'aujourd'hui, quelle que soit votre intelligence ou votre capacité à entreprendre, si vous n'êtes pas organisé en vous-même, le résultat ne peut pas suivre. Et c'est là, vous voyez comment est-ce qu'on peut, quand même, une nation qui est incapable d'avoir tout ce dont on a besoin. Et je crois bien quand même que on en a dit ici, Claude Claver, il avait dit depuis la première émission que cette équipe tunisienne est en reconstruction, c'est vrai. Et la reconstruction, et elle est en train de nous confirmer. Reconstruction, d'accord, mais la bonne organisation, c'est mieux.
1: Voilà, la bonne organisation est mieux. On va donc cette fois-ci poursuivre avec les matchs au programme. Je rappelle très rapidement que il y a également le Japon et la Suède ont fait match nul, un but partout. Le Japon qui n'a perdu donc aucun match de poule et qui se qualifie pour la suite. Le Paraguay et l'Australie ont fait match nul, zéro but partout. La Turquie, on en parlait tout à l'heure, donc de façon très brève, a battu également les États-Unis, l'un des pays co-organisateurs de cette Coupe du Monde, 3-2. On suivra aujourd'hui donc Norvège et Sénégal. 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On va poursuivre cette émission cette fois-ci donc avec le Sénégal qui sort donc les calculatrices et qui devra impérativement battre donc l'Irak, voilà, avec également un large score pour éviter donc une élimination. Ils sont donc au bord du gouffre, cette équipe sénégalaise, avec deux défaites et donc déjà enregistré au cours de cette compétition. Coach Claver Kounoudji, on attendait beaucoup plus de cette équipe sénégalaise, mais là, on a eu moins.
4: Oh, mais pour ceux qui n'ont pas bien suivi la CAN, parce que moi, je n'attendais pas grand chose de cette équipe ivoirienne. Ouais. Et tant pour moi,
1: sénégalaise.
4: Ouais. Et quand vous voyez, quand vous suivez le parcours du Sénégal à la CAN, vous allez constater que le Sénégal a été sorti d'affaire par un seul monsieur,
1: ouais.
4: Sadio Mané. Qui, malgré le poids de l'âge, a réussi quand même à sortir le grand jeu,
1: oui,
4: pour sauver tant soit peu cette équipe sénégalaise. Et vous allez aussi constater avec moi qu'à ce mondial, jusque-là, Sadio Mané ne se retrouve pas encore, vu là où on l'a mis, pour qu'il joue, on l'a déjà décrié ici à plusieurs reprises.
1: Oui.
4: Mais c'est comme si Pape Thiaw et MS Faye, c'est devenu des jumeaux siamois, qui ont une toute autre manière à eux de voir les choses. Ben, je pense que le Sénégal n'a que ce qu'il lui revient. Je ne dirais pas ce qu'il mérite, ce qui lui revient. Quitte à ce que Thiaw, pour l'honneur, sache repositionner Sadio Mané ce soir, jusqu'au pont, j'oublie même son nom, repositionner Sadio Mané ce soir pour qu'on assiste quand même à une dernière danse à une dernière danse pleine de saveur.
1: Voilà. Adam, qu'est-ce qui ne va pas avec le Sénégal? Est-ce que c'est Pape Thiaw le problème ou ces anciens-là qui imposent toujours leur dictat? On les voit toujours titulaires malgré donc parfois des prestations à demi-teinte.
0: Les anciens qui imposent leur dictat, si c'était ça, on n'allait pas prendre un coach. On
1: a laissé les anciens. Simplement. Parce que quand vous lisez aujourd'hui la presse sénégalaise, on a tendance à penser que c'est Sadio Mané, Idrissa Ganagé, Edouard Mendy, Kalidou Koulibaly qui, en Tigre, s'imposent au sein de cette équipe.
0: Non, pourquoi il y a un entraîneur? C'est justement pour ça qu'il y a un entraîneur. Donc, ça ne va pas être très bien que c'est lui qui va sauter en premier, Pape Thiaw. Et s'il ne peut pas s'imposer, ça veut dire qu'il n'est pas encore prêt pour être entraîneur. Tout le monde a vu ces failles-là. Même la presse sénégalaise a attiré son attention sur
1: le positionnement de Sadio Mané.
0: Pas d'abord le positionnement de Sadio Mané, parce que d'abord pour gagner,
1: la titularisation de
0: Koulibaly. Parce que Koulibaly c'était limite. Même l'autre, le joueur de Valcano, comment on l'appelle déjà là, Pape 6, a mieux fait en défense que lui. D'abord, un, il y a le poids de l'âge. Deux, il n'a pas beaucoup joué vers la deuxième partie de la saison. Donc, déjà à la première partie, face à la France, on a déjà vu qu'il était limite et physiquement, et on n'a même pas besoin de demander à Pape Thiaw. On est à une Coupe du Monde, ça ne vient pas tous les jours. Donc ça fait encore dans 4 ans. Donc tu ne peux pas te permettre de vendanger comme ça. En dehors de la défense où il y a problème, au milieu de terrain également, on a vu que Gana Gueye et jouer les 90 minutes aujourd'hui, c'est un problème pour lui. Pape, si c'est là, il peut apporter quelque chose, il ne l'a pas fait. Et sur les côtés, on a vu également qu'il manquait de vitesse. Avec le petit Mbaye, on a vu qu'il y avait une pièce de rechange, il ne l'a pas fait. Sergio Ramos,
1: Sadio Mané.
0: Sergio Mané, voilà. Donc,
3: il
0: faut jouer.
3: Décidément.
0: Sergio Mané, il a tellement été fantomatique que finalement,
1: on le compare.
0: Tout le monde a vu aujourd'hui que ce n'est plus un joueur qui est capable de faire et compétent d'aller de multiplier les courses offensives et de replier et défendre. On ne peut pas demander à Sergio Ramos
1: Sadio Mané, voilà.
3: C'est
0: embêtant parce que pour moi cette équipe sénégalaise a les âmes. Cette équipe sénégalaise a les âmes pour battre la France. C'est possible parce que les joueurs sont là,
1: mais ils sont passés à côté,
0: mais ils sont passés complètement à côté. Regardez la Norvège, quand on enlève
1: Martin
0: Odegaard de cette équipe là, il n'y a plus rien.
1: Voilà.
0: Mais par contre, côté sénégalais, toutes les lignes sont fournies. On ne peut pas venir comme ça là avec cet amada de
1: joueurs offensifs, défensifs.
0: Il faut voir les comptes de côté. C'est des joueurs pleins. Mais malheureusement,
1: un problème avec Pape Thiaw, Najib.
3: Non, la série était là depuis le départ de l'UCC. Bien, personne n'a vu cela. Je dirais quand même que j'ai peur pour cette équipe sénégalaise qui, si on ne sait pas faire, va droit dans une crise. En dehors de ce qu'on voit sur le terrain, il y a d'autres aspects extrasportifs concernant la ceinture du contrat du coach, les conditions de vie des joueurs. Tout cela réuni, on pourra quand même dire que nous ne sommes pas loin d'une crise. Mais cette équipe sénégalaise a toutes les armes pour quand même s'épargner de cette crise-là parce que il y a un vivier, il y a les centres, il y a la formation qui continue, ainsi de suite. Il y a les joueurs qui sont encore là. Peut-être que c'est au niveau de la tête de la sélection que peut-être, entre-temps, si on changeait à la tête, j'ai mis une hypothèse, ça peut changer les choses, ou du moins arriver à... S'ils rentrent, s'ils n'ont pas eu la chance de se qualifier, qu'ils rentraient, ils auraient pu quand même se retrouver et changer par rapport au devenir de cette équipe-là. Sinon, l'équipe qui faisait la fierté, fait aujourd'hui la ronde de l'Afrique.
1: Voilà, c'est un gros scénario avant que donc cette équipe sénégalaise ne se qualifie. Je crois une chaîne sportive qui a décrit 18 scénarios avant que le Sénégal ne puisse se qualifier. Cela, il faut attendre que toutes les rencontres se jouent avant d'être finalement repêché.
4: Si Epiphane me le permet, je préfère voir encore les cheveux noirs sur la tête de Sénégal. Ne l'amenez pas à beaucoup réfléchir par rapport à une éventualité qu'il ne va pas se produire parce que cette équipe sénégalaise ne voit pas ce qui pourrait la sauver.
1: Je l'ai dit, 18 éventualités avant une qualification, c'est pratiquement impossible.
2: Non, il faut augmenter un 19e.
1: Voilà. Rentrer à la maison peut-être. Qui est beaucoup plus éventuel.
2: Moi, je remets à la prière.
1: Aujourd'hui, c'est vendredi.
4: C'est à cause de Hélène que elle a perdu sa valeur, donc il faut choisir ses amis.
0: vous avez... Mais il faut prier pour le Sénégal. Ah,
2: il faut prier. Ils savent aussi très bien prier, donc il faut le faire.
1: La France doit battre la Norvège, ainsi de suite. Les Colombiens ne doivent pas gagner face au Portugal. C'est tout un scénario.
2: Oui, commençons par prier. Si chaque match, on prie, ça peut aller.
3: Les autres aussi prient.
1: Les autres, voilà également.
3: Non, c'est pas nous seuls qui allons prier. Non,
2: lorsqu'ils te posent aussi auprès de Dieu, il y a un caillou dessus.
1: D'accord.
3: On met le caillou dessus. Les autres vont mettre.
2: Peut-être du sang. Caillou dépasse caillou, non?
3: Non, si, les autres vont mettre chiffon. Si toi tu mets caillou, les autres vont mettre bouton.
2: Bref, il faut aussi prier que Thiago ait l'inspiration.
1: Voilà, qu'il soit inspiré.
2: Il faut qu'il soit inspiré, qu'il ose. Parce que même vous avez des jeunes comme Hassan Diao qui sont sur le banc. C'est vrai qu'il a manqué la canne à cause d'une blessure, mais c'est un jeune très intéressant qui peut apporter de la vitesse.
4: Ouais. Est-ce qu'on a même parlé d'inspiration de lui? On doit juste dire, il faut que Thiao fasse ce que tout le monde fait. On ne peut pas réinventer la roue, c'est pas possible.
2: Et l'autre chose aussi, je crois que dans les mosquées aujourd'hui, on doit prier sur le nom de Jackson.
1: D'accord. Qui ne soit pas titulaire ou qu'il marque.
2: Non, qu'il marque, trop c'est.
1: D'accord. On va ouvrir donc très rapidement la ligne pour recevoir. Donc, on sont invités à prier le Sénégal. Voilà, le match Sénégal-Irak, donc ce serait le match sur lequel nous allons donc orienter notre prononcé, qui y aura bien d'autres rencontres qui seront disputées. Colombie-Portugal, République démocratique du Congo, Ouzbékistan. En cas donc de victoire, les Congolais auront l'occasion de se qualifier également pour les 16e de finale de cette compétition. Le tout premier intervenant, bonjour. Bonjour, auditeur en ligne 0144-70-2x44, bonjour. Bonjour, auditeur en ligne.
5: Bonjour, le créateur. Vous avez l'honneur de ce panier de temps du réseau.
1: Nous vous écoutons votre pronostic.
5: Sénégal de 4.
1: Irak. 4-1.
5: 4-1 pour le Sénégal.
1: D'accord,
5: 4-1 c'est... pour le Sénégal.
1: D'accord, on vous a compris. Merci, Vincent. 0-44-70-2x44. 0-1-44-70-2x44. Un autre intervenant, bonjour.
6: Bonjour, monsieur Pipan Chabi, monsieur Jérémy, depuis Péringuera.
1: Votre pronostic
6: 2-0 pour le Sénégal.
1: 2-0 pour le Sénégal, on vous a compris. 0-1-44-70-2x44 pour pronostiquer ce matin sur la rencontre Sénégal-Irak. Un troisième intervenant, bonjour.
7: Oui, monsieur le général.
1: Votre nom, s'il vous plaît. Votre pronostic
7: 1-0 pour le Sénégal.
1: 1-0.
7: Oui.
1: C'est noté. 0-1-44-70-2x44. Appelez-nous pour pronostiquer sur la rencontre Sénégal-Irak qui va se jouer donc ce soir à 20h. Bonjour, dis-tu en ligne.
8: Bonjour, monsieur le journaliste. C'est monsieur Mpo Salomon, je prie bien.
1: Mpo Salomon, votre pronostic
8: 2-1 en faveur du Sénégal.
1: 2-1 en faveur du Sénégal. Vous pouvez déjà passer chercher votre lot ce matin. Vous allez à la guérite, vous pouvez donc vous servir. Merci.
8: D'accord.
1: 0-1-44-70-2x44. Vous avez gagné hier Côte d'Ivoire, Curaçao 2-0 pour la Côte d'Ivoire. Auditeur Ali, bonjour. Bonjour, 0-1-44-70-2x44. Auditeur Ali, bonjour.
9: Bonjour, monsieur le journaliste.
1: Votre nom, s'il vous plaît.
9: Albert Bachot en ligne.
1: Nous vous écoutons.
9: 3-1 en faveur du Sénégal.
1: 3-1 en faveur du Sénégal. Bon, il aurait quand même été préférable que le Sénégal n'encaisse pas aujourd'hui pour espérer voir si la prière de Sonny Van Massio dit Charlie, bonjour.
10: Oui, bonjour.
1: Votre nom, s'il vous plaît.
10: Abdourazak.
1: Abdourazak, signé. Alors, votre pronostic
10: 3-0 en faveur du Sénégal.
9: 3-1 en faveur du Sénégal.
1: 3-1 en faveur du Sénégal. Bon, il aurait quand même été préférable que le Sénégal n'encaisse pas aujourd'hui pour espérer voir si la prière de Sonny Van Massio dit Charlie, bonjour.
10: Oui, bonjour.
1: Votre nom, s'il vous plaît.
10: Abdourazak.
1: Abdourazak, signé. Alors, votre pronostic
10: 3-0 en faveur du Sénégal.
9: 3-1 en faveur du Sénégal.
1: 3-1 en faveur du Sénégal. Bon, il aurait quand même été préférable que le Sénégal n'encaisse pas aujourd'hui pour espérer voir si la prière de Sonny Van Massio dit Charlie, bonjour.
10: Oui, bonjour.
1: Votre nom, s'il vous plaît.
10: Abdourazak.
1: Abdourazak, signé. Alors, votre pronostic
10: 3-0 en faveur du Sénégal.

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0: 6 juin 2026. Et je rappelle qu'aujourd'hui, les élèves et écoliers vont officiellement en vacances. Et je suis dans ce studio avec M. Corneille Zodéougan, directeur de l'école primaire publique d'Amagoro, groupe B. M. Corneille, bonjour.
1: Bonjour madame la journaliste, comment allez-vous?
0: Ça va très bien. Je l'annonçais en titre, aujourd'hui les élèves sont officiellement en vacances. Quel regard portez-vous sur cette année scolaire 2025-2026?
1: Oui, bonjour à vos auditeurs. Ce que je peux dire globalement cette année-là, bon, tout s'est très bien passé. C'est une année fructueuse, puisque on l'a achevé dans la paix et la quiétude, et tout s'est très bien passé. Il n'y a pas eu de dégâts, nous avons bien fini l'année, tout s'est bien passé.
0: Est-ce que les objectifs fixés en début d'année scolaire ont été atteints?
1: À mon niveau, je ne me plains pas, puisque les objectifs sont largement atteints. Et lorsque vous avez 6 classes et du CI au CM1, plus de 90% passent. Je crois que c'est un véritable satisfecit. Et il faut dire merci à Dieu.
0: Wow. Plus de 90% passent. Wow. Quelle est la stratégie que vous avez
1: Nous sommes formés pour. Et il n'y a pas de raison pour que les petits plats ne soient pas mis dans les grands pour atteindre l'objectif auparavant fixé.
0: Voilà. Principalement, quels sont les résultats que vous avez enregistrés? Je ne sais pas, par classe, voilà,
1: sur le plan académique, oui. Nous avons fait ce que nous avons pu. Et globalement, je viens de le dire, c'est un satisfecit total. Et les parents ne vont pas grincer les dents parce que leurs enfants doivent réussir et ils réussiront.
0: Les statistiques par classe, par exemple.
1: Au CI, par exemple, c'est 100%.
0: Tu sais combien? Ils étaient combien?
1: Oui, ils sont 45 dans mon CI et tout le monde passe. Au CP, ils sont 66. J'ai 65 qui passent. Il y a un qui a été tout le temps absent, on le classe dans l'abandon. Donc il n'a pas pu surmonter les épreuves en raison de son absence répétée. Au CE1, j'ai fait au-delà de. Ils sont 54 et j'ai fait au-delà de 90%, 92 environ. Au CE2, c'est également la même chose. Au CM1, ça fait environ 80 ou 85%. J'attends les résultats pour le CEP tout à l'heure pour pouvoir me prononcer par rapport aux résultats du CEP de cette année, année 2025-2026.
0: D'accord. Et au début de l'année scolaire, quel était l'état d'esprit des élèves, des écoliers,
1: vous savez,
0: des enseignants?
1: Tout début, à connaître des difficultés. Oui. Nous avons eu assez de soucis par rapport au niveau des enfants. Et avec l'évaluation diagnostique, on a pu détecter les maux dont souffrent les enfants pédagogiquement parlant. Et trouver les solutions à ces maux nous a amené à faire le nécessaire pour qu'au bout du rouleau, qu'il n'y ait pas graissement dedans. Okay. Je crois que l'objectif, il est largement atteint. Et le satisfecit est à tout le monde.
0: D'accord. Vous avez déjà parlé des évaluations diagnostiques. Hein? En dehors
1: ça, c'est
0: de
1: au
0: cela,
1: début de l'année. Pour pouvoir constater les maux dont souffrent les enfants pédagogiquement. Tel enfant à tel niveau, qu'est-ce qu'il lui faut? Tel enfant à tel niveau, qu'est-ce qu'il lui faut? Et pour pouvoir situer les responsabilités et tirer son épingle du jeu.
0: Et quelle autre stratégie vous avez mise en place pour accompagner ces apprenants-là?
1: Oui, je vous ai dit tout à l'heure que nous sommes formés pour.
0: Expliquez-nous un peu.
1: Nous sommes formés pour, oui. Le suivi doit être quotidien. Le suivi doit être quotidien. Et chaque enfant a ses difficultés. Il faut trouver la solution à chacune des difficultés de chaque enfant. Et lorsque vous faites les deux ensemble, chaque mois, chaque semaine, avec le soutien des enseignants, il n'y a pas de raison pour que l'objectif ne soit pas atteint. Au bout du rouleau. Madame la journaliste. Oui. Donc voilà globalement ce que nous avons pu faire. Le suivi doit être quotidien, à la maison comme à l'école. Les maîtres doivent faire leur travail comme il le faut. Et je crois avec ça, ça peut aller.
0: D'accord. En dehors de ce suivi quotidien-là, il faut dire que la discipline est également un élément essentiel de la réussite scolaire. Comment est-ce qu'elle est assurée au sein de votre établissement?
1: Oui, la discipline, on ne peut rien faire dans le désordre. Venir à l'heure à l'école, ça fait partie de la discipline. Faire les exercices du maître, ça fait partie de la discipline. Ne bavarder pas en classe, ça fait partie de la discipline. Vous voyez? Il n'y a pas de bagarre en classe. Ça fait partie de la... Il faut mettre de l'ordre, imposer l'ordre pour pouvoir passer son message. C'est très important dans la pédagogie.
0: Comment vous y arrivez? C'est votre domaine, madame.
1: Oui. Mettre la discipline dans la classe, c'est dire à chacun ce qu'il doit faire. Il n'y a pas de bavardage. On ne mange pas en classe. On suit le maître. On apprend ses leçons. Il faut suivre. Quand ton collègue prend la parole, il faut l'écouter. L'esprit d'écoute. Pour qu'il n'y ait pas un bazar dans la classe. Donc, c'est la façon à nous d'imposer, de discipliner les apprenants dans les classes. Pas de porte de bavardage. On suit le maître. Et quand tu ne comprends pas, tu poses question par rapport à ce que le maître a dit. On lève le doigt pour prendre la parole. Et tout ça là rentre dans la discipline qu'on doit imposer dans une classe pour pouvoir faire passer son message.
0: Ok, donc globalement tout s'est bien passé.
1: Oui, oui, oui, oui. Madame la journaliste, globalement il n'y a pas eu de pépin. Nous avons pu surmonter les difficultés, les soucis. On a mis chacun à sa place et chacun a joué son rôle. Et avec tout ça, tout doit bien se passer, tout s'est bien passé. On dit merci à Dieu.
0: Néanmoins, j'ai envie de vous poser cette question. Quelles sont les principales difficultés que vous avez rencontrées au cours de cette année?
1: Oui, la difficulté, il y a des enfants qui s'absentent. Il faut aller voir les parents. Pour dire, j'ai un effectif de 321 élèves. Et lorsqu'il y a problème, tel enfant ne se lave pas bien, son kaki est sale, il vient en retard. Nous devons chercher à savoir pourquoi cet enfant vient en retard à l'école. Il faut aller chez l'enfant et demander, papa, qu'est-ce qui ne va pas? L'enfant est malade, il s'absente. Quelles dispositions vous avez prises pour, n'est-ce pas, traiter cet enfant, pour qu'il nous rejoigne vite en classe et pour les leçons? Donc, on essaie de corriger quand il y a maladie au niveau des enfants, les absences répétées, les retards. On essaie de voir les parents et régler ça autant que se peut. Donc voilà la difficulté que nous avons. Et il y a des enfants qui n'arrivent pas, qui ne trouvent pas à manger. Et on les aide un tant soit peu, dans ce sens-là aussi.
0: En dehors de cela?
1: En dehors de cela... Il y a des parents qui n'arrivent pas à payer, acheter les fournitures aux enfants. Et on se voit et on fait ce qu'on peut dans ce sens-là. Le un bic est terminé chez un enfant. Il croit les bras, on dit pourquoi mon bic est terminé. Papa n'a pas acheté. Il dit non. Mais il ne faut pas le laisser dans ce silence-là. Les maîtres aident. Nous sommes là pour ça aussi. Donc voilà, en deux mots. Quelques difficultés rencontrées.
0: Vous n'avez pas rencontré de difficultés au niveau infrastructure, hein?
1: Infrastructure, oui. On essaie de... C'est... Infrastructure, oui. J'ai hérité d'un bâtiment vétuste. Puis chaque fois, mais que des années, quand il pleut, la pluie tombe directement sur la tête des enfants. Et on ne peut pas croiser les bras face à ça. Nous avons fait ce qu'il faut faire pour... Fini avec ça.
0: D'accord.
1: Par rapport au mobilier, nous avons des difficultés aussi au niveau mobilier. Ça, c'est ce que j'avais dit, c'est niveau bâtiment.
0: Oui, oui.
1: Et niveau mobilier, les tables, il y a un manque de tables.
0: Manque de tables.
1: À Damagourou, en général, ce n'est pas Damagourou Bissot. À Damagourou, il y a un problème de tables, nous avons un problème de modules. Donc, on essaie de faire ce qu'on peut faire en tant que directeur, il ne faut pas croiser les bras face aux difficultés.
0: Quelles sont les démarches que vous avez déjà menées afin...
1: Vous savez, la démarche est écrite à la mairie. Ce n'est pas notre domaine.
0: Oui.
1: Et informer mon chef immédiat.
0: Oui.
1: Vous dire, il y a tel souci, il y a ceci, il y a cela, il y a ça. Informer le chef. Et quitte à notre chef maintenant de faire le nécessaire pour qu'on ait le retour dans le centre de remédiation.
0: Oui.
1: Voilà.
0: D'accord. Voilà, cette année scolaire s'est bien passée hein, au niveau de l'EPP Damagoro, groupe B. Quelle a été la place, quel a été le rôle que les parents d'élèves ont joué également dans la réussite de cette
1: école? On ne peut pas vivre dans une école sans le soutien des parents. C'est eux qui produisent et qui nous envoient. Et cette correspondance, cette relation, elle est bonne enfant. Parce qu'il faut créer l'ambiance. Et à Damagoro, il y a cette ambiance-là entre les parents, entre l'administration et les parents. Donc, aucun problème à ce niveau, hein, madame la journaliste. Aucun problème à ce
0: avec
1: niveau.
0: Le bureau un peu, avec le bureau, comment est-ce que vous vous organisez?
1: Oui, on s'organise très bien. Il y a n'importe quoi, ils sont informés. Dans l'école, ils sont informés comme quoi, il y a ci, il y a ça. Et quand il y a un léger souci, on leur dit, il y a ça, il y a ça. Et ensemble, on s'assoit et on règle les problèmes.
0: Et en termes de défis, quels sont les défis qui restent à relever au niveau de l'école primaire publique d'Amagoro?
1: Défi, c'est d'amener les parents à ne pas démissionner. C'est le plus important. Rapport école, famille, il faut que cela soit accentué, d'accord, pour nous faciliter la tâche à l'école. Mais dans quel sens? L'enfant doit être suivi à la maison. Et si la famille suit ses enfants et nous, en tant que enseignants à l'école, nous faisons notre boulot, les deux additionnés, il n'y a pas de raison pour que, au bout du rouleau, l'on ne danse pas. Autre défi, le retard. Ne donnez pas trop de travaux aux enfants à la maison pour qu'ils viennent nous voir en retard. Et si nous avons un temps, nous avons un programme. Et on doit finir les programmes dans les écoles. Cela va dans l'intérêt de nos apprenants. Donc, retard, suivi, je crois, c'est les défis principaux qu'il faut relever les jours à venir.
0: Les jours à venir. Voilà. Chers auditeurs, je rappelle que dès qu'il sonnera 9h30, vous avez la possibilité d'appeler et poser toutes vos questions à notre invité. Je rappelle que il s'agit de M. Corneille Zodéougan, directeur de l'école primaire publique d'Amagoro, groupe B. Aujourd'hui, avec lui, on parle du bilan de l'année scolaire, puisque les enfants vont officiellement en vacances ce jour et ce à travers le 01 44 70 44 44. Alors, Monsieur le directeur, dans quelques heures, on aura les résultats de l'examen du CEP, session de juin 2026. Comment est-ce que vous vous sentez déjà quelques heures?
1: Oui, à quelques minutes.
0: Voilà, minutes.
1: Les résultats du CEP, je me sens suffisamment satisfait. Il n'y a pas d'inquiétude, puisque l'essentiel est fait dans le délai. Les accents sont mis. On a mis chaque chose à sa place. Il n'y a pas de raison pour que les choses ne soient pas satisfaisantes. En tout cas, je suis serein par rapport aux résultats qui vont sortir d'ici à là. Et je crois que tout va bien se passer.
0: Vous avez combien de candidats?
1: J'ai 35 candidats cette année. 19 garçons, 16 filles.
0: Vous êtes confiant?
1: Je suis très sûr de ce que j'ai fait. Et par la grâce de Dieu, nous allons réussir.
0: Qu'est-ce que vous avez à dire à l'endroit de ces candidats-là qui sont dans l'attente? Ce sont des enfants. Hein. Est-ce que les enfants sont stressés?
1: Ils sont stressés. Hier, j'étais à l'école et ils sont pressés de voir le résultat. J'ai dit, bon, calmez-vous. D'ici vendredi, tout va bien se passer. Tout le monde doit passer au collège, il n'y a pas de problème. Je les rassure. En tant que directeur, je les rassure de ce que tout va bien se passer. En tout cas, nous, on ne se plaint pas, on ne s'affole pas. Tout doit bien se passer.
0: D'accord. Ouais. On a une autre...

0: La suite, chaque parent rentre en possession de ses résultats et sans même voir le directeur, ils peuvent aller sur le net et tirer.
1: Et sur
0: Il y
1: la
0: a, il y
1: plateforme
0: a, oui,
1: et
0: il y
1: résultats.
0: a un forum, comment vous appelez ça, un site
1: Oui.
0: pour permettre de tirer directement, de savoir si leur enfant est admis, oui ou non. Après ça, maintenant, c'est la direction collège. Et l'enfant est déjà classé, l'enfant connaît déjà le collège dans lequel il doit travailler à partir de septembre prochain.
1: Oui.
0: Donc, le principal, les parents se préparent maintenant pour les fournitures. Et à partir de septembre, nos jeunes admis pour le CP prendront le chemin des collèges de leur choix, parce qu'ils avaient déjà fait le choix
1: Le
0: de
1: choix.
0: leur collège.
1: D'accord. On parle à présent de ce qui se fait aujourd'hui, actuellement à
0: Aujourd'hui,
1: l'école.
0: à l'école, tous les maîtres m'attendent déjà pour délibérer, j'allais dire, pour donner les résultats du CIO au CM1. Retourner les fournitures aux enfants. Donner les cahiers et autres là. Tout, tout, tout. On remet tout aux enfants. Nous aussi, du CIO au CM1, on va donner les résultats. Et on attend pour les résultats du CM2. Pour pouvoir clôturer l'année. Et à partir de 17h, les enfants vont en vacances.
1: Officiellement.
0: Officiellement. Selon le calendrier du ministre.
1: On parle de l'environnement scolaire hein, qui favorise l'apprentissage des apprenants. Au niveau de l'école primaire publique d'Amagoro, comment est-ce que cela est constitué?
0: Vous parlez de l'environnement.
1: Oui.
0: Et pour attirer
1: Oui.
0: les enfants. Vous savez, chaque maître est formé pour stimuler, ne serait-ce qu'à travers sa décoration, obliger les enfants à vite arriver à l'école pour dire, ah, j'ai envie d'aller à l'école. On nous a dit ça à l'école normale. Vous avez compris? Donc, décorer sa classe pour stimuler les enfants à venir travailler en classe, ça fait partie des obligations du maître.
1: On va recevoir cet auditeur d'abord. Auditeur en ligne, bonjour.
2: Oui, madame Karine Jadis.
1: Oui, merci de vous présenter.
2: J'avais appelé à monsieur.
1: Oui, allez-y pour votre préoccupation.
2: À l'entendre, je vous remercie beaucoup, Radio Fraternité. C'est ce que vous êtes en train de faire pour moi. À l'endroit de l'invité directeur, bonjour.
0: Bonjour, comment allez-vous?
2: Ça va très bien dans le centre de l'invité. Je vous remercie beaucoup pour vos enseignants. Et surtout les syndicalistes, à un certain moment, vous avez compris que on ne peut pas construire un pays à partir des grèves. Vous avez bien pensé la lutte syndicale. Je vous remercie beaucoup. Maintenant, en ce qui concerne nous, les parents, et vous, monsieur, le parent ne voudrait pas jouer son rôle. Un parent qui met son enfant à l'école, ne sait pas que les enseignants sont souvent près de 80. 80, 80 élèves. Et un parent viendra aussi. Sans mon enfant, il faut lui refuser ça. Il y a une loi qui nous interdit. Et que lorsqu'on va taper l'enfant de ce mais que l'enfant va s'y commettre, nous qui allions s'y porter. Et votre enfant, vous allez perdre votre enfant. Il faut dire à ses parents-là. Et ça va être mis son enfant à l'école. C'est ce que le son a. Jusqu'à un terminal, j'ai animé cet enfant-là. Mais si mon enfant est à la maison, est-ce que tu as bien copié les leçons? Est-ce que les amis que tu as donné, est-ce que tu l'as fait? Est-ce que ton enseignant ou bien ton directeur, est-ce que tu as fait? Mais après cela, il faut aller voir les enseignants. Il faut que je sache comment mon enfant est en train de suivre les cours. On ne suit pas cela. C'est au moment où je suis tombé là. On commence là.
1: Merci, monsieur Fanny Vincent. On a un autre auditeur. Auditeur, on dit bonjour. Oui, merci de vous présenter.
3: Je suis en direct de l'île d'Ivona.
1: Oui.

0: salue, va t'inviter. Et je remercie tous les antennes du secteur privé, du secteur privé, de tous les efforts qu'ils font pour nos enfants. Car ils font de merveilles. Et moi, je voudrais même dire que tous les travailleurs du coup privé, là, du CD jusqu'au CM2, là, vraiment, si moi j'étais dirigeant d'un président, on va changer les donnes. Et ils n'iront plus mieux payer que les promoteurs du secondaire parce qu'ils travaillent trop. Hein. On voit le travail quand les enfants viennent là. On voit que vraiment, ces enfants travaillent effectivement. Si vraiment on va dire travail avec nos enfants, parce qu'on travaille beaucoup à la maison. Pour voir les encadrer à la maison pendant les 2 mois là, vraiment c'est pas facile. Donc je les remercie beaucoup de ce que j'ai à dire ce matin et je souhaite bonne chance à tous les candidats et aux candidats qui auront leur résultat ce matin-là. Je leur dis bonne chance et bonnes vacances.
1: Merci à vous. On a un autre auditeur. Bonjour.
2: Oui, bonjour Camille, j'ai dit que monsieur Rodo qui est revenu.
1: Oui.
2: Je veux vous dire que une réussite dans la quantité. Mais vous avez une réussite dans la qualité. Quand on parle de la quantité, c'est que la qualité n'est pas. C'est à nous, après le secteur éducatif, nous devons nous asseoir à cause de nous. Il y a près de 90%. Parmi les 90%, quelle est la qualité que nous devons dégager? C'est de cela qu'il s'agit. Parce que. Je vous le dis, du contraire de troisième, nous, on est en mesure de prendre nos petits frères de pays, du contraire de celle-là, en cas de quatrième, cinquième. Je vous dis, on ne trouve pas tout cela. Le premier fait, vous voyez, je suis jamais dans une classe. Et je vous dis, les activités pédagogiques. Vous voyez? Les gens, quand on voit les enfants et les enseignants, ne reçoivent plus les cours. C'est de passe diabolique. C'est de passe diabolique. Et je voudrais renseigner l'éditeur à mon étudiant de passer. Il faudrait qu'on présente les chefs politiques et payer bien les enseignants qui ont compris les méthodes. Il faut donner l'éducation de qualité à nos enfants.
1: Merci pour votre appel, Monsieur Rodéo. On va poursuivre cette émission d'abord. Alors, Monsieur le directeur, vous avez écouté les préoccupations de nos auditeurs. Voilà, il y en a qui sont beaucoup plus revenus sur voilà, les enseignants. On vous a félicité d'abord. Hein? Et ils sont revenus sur le rôle des parents. Le rôle des parents dans la réussite de leurs enfants. Est-ce que chez vous, dans votre établissement, est-ce qu'il y a de ces parents-là qui n'ont jamais mis pied au sein d'établissement depuis la rentrée jusqu'à aujourd'hui?
3: J'en ai rencontré. Hein. Il y a des parents, après inscription, ne viennent plus nous voir. Alors qu'il est de leur devoir de demander chaque fois comment mon garçon ou ma fille évolue dans la classe. Et quelle remédiation ensemble pouvons-nous trouver, quelle formule pouvons-nous trouver pour l'aider à surmonter les difficultés auxquelles l'enfant est confronté. Il y en a qui, après inscription, en septembre, ils ne viennent plus jusqu'à la fin d'année. Donc, c'est des difficultés qu'on rencontre, mais cela ne peut nous émousser en rien par rapport à notre ardeur pédagogique. Et je crois tout est bien qui finit bien.
1: Tout est bien qui finit bien. Ouais. Mais est-ce qu'un parent qui ne vient pas à l'école sans qu'il arrive voilà, du niveau d'évolution de son enfant, est-ce que vous êtes sûr qu'il y a un suivi qui se fait à la maison?
3: Oui, cela va le soir. Il n'arrive pas à savoir ce que l'enfant fait à l'école. Ne lui demandez pas un miracle à la maison. C'est impossible. Il n'y a aucun suivi à la maison. Donc, j'ai augmenté nos difficultés ici. Dans le sens de ses parents qui ne s'informent pas par rapport à l'évolution de leur enfant à l'école. C'est dommage.
1: C'est dommage. Donc, c'est le même cas hein, pour cette, quand on inscrit l'enfant en septembre, c'est fini, ça fait voilà, à la fin de l'année scolaire. C'est ça qui fait que même actuellement où les enfants doivent aller en vacances, beaucoup de parents sont soucieux parce qu'ils se disent oh, vraiment ils vont revenir à la maison maintenant.
3: Cela exprime, cela dit la charge que nous avons gardée depuis 7 ans jusqu'à aujourd'hui.
1: Oui.
3: C'est déjà pour 2 mois. Les gens, les parents se plaignent. Comment nous allons faire maintenant? Ils vont rester à la maison. Les va-et-vient, les cris, les amusements. Si déjà pour 2 mois, les parents parlent ainsi, imaginez la croix des enseignants pour les 9 mois ou 10 mois à faire dans l'année. Donc ce que nous allons dire, nous pouvons dire, c'est que ils sont obligés de supporter ce fardeau-là. Parce que nous, on en a suffisamment.
1: Fait déjà.
3: Voilà, nous avons fait des efforts. Et c'est leur tour de faire...
1: On la relève.
3: Les leurs aussi, madame.
1: Donc on va recevoir cet auditeur. Auditeur, oui, bonjour, oui. Merci de vous présenter.
2: Monsieur, madame, merci, monsieur, pas la parole.
1: Oui, allez-y.
2: Oui, je remercie, je salue votre plateau. Mmh. Et on remercie la radio pour le fait que vous fournissez. Et c'est un effort vraiment très perceptible et constructif. Et je viens par là pour dire quoi? Nous allons remercier vraiment beaucoup les enseignants pour le remercier parce que ce n'est pas facile. C'est une œuvre, c'est une activité sacerdotale. Donc, maintenant, si les enfants sont en vacances, j'aimerais attirer l'attention de nos parents. Une responsabilité nous encombre. Les enfants sont obligés à payer des vacances, il ne faut pas les laisser complètement. C'est-à-dire quoi? C'est-à-dire qu'ils se mettent à des petits exercices. Et là, on rentre en ligne de compte pour l'année qui va suivre. Et bref, les petits exercices, comme par exemple la lecture, les petits calculs, c'est-à-dire les petites mathématiques à la maison. Vous voyez, les petites disputes entre eux. Je crois que quand vous lisez les enfants à ces activités-là, au début de l'année scolaire, l'année ne devient pas une peur pour eux. D'autres choses. J'attire encore l'attention de nos parents. C'est le moment où nous matons pour vivre des activités et nous abandonnons les enfants à la maison à des jeux quoi, des jeux brutaux. On va monter sur l'arbre où les enfants quittent la maison pour aller au maribage. Je vous ai aussi dit, le maribage, je vous ai dit, vous allez, il y a une saison qui est une saison avancée où il y a des fruits de mangue. Ce sont les mangues, ce sont les mangues aujourd'hui qui contiennent assez de verre. Donc aujourd'hui, ça fait un acte où l'enfant, dès que vous voyez une mangue mûre, je ne pensais pas que c'est une manque qui est faite pour la consommation. Donc, de grâce, j'attire votre attention sur ce fait-là, nous parents. N'abandonnez pas les enfants à eux-mêmes à la maison. Si vous exercez des activités où vous savez que les enfants peuvent rester à vos côtés, ils ne peuvent rester à vos côtés, pas pour devenir, comment dirais-je, des apprenants, mais pour devenir peut-être cette main-d'œuvre-là qui vous aide à faire ce que vous faites, pour que vous ayez leur suivi. Merci beaucoup pour le plateau. Je vous remercie encore, cher l'enseignant, parce que c'est grâce à vous, je vous nous arrivons quand même à lire et écrire. Merci beaucoup.
1: Merci pour votre appel. On prend un autre auditeur. Bonjour.
4: Rebonjour, c'est Amélie Justin qui revient.
1: Oui.
4: Bon, pour venir, ceux qui m'ont appelé là, je vais résister ça quoi.
1: Oui.
4: On a aux enseignants, on a ça rendu à tous les enseignants, tant du secteur privé que du secteur privé. On a un droit à tous qui assistent l'éducation des jeunes. C'est la mère qui bénéficie des fleurs. Vous gravez dans les livres et ne reconnaissez pas les éléments indispensables à l'esprit des enfants. Le soir, lorsque les bras sont là, les yeux lourds, vous êtes encore assis devant les piles de cahier, feuilletant, lisant, mal corrigeant. Montrez l'ingratitude de votre métier. Je retarde que je parle la suite de notre pays. Si je point, un point, merci les honneurs du humain, du haut, à l'unité.
1: La qualité de l'écoute n'est pas bonne, voilà. On prend un dernier auditeur. Auditeur Limoujo.
5: Bonjour.
1: Oui, merci de vous présenter.
5: Bonjour, Amadou.
1: Oui.
5: D'abord, je dis... Je salue votre invité et j'encourage les enseignants parce que ce n'est pas un métier facile. Vous avons depuis que je passe à la maison avec nos enfants. Donc, pour mériter aux enseignants, vraiment. Mm. Ce que moi, j'aimerais dire, c'est que je vois que les enseignants ne sont pas encouragés. On ne motive pas les enseignants. Ils sont à côté de nous. Chaque année, les gens organisent des concours pour solliciter les meilleurs enseignants. Et le premier, allô?
1: Oui, allô?
5: Je dis le premier a droit à une villa. Mm-hmm. En plus, 5 millions. Mm-hmm. Mais chez nous ici, je ne sais pas ce qu'on fait pour encourager les enseignants. Mais quand vous n'avez pas une ordre qui a été donnée, quand vous n'avez pas, quand vous punissez, non. Mm-hmm. Mais qu'est-ce qu'on fait pour encourager ces enseignants-là? Mm-hmm. C'est la question que moi je vous pose. Ça.
1: D'accord. Merci pour votre préoccupation.
5: Merci beaucoup.
1: Mm. On revient au studio. Vous avez écouté les auditeurs. Il y en a qui sont beaucoup plus revenus sur la responsabilité des parents. C'est la question que je voulais même poser. Aujourd'hui, les enfants vont officiellement au congé. Qu'est-ce que les parents doivent faire?
3: Votre auditeur Baramassi a déjà tout résumé. Les activités saines pendant les vacances. Pour pas laisser les enfants dans la rue, aller marauder. Non, il faut les occuper. Leur proposer des activités allant dans le sens de leur épanouissement. C'est le plus important. Nous avons déjà fait ce que nous devons faire pour les 2 ou 3 mois. C'est-à-dire juillet, août, mi-septembre, ça fait 2 mois et demi. Il faut que les parents pensent à leurs enfants. Leur responsabilité pendant cette période est suffisamment engagée. Nous ne voulons pas les casses en septembre, à la reprise. Donc, pour éviter les casses, occupez sainement les enfants, vos enfants à la maison, en attendant 15 ou 16 septembre, pour qu'ils nous reviennent sains et saufs. Qu'est-ce que je peux dire encore? C'est le plus important. Les activités saines. Parce qu'il y a des enfants qui vont en vacances et qui nous reviennent les choses dans bras cassés ou bien comment les filles qui se sont mal comportés pendant les vacances. Et nous, on ne veut pas les casses à la rentrée. Nous, on ne veut pas les casses. Donc, occuper les enfants sainement. Et comme Baramassi l'a dit, il a été suffisamment cohérent dans le sens de ce qu'il faut faire pendant les vacances. Comment occuper les enfants. Je crois que c'est l'essentiel. Activité saine, je mets l'accent sur ça. Oui. Des activités saines.
1: Qu'est-ce que vous mettez dans l'activité saine?
3: On ne peut pas laisser la télé aux enfants tous azimuts. Il y a des chaînes, il faut régler des chaînes pour leur épanouissement. Les pornos à éviter. Les scènes, les films de violence, il faut éviter ça. Mais les dessins animés pouvant les aider à cultiver, à améliorer leurs prestations verbales, je crois. Il faut aller dans ce sens-là. Et c'est tout cela que je mets dans. Il faut s'amuser avec. Non. Il y a des amusements qu'il faut interdire. Trituler les seins aux enfants. Non. Les activités allant dans ce sens, dans le sens de pornographie, il faut éviter ça. C'est ça que je mets dans activité saine. Occuper les enfants à des heures indues, c'est pas bon. C'est le temps de se reposer. On a dit vacances.
1: Oui.
3: Il faut les occuper suffisamment, non. Lecture légère. Activité légère, par-ci, par-là. Mais les occuper d'emblée de 8h à 12h, de 15h, non. Il leur faut du repos. Les enfants doivent se reposer. Leur proposer des activités saines. Voilà. Activités qui ne vont pas dans le sens de la dépravation. Les activités dépravatoires, il faut les éviter, c'est tout. Tout ce qui vient en dehors des activités dépravatoires, il faut encourager ça pendant les 2 mois, 15 jours. C'est tout ce que je peux dire globalement.
1: Il faut dire qu'en vacances, il y a beaucoup de ces parents qui envoient les enfants ailleurs pour les vacances. Est-ce que vous encouragez cela?
3: Je ne suis pas trop chaud pour ça.
1: Pourquoi?
3: Si le parent est sûr que à l'arrivée chez ses parents là-bas, on ne va pas dépraver son enfant avant que l'enfant n'arrive pour le retour de son enfant, il n'y a pas de problème. On s'assure qu'à la destination, l'enfant ne va pas avoir des comportements dépravatoires. Si on s'assure que c'est bon, il n'y a pas de problème, il faut envoyer. Mais si vous envoyez vos enfants vers des parents qui ne vont pas bien s'occuper, qui ne vont pas bien proposer des activités saines à vos enfants, et si vous les envoyez là-bas, c'est à vos risques et périls. Ils vous reviendront suffisamment dépravés et vous n'aurez que vos yeux pour pleurer. Voilà ce que je peux dire.
1: Ce que l'on ne souhaite pas.
3: Ce qu'on ne souhaite pas, il faut éviter.
1: Et avec les grandes personnes, quand je parle de grandes personnes, c'est par exemple au collège. Parce que c'est vrai qu'on a parlé beaucoup plus des enfants, des écoliers, mais et ceux du collège.
3: Au collège comme au primaire.
1: Ok.
3: On doit coûte que coûte éviter les activités dépravatoires. Si vous ne les évitez pas, les pots cassés, c'est vous qui allez les ramasser. Donc il faut à tout prix, au collège ou bien au secondaire, au primaire comme au secondaire, il faut éviter à tout prix toutes les activités pouvant dépraver nos enfants. Il faut éviter ça. Leur pourrait des activités légères qui ne demandent pas trop d'efforts intellectuels. Je crois que ça peut aller dans ce sens-là et c'est bon.
1: Ok. Oui. Vous parliez tantôt de restreindre la télévision. Mais on se dit qu'on est en vacances, voilà, les enfants ont le temps de se distraire, de rester devant la télé le nombre d'heures qu'ils veulent. Donc vous découragez cela?
3: Je décourage. Si c'est des films...
1: Déconseillez.
3: Je décourage ça, je déconseille ça. Si c'est des films d'horreur, de violence et autres, je suis pas dans ça là. Mais c'est des films, si c'est des films de, comme vous appelez ça, les dessins animés qui amènent les enfants à améliorer le français, j'en ai vécu, j'ai des enfants qui ont vécu ça, ils sont accros des dessins animés et j'ai constaté que leur français, leur façon de s'exprimer c'est suffisamment amélioré et j'encourage les dessins animés à ces parents-là et les films de musique non les musiques, les émissions de musique non dépravatoires parce qu'il y a des artistes qui ont des comportements dépravatoires, il faut éviter ça, mais si c'est des musiques pour distraire, il n'y a pas de problème, on peut aller dans ce sens-là aussi. Les films, les dessins animés, on peut aller dans ce sens-là aussi. Et c'est pas mauvais en soi, madame la journaliste.
1: C'est pas mauvais.
3: C'est pas mauvais.
1: D'accord. Alors, on est pratiquement au terme de cette émission. Quel message vous avez adressé aux enseignants en général, aux parents et aux autorités éducatives aujourd'hui?
3: Nous sommes en vacances. Les enfants sont en vacances. C'est le moment de se reposer et de préparer l'année à venir à tous les niveaux, au niveau des autorités. En quoi nous pouvons améliorer à partir de septembre ce que nous avons l'habitude de faire? Il faut réfléchir dans ce sens-là. Parce que le train-train quotidien, il faut chercher à améliorer ses prestations. Donc à tous les niveaux, c'est chercher à améliorer ses prestations et rendre ça plus digeste. Les parents préparer la rentrée. Après l'étape des vacances, préparer la rentrée. Et de façon saine. Les enseignants, nous avons l'habitude de faire ça. Donc, la préparation lointaine. Donc, nous sommes déjà habitués à ça. Donc, tout ce qu'il faut faire, réfléchir dans le sens d'améliorer ce que nous avons l'habitude de faire. Pour pouvoir bien progresser. Madame la journaliste. Voilà globalement ce que je peux dire. Et je souhaite à chacun et à chacune, pour notre système éducatif, de très bonnes vacances. Et que l'Éternel des armées nous protège et nous garde pour les jours à venir.
1: Amen. Nous sommes au terme de votre émission Terminus de ce vendredi. Retenons que l'année scolaire 2025-2026 s'achève officiellement aujourd'hui. Merci à notre invité, M. Corneille Zodéougan, directeur de l'école primaire publique d'Amagoro, groupe B, d'avoir partagé avec nous le bilan de cette année scolaire et ses perspectives pour la prochaine rentrée au niveau de son école. Merci également à vous, chers auditeurs, pour votre fidélité. Nous souhaitons d'excellentes vacances à tous les élèves et une bonne période de repos aux enseignants et à l'ensemble de la communauté éducative.

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Et voilà que le décor est très bien installé. Mesdames et messieurs, bonjour à tous. Aujourd'hui, c'est vendredi 26 juin 2026. Dernier rendez-vous de la semaine. Ah oui, date exceptionnelle. Ça fait 26-6-2026. Ah, j'espère que tout le monde se porte à merveille comme d'hab. En tout cas, par ici, vous savez, c'est toujours la bonne énergie, la bonne vibration, la bonne sensation, les bonnes émotions et tout ce qui va avec. Merci de vous mettre dans les bonnes conditions, mesdames et messieurs, parce que c'est maintenant que ça commence sur la fréquence. Allez, c'est le jour avant week-end. Avec Wins DJ, tu sais que ça se passe toujours superbe bien. On va le faire. Et surtout avec une bonne surprise, nous avons une artiste que nous allons recevoir à partir de 11h qui sera dans nos murs avec tout son staff, son producteur, son manager. En tout cas, vous aurez l'occasion de découvrir cette charmante vedette de la musique béninoise. Allez, mais pour l'instant, on plante le décor.

salsa. Le père Miguelito, il a chanté. Parce que vous savez, pour la petite histoire, si je vous disais que la salsa tire ses origines, sa source véritable du Bénin, vous allez dire qu'il raconte n'importe quoi. Ah oui, Django, le soc de la salsa. Parce que Django, le justicier, attention, vérifiez bien là. Allez chercher, allez fouiller. Et je vous reviens ensuite pour l'histoire véritable de Django. Pourquoi on dit que Django est le socle de la salsa? Ah oui, la salsa, ça vient de chez nous, hein. Ça vient du Bénin.

0: Ah oui, déjà 30 minutes après 10h pour cette superbe matinée du vendredi 26 juin 2026. On en a déjà pris pour notre petite dose. On va observer la petite pause pour l'horoscope et revenir pour la suite. Allez, le Zodiac sur la radio.
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0: Bram, bram, bram, bram, abracadabram, que disent les astres? Ça va le savoir tout de suite. À commencer par nos amis béliers. Les relations familiales seront marquées par une grande tendresse, notamment avec les enfants. Vous serez tourné vers des projets d'avenir concernant votre progéniture. La chance sera à vos côtés. Une proposition intéressante peut se présenter, même si cela vous surprend. Examinez attentivement les choses, Bélier. Ne vous fiez pas aux apparences. Et si vous êtes du signe Taureau, ne compromettez pas vos chances en brûlant les étapes. Prenez en compte d'éventuelles résistances. C'est le moment de jouer les bonnes cartes. Soyez malin, Taureau. Une question qui est apparue il y a quelque temps revient sur le devant de la scène. Vous ne pourrez pas y couper. Il faudra affronter vos responsabilités. Cessez de fuir, Taureau. Eh bien, si vous êtes du signe Gémeaux comme moi, Wens, eh bien, séduire vous sera facile. Vous serez plus convaincant que jamais et votre ténacité vous rendra ardemment magnétique. Si vous êtes célibataire, c'est à vous de voir si vous avez envie de vous engager dans une relation plus sérieuse. La chance est avec vous. Vous aurez l'audace nécessaire pour prendre des contacts importants pour votre progression professionnelle. Ils s'avéreront rapidement positifs si vous savez vous mettre en valeur et vous placer un élément indispensable. Rien à signaler dans le secteur matériel. Gémeaux.

Cher célibataire, vous vous satisferez fort bien du flirt sans lendemain. Ceux qui ont rompu récemment une relation importante chercheront à tester leur pouvoir de séduction. En couple, vous préférerez rester avec votre partenaire plutôt que de sortir entre amis. Les journées d'été sont longues et chaudes et vous voulez en profiter au maximum. Cancer, soyez prudent dans vos rapports avec vos supérieurs. L'heure ne sera pas à la compréhension, mais plutôt à la mésentente. Ne vous rebellez pas sans motif réel. Choisissez la voie de la raison et agissez avec un maximum de diplomatie, même si cela vous coûte. L'état de vos finances ne fera pas partie de vos priorités du jour.

Horoscope Lion, vous pourriez faire une découverte inattendue, assez agréable pour illuminer et animer votre journée. Qu'il s'agisse d'une surprise, d'une rencontre ou d'une idée nouvelle, elle contribuera à votre bonne humeur. Quoi qu'il en soit, vous vous sentirez à l'aise dans votre peau et très confiant. Lion, comme roi, vous pourriez vous offrir quelques fantaisies sans craindre de déséquilibrer votre budget. Après les efforts fournis ces derniers mois, accordez une récompense à vos envies vous fera du bien. Profitez-en pour renouer avec le plaisir sans excès, en savourant chaque instant pleinement, Lion. Horoscope Vierge, pour la suite, vos préjugés vous desservent. Ouvrez-vous au monde sans restriction. Vos préjugés vous desservent. Ouvrez-vous au monde sans restriction. Vous verrez que cette nouvelle attitude vous apportera une grande richesse personnelle. Fiez-vous à votre instinct. Il ne vous a pas trahi jusqu'ici. Si vous envisagez un investissement, prenez conseil auprès de professionnels. Vous n'avez pas les capacités de décider seul pour une chose aussi importante. Allez, nous sommes à 35 minutes après 10 heures. Pour la suite, ce sont nos amis Balance. L'attitude de votre partenaire est plus froide que d'habitude. Pas de panique. Plus séduisant et charmeur que jamais. Vous n'aurez aucun mal à le faire changer d'humeur. Si vous êtes célibataire Balance, la lune vous rendra plus romantique que jamais. Dans le secteur professionnel, vous accueillerez les changements qui arrivent avec enthousiasme. Dépêchez-vous de mener à bien vos grands projets. En effet, vous bénéficierez de quelques petits coups de pouce de la chance. Après 10 heures, le zodiaque se poursuit avec nos amis du signe Scorpion. Célibataire, vous risquez de vous laisser aller à quelques essais. En couple, vous pourrez faire partager vos envies à votre partenaire. Vous bénéficierez d'un climat de grande réceptivité. Scorpion, vous êtes dans une période charnière. Si votre motivation n'est pas assez forte, vous allez au-devant de désillusions. Prenez confiance en vous et accordez-vous un temps de réflexion supplémentaire. Sagittaire, encore une excellente journée, même si quelques discussions vives sont possibles entre amis et votre partenaire. Ce dernier appréciera que vous vous rangiez de son côté pour une fois. Célibataire, les planètes vont se ligner pour vous surprendre agréablement dans la journée. Sagittaire, c'est une journée très positive qui vous attend, au cours de laquelle le travail peut vous réserver des surprises. Après les efforts que vous avez fournis ces derniers temps, il est bien normal que vous ayez enfin le retour sur investissement. Et si vous êtes du signe Capricorne, vous pourriez ressentir un certain vague à l'âme dans le climat, mais le climat affectif vous redonnera vite la joie de vivre. Les natifs en couple savoureront des moments privilégiés. Capricorne, des projets d'envergure, des aspirations d'ordre philosophique vous occupent dans la journée. Vous êtes tout monté, mais votre grande ambition finit par aboutir. Eh bien, Verseau, si l'amour peut venir de façon soudaine, il pourra aussi partir de la même manière. Gare aux désillusions ou aux passions enflammées qui pourraient vous blesser par la suite. Verseau, vous montrerez sans doute beaucoup mieux organisé et plus prévoyant que d'habitude. Cela portera ses fruits si vous gardez le rythme et traitez vos collaborateurs avec considération. Dans le domaine matériel, n'ayez pas de certitude. Posez-vous les bonnes questions et n'agissez pas sur une impulsion malveillante.

Poisson, pour finir, vous aspirez à un climat amoureux plus serein. Ce ne sera pourtant pas tout de suite. Soyez patient et multipliez les efforts pour arranger la situation. Restez concentré sur votre travail, surtout si vous avez des projets importants. Ne relâchez pas vos efforts, vous êtes dans la dernière ligne droite. De plus, même si l'état de vos finances ne vous inquiète pas, vérifiez vos comptes régulièrement. C'était le Zodiac. Allez, merci de l'avoir suivi. La petite pause, on revient pour la suite.

béninoise, en tout cas sur le 10-13, 100% made in Bénin, ce sera ainsi par ici, hein, entre 10h et 13h, du lundi au vendredi, jusqu'à la fin du mois de juin. Jean Suinto, le titre d'ouvert.

Alors, nous allons observer la petite pause traditionnelle et je rappelle, nous recevons une artiste qui sera dans le mur tout à l'heure à 11h. Bien installée avec son staff, on va l'écouter, on va l'entendre, on va la découvrir. Cynthia.

Bernice est une restauratrice. Bernice a 24 ans aujourd'hui. Je suis dans une petite entreprise où on travaille petit à petit avec ma formatrice. Je fais la cuisine restauration, mais pas trop, un peu, comme on fait à la maison là. Et une fois, je suivais la radio et c'est là ils ont parlé de Foodefka. On va faire l'apprentissage gratuit et avoir le diplôme CQP. Notre formatrice m'a parlé de ça aussi et elle m'a aidé à déposer les dossiers. Et après le concours, on a fait la formation CQP là. J'ai été formée au CFP à Bomé et jusqu'à j'ai fini pour aller même à l'examen et je suis admise. Et Foodefka m'a apporté beaucoup de choses. Surtout mon métier cuisine restauration, il m'a aidé à beaucoup faire les mets. J'ai gagné de plus. Je suis jeune et dans un pays où nous sommes, on doit avoir un diplôme. Et j'ai eu le CQP pour la cuisine restauration à travers le Foodefka. Pendant la formation, Foodefka m'a beaucoup soutenu. Il nous aide en nous donnant quelques sous. Et même au moment où on suivait cette formation, il nous donne à manger le matin, dans l'après-midi, même le soir. Et il nous héberge aussi. Je remercie le prodige qui a permis au Foodefka de nous prendre en charge jusqu'à l'obtention de notre diplôme professionnel. J'invite les jeunes comme moi de chercher à connaître le Foodefka pour bénéficier aussi des formations diplômantes. Sans le prodige Foodefka, je n'aurais pas un diplôme. Je suis très très fière de moi-même.

Bernice est une restauratrice. Bernice a 24 ans aujourd'hui. Je suis dans une petite entreprise où on travaille petit à petit avec ma formatrice. Je fais la cuisine restauration, mais pas trop, un peu, comme on fait à la maison là. Et une fois, je suivais la radio et c'est là ils ont parlé de Foodefka. On va faire l'apprentissage gratuit et avoir le diplôme CQP. Notre formatrice m'a parlé de ça aussi et elle m'a aidé à déposer les dossiers. Et après le concours, on a fait la formation CQP là. J'ai été formée au CFP à Bomé et jusqu'à j'ai fini pour aller même à l'examen et je suis admise. Et Foodefka m'a apporté beaucoup de choses, surtout mon métier cuisine restauration. Il m'a aidé à beaucoup faire les mets. J'ai gagné de plus. Je suis jeune et dans un pays où nous sommes, on doit avoir un diplôme et j'ai eu le CQP pour la cuisine restauration à travers le Foodefka. Pendant la formation, Foodefka m'a beaucoup soutenu. Il nous aide en nous donnant quelques sous et même au moment où on suivait cette formation, il nous donne à manger le matin, dans l'après-midi, même le soir et il nous héberge aussi. Je remercie le prodige qui a permis au Foodefka de nous prendre en charge jusqu'à l'obtention de notre diplôme professionnel. J'invite les jeunes comme moi de chercher à connaître le Foodefka pour bénéficier aussi des formations diplômantes. Sans le prodige Foodefka, je n'aurais pas un diplôme. Je suis très très fière de moi-même.

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0: Et nous avons échangé, c'est ce superbe hit qu'on écoute depuis plus de 2 semaines dans tous les transistors. En tout cas, c'est la charmante voix de cette vedette de la musique béninoise, Cynthia, que nous recevons en studio, comme annoncé, qui est déjà confortablement installée dans nos murs avec toute son équipe. D'abord, on va dire bonjour à l'artiste. Bonjour, Cynthia.
1: Bonjour.
0: La pleine forme, hein?
1: Super bien.
0: C'est un grand plaisir pour nous de te recevoir en studio. C'est déjà pour la première fois sur Fraternité FM, n'est-ce pas?
1: Oui.
0: Alors dis-nous déjà, qu'est-ce que ça te fait d'être à Parakou? C'est la première fois pour Parakou?
1: Oui, c'est la première fois.
0: Est-ce que déjà, qu'est-ce que tu ressens quand tu es à Parakou? Qu'est-ce que ça te fait d'être à Parakou?
1: C'est Agon là qui me manque.
0: Donc, tu n'as pas encore mangé Agon?
1: Non.
0: Ah ben, ça viendra.
1: Invite-moi.
0: Mais l'essentiel, c'est que nous allons d'abord connaître l'artiste. Hein? On va connaître Cynthia. D'abord, qui est Cynthia?
1: Je suis Cynthia Ifer, à l'état civil, à Mousso Edvige.
0: Super. La musique, la première question qu'on a l'habitude de poser, Cynthia, ton amour pour la musique a commencé depuis quand, depuis quelle année déjà? Et qu'est-ce qui t'a réellement motivé à te lancer dans le monde musical?
1: Ça a commencé depuis mon enfance, mais j'ai pas eu la chance de continuer, j'ai lâché. Mm-hmm. À certains moments donnés, j'ai lâché, mais maintenant je suis dedans.
0: Alors, est-ce que dans ta famille, il y a des gens qui chantaient? Tu as des membres de ta famille qui ont chanté? Papa, maman, oncle, tante, quelqu'un dans ta famille qui a chanté déjà?
1: Papa est artiste.
0: Ah, super.
1: Ouais.
0: Et papa, il chante quoi?
1: Il fait le reggae, peu de tout.
0: On peut le connaître déjà? On peut le connaître?
1: Il n'est plus là. Bon, c'est Jacques Meshiwa. Ça fait longtemps, ça.
0: Super, super. Alors, donc, si papa est artiste, donc, on peut déjà dire que Cynthia a la musique dans le sang. Et depuis quel âge tu as commencé, tu t'es lancé dans la musique?
1: J'ai commencé à l'âge de 14 ans, 15 ans, comme ça.
0: Et raconte-nous un peu l'histoire. Qu'est-ce qui t'a vraiment motivé? Qu'est-ce qui t'a vraiment lancé, qui t'a amené à te lancer dans la musique?
1: Bon, beaucoup de choses. Mm-hmm. C'est pas que papa chante, ça me plaît, non. Beaucoup de choses, j'aime à chanter, j'aime chanter.
0: Tu avais déjà les prédispositions. Mm-hmm. Voilà, c'était déjà dans ton sang.
1: Oui, c'est dans le sang, c'est pas le choix. Même moi-même, ce qui me motive, c'est que à chaque fois quand j'ai des problèmes, des ennuis, des situations que je vis, au fait.
0: Tu t'en sors par la musique.
1: Oui.
0: Donc, tu avais l'habitude déjà de chanter dès ton bas âge.
1: Oui.
0: Mais est-ce que tu as eu la chance d'accompagner papa dans ses sorties, dans ses spectacles et tout? Est-ce que ça s'est arrivé?
1: Non.
0: Tu n'as pas connu cette chance-là?
1: Non.
0: Alors, est-ce que tu te rappelles, de ta première chanson que tu as sortie, ou de ton premier single quand tu es entré en studio? Est-ce que tu te rappelles bien?
1: Oui.
0: Tu peux nous fredonner ça? Oui, pour le plaisir. Les auditeurs adorent ça.
1: Ça fait 15 ans, ça.
0: Oui,
1: ça,
0: les auditeurs adorent ça. C'est le ces morceaux-là que les auditeurs
1: adorent. J'ai chanté Vido Mengon, Akwede Amando et Maman.
0: Il faut nous fredonner quelque chose.
1: Bon, il y a... 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
0: ça c'est Mbala. Alors d'abord, là j'ai entendu deux langues, hein?
1: Ouais.
0: Le Nago, l'Urba et le Fon. Tu es originaire d'où, Cynthia?
1: Cynthia est béninoise.
0: Oui.
1: Et bon, on a quitté Oyo quand même.
0: Le Nigeria.
1: Oh, le Nigeria, c'est ça, hein? Oyo. Oui.
0: Ça veut dire que dans la majorité de tes chansons, tu chantes en Yoruba?
1: Je chante Yoruba, je chante le Gon, je chante l'anglais.
0: Oui.
1: Je fais aussi un peu français dedans.
0: Super. Tu n'es pas venu seul, tu es venu avec tout un bataillon. Hein. Il y a ton producteur, le boss, qui est là, qui a fait spécialement le déplacement, qui va se présenter tout à l'heure. Il y a également ton beatmaker, ton arrangeur, hein, qui est à côté de toi. Je vais lui passer le micro, il va se présenter aussi très rapidement. Bonjour, boss.
2: Oui, bonjour.
0: Vous allez bien?
2: Je vais très bien.
0: Super. Vous allez vous présenter pour ceux-là qui ne vous connaissent pas.
2: Bon, selon moi, je m'appelle Panou Akwemarangi.
0: Non, on a gardé la vérité. Selon vous, c'est ça?
3: Ok, bon, c'était pour blaguer. Hein.
2: Mon nom, c'est Kpanou Akwemahor Gilles Chris.
3: Ok.
2: Bon, le nom de...
3: Le nom de Showbiz.
2: Voilà, c'est El Mediator Netrak.
3: Super. El Mediator, vous êtes basé à Cotonou, c'est ça?
2: Oui, oui.
3: Et pour les artistes du Nord qui ont besoin de vos prestations, de vos services, ils vont faire comment alors?
2: Bon, parfois, il arrive des fois que, bon, si l'artiste n'est pas prêt à se déplacer, il y a des compositions qui viennent. Bon, il peut envoyer la voix, on compose tout, et puis on lui envoie le beat.
3: Super.
2: On l'oriente, et puis il pose, s'il a un studio, c'est dans le cas que, bon, il n'a pas les moyens pour venir à Cotonou, s'il a un studio, il pose ça là-bas, il nous envoie les données, et nous, on termine le boulot, on lui envoie ça, s'il a des corrections à faire. On le fait, puis le projet est
3: super. C'était juste une parenthèse, on va revenir pour ça. Alors dites-nous, comment s'est passée la découverte de Cynthia?
2: Oui, bon, selon la découverte de Cynthia, les trucs étaient commencés comme ça, comme ça, comme ça, quoi. Mais après un bon moment, au début, on n'avait pas pris le travail au sérieux. C'est un peu. Selon premièrement, c'était autant de, comment on dit, c'était autant de Adomino Gudo. C'était le son qu'on avait fait dans le temps. Ça prenait un peu, mais selon les difficultés et puis les temps, ça
3: ne manque pas.
2: Voilà.
3: Donc, et avec l'endurance, ça a commencé pas à prendre.
2: Voilà. Parfois, il y a des sons, quand elle vient elle-même voir, c'est tout comme si elle se dit qu'elle-même...
3: Elle ne croit pas.
2: Voilà, elle se dit, est-ce que je peux le faire?
3: Oui.
2: Mais finalement... On finit par avoir le bon produit, quoi.
3: Alors, est-ce que c'est facile de travailler avec elle? Est-ce qu'elle n'est pas compliquée? Est-ce qu'elle ne vous insulte pas? Est-ce que parce que pourtant, vous savez, avec les artistes, c'est pas facile, hein? En tant qu'arrangeur, comment ça se passe un jour de studio avec Cynthia?
2: Non, bon, selon les comportements envers le studio et Cynthia, il fait bon. Elle est prête. Elle est prête. C'est pas un artiste qui va critiquer ou bien faire truc là, quand tu lui dis de faire quelque chose,
3: elle est disponible.
2: Voilà, mais si c'est pour les chuchoteries, parler de gauche à droite, non, bon, c'est ça qui a fait qu'elle est prête pour le boulot.
3: D'accord. Alors Cynthia, on revient à toi, parle-nous un peu de ta famille musicale, dis-nous un peu, est-ce que ça a été facile pour toi, hein, pour tes parents d'abord, hein, d'accepter, quand on dit, vous savez, au Bénin, quand on dit qu'une femme fait la musique, c'est compliqué, c'est beaucoup de critiques. Est-ce que pour les débuts, les gens ne t'ont pas critiqué pour ça?
1: Oui, pour mon début, les gens ont critiqué, surtout mes amis, mes proches ne sont pas du tout d'accord, parce que Cynthia, moi, j'ai grandi avec mon oncle maternel, et lui, c'est quelqu'un reconnu. Donc, il n'aime pas la musique.
3: Il est rigoureux.
1: Il n'aime pas. À chaque fois que je vais au studio, à mon retour, on me frappe. Il me fait tout ce qu'il veut. Mais finalement, il a compris que c'est ce que Cynthia veut faire.
3: Alors, dites-nous, actuellement, à votre actif, est-ce que vous avez déjà un album ou bien vous êtes en cuisine pour ça?
1: Bon, en 2011-2012. 2012,
3: oui.
1: J'ai lancé mon premier album et ça a marché. Ça a marché. Il y avait Tite Maman et Vilo Mincon dedans. Mais j'ai eu des problèmes après et j'ai lâché.
3: Alors, dites-nous un peu, Cynthia, actuellement, quels sont vos projets? Parce que là, vous avez sorti un titre qui tourne en boucle actuellement. On va revenir pour ça. Mais après, qu'est-ce qui va se passer pour la suite?
1: Beaucoup de surprises qu'on réserve. Et Cynthia réserve à mes fans surtout.
3: Nous allons tout à l'heure ouvrir le standard, je rappelle, hein, pour nos très chers auditeurs qui veulent quand même intervenir pour poser des questions à notre artiste. Mais elle est accompagnée d'un grand monsieur, hein, qui est son producteur, à qui quand même nous allons poser quelques questions pour écouter. Bonjour, boss.
4: Oui, bonjour mon cher.
3: Comment vous allez?
4: Je vais très bien.
3: C'est pas la première fois qu'on vous reçoit par ici.
4: Non, du tout.
3: Vous êtes un habitué du studio. Mais dites-nous, je vais poser la même question que j'ai posée à l'ingénieur tout à l'heure. Comment avez-vous découvert Cynthia et qu'est-ce qui vous a vraiment motivé à vouloir l'accompagner, à vouloir la produire?
4: J'ai fait la connaissance de l'artiste de Cynthia Ife dans un forum culturel.
3: Oui.
4: que préside Monsieur Bobodé.
3: Mm-hmm.
4: De là, on était sur le forum, elle faisait ses posts, tout et tout.
3: Oui.
4: J'allais là-bas suivre ce qui est fait petit à petit. Et à un moment donné, j'ai quitté Paris parce que moi, je réside en France.
3: Okay.
4: Je suis rentré de Paris, je suis rentré en contact avec elle, on s'est vu une première fois, on a discuté, tout et tout, et je suis reparti. Et une deuxième fois, j'étais rentré encore, je l'ai encore recontacté.
3: Mm-hmm.
4: Et c'est de là qu'elle m'a mis en contact avec son beatmaker, son technicien.
3: Mm-hmm.
4: Quelqu'un que j'apprécie énormément, que j'ai porté à cœur. Je l'ai adopté comme un frère.
3: Mm-hmm.
4: C'est quelqu'un qui est très talentueux et respectueux.
3: Mm-hmm.
4: Donc du coup, il m'a proposé des projets qui étaient en stand-by. Et j'ai pris ces projets-là à cœur.
3: Oui.
4: On a financé, on a travaillé sur ces projets plusieurs mois. Et après, c'est après ça qu'on a commencé par... On a sorti ce premier single.
3: Mm-hmm.
4: Laissez-moi vous dire qu'on est en train de préparer un EP.
3: Oui,
4: de 7 ou de 8 titres.
3: Voilà.
4: Et actuellement, nous sommes déjà à 4 ou 5 titres.
3: Super.
4: Et déjà, dans quelques semaines, d'ici deux semaines maxi,
3: oui.
4: Vous aurez le deuxième single qui sera déjà sorti.
3: Super.
4: Le clip est déjà tourné, la vidéo elle est déjà prête.
3: Super.
4: Tout est déjà prêt. Et voilà.
3: Alors, par rapport à cela, à l'EP qui est en cours, est-ce qu'il y a des collaborations qui sont prévues?
4: Non, il n'y a pas de collaboration. Je sors un EP typiquement Cynthia Ifeh.
3: Oui, allez-y.
4: Ouais, pour l'EP qui sortira très très bientôt,
3: oui.
4: Il n'y a pas de collaboration.
3: Il n'y a pas de collaboration.
4: Non, il n'y a pas de
3: Alors,
4: collaboration.
3: Maintenant, vous savez, c'est très important.
4: Oui.
3: S'il faut quand même aussi aider l'artiste côté visibilité, oui. Il y a certaines collaborations qui peuvent aussi l'apporter. Alors, est-ce que pour la suite, c'est vrai que pour l'EP, vous n'en avez pas prévu, oui. Mais est-ce que pour la suite, vous en avez pensé?
4: Oui, pour la suite, j'ai y pensé parce que j'ai pas mal d'artistes à mon niveau. J'ai pas mal d'artistes à mon niveau, mais
3: oui.
4: Prochainement, pour son première collaboration, elle va collaborer avec l'artiste international Darina Vitry.
3: Ok.
4: C'est qui
3: super.
4: A chanté Laisse-moi t'aimer.
3: Oui, oui.
4: Parce que c'est moi qui gère sa communication et ses bookings.
3: Ok.
4: Je suis le booker de Darina, mm-hmm. Et tout ça, il n'y a pas de souci, ça se fera sans souci.
3: D'accord. Ouais. Alors, ce premier single déjà qui passe en boucle est disponible sur les plateformes, hein?
4: C'est disponible sur les streaming, sur 150 plateformes.
3: Donc, c'est déjà téléchargeable.
4: Téléchargeable.
3: Le visuel est sur YouTube.
4: YouTube, oui.
3: Alors, est-ce qu'on peut l'avoir sur le notrezik.net?
4: Le notrezik.net.
3: Le premier site de téléchargement béninois.
4: Non, c'est pas sur ça. Je l'ai mis en streaming en Europe.
3: Mm-hmm.
4: Donc vous voyez, vous allez sur toutes les plateformes de streaming de téléchargement.
3: Mm-hmm.
4: Vous le verrez, mais sur Nordzik, je pense pas.
3: Super.
4: Mais c'est sur Sundika.
3: Sundika. Sundika.
4: Ouais.
3: Super. On va écouter très rapidement le titre Cynthia, le titre changé avec l'artiste Cynthia, et revenir en studio pour le reste des questions. Je rappelle que tout à l'heure, nous allons ouvrir le standard pour nos amis qui sont à la maison et qui nous suivent, qui voudraient quand même, pourquoi pas, poser des questions à notre vedette en studio. On écoute changé avec Cynthia.
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0: titre changé de Cynthia Ife disponible sur YouTube. Si vous nous écoutez à l'instant, vous pouvez tout de suite taper hein, Cynthia changé et vous avez le visuel avec vous. Alors on revient en studio avec Cynthia. Cynthia, dis-nous un peu, c'est déjà les vacances. Est-ce que Cynthia a prévu des événements, des concerts, des spectacles pour ses vacances? Ou bien on attend, ça va venir. Oui, boss.
1: Ouais, ben, je dirais pas oui, je dirais pas non. Mm-hmm. Parce que là, actuellement, nous, on travaille à fond, on est oui. dans la com,
0: oui.
1: dans la promo.
0: Ce qu'il faut d'ailleurs.
1: Voilà, sur la promo du single. Mm-hmm. Et on prépare en même temps la deuxième sortie.
0: Ah, d'accord.
1: Donc, et là, on a des propositions de la part de Sobebra, mm-hmm. de la brasserie du Bénin,
0: oui.
1: qui ils nous ont appelé plusieurs fois. On a eu à échanger tout et mm-hmm. tout. Je pense que ça va, il y a quelque chose qui sera concrétisé d'ici quelques voilà. semaines.
0: Super.
1: Pour les vacances, en fait.
0: Voilà. Donc, voilà. Alors, est-ce que déjà l'artiste est disponible pour des événements? Est-ce que tout de suite, quand on a besoin d'elle pour un showcase, c'est pas un spectacle, un événement, est-ce qu'on peut déjà l'avoir?
1: Tout de suite, même si vous dites ce soir de rester sur Paracou pour ce soir pour qu'elle fasse une
0: prestation. Justement, parce que voilà, elle est de passage ouais. à Paracou. On ne sait pas qui est à l'écoute, hein, qui
1: à
0: pourrait
1: fait.
0: Avoir besoin d'elle pour en choquer. Ça se négocie.
1: Elle est disponible.
0: Super.
1: Disponible
0: pour ça, rapidement, avant de poursuivre, vous allez laisser les contacts, les numéros qu'il faut appeler
1: d'accord.
0: pour tous ceux-là qui auraient besoin d'elle. Tout de suite.
1: Ok, il y a le 01
0: oui.
1: 51
0: oui.
1: 01 68 82.
0: 01
1: 51
0: 01
1: 68
0: 68
1: 82.
0: 82.
1: Sur WhatsApp et puis voilà, plus sur WhatsApp.
0: Super.
1: Oui. Et aussi il y a le plus 33
0: oui.
1: 6 69 50 09 77. Le plus
0: ça.
1: 33
0: oui.
1: 6 69 50 09 77.
0: Une troisième fois.
1: Le plus 33 6 69 50 09 77.
0: Ça, c'est de l'autre côté là-bas.
1: Tout à fait. Donc, ces deux numéros sont sur WhatsApp,
0: oui.
1: H24.
0: Super.
1: Donc, voilà.
0: Alors, tout à l'heure, je vous parlais d'une autre ZIC.
1: Oui.
0: Donc, vous n'avez pas à vous inquiéter pour ça parce que le promoteur d'une autre ZIC, c'est Onsti Cruisy. En fait.
1: Je sais très bien. Je sais très
0: donc,
1: bien.
0: Donc, si vous le voyez,
1: oui.
0: Je pense que rapidement, ces titres pourront être téléchargeables sur le notre ZIC.
1: Super.
0: Alors, Cynthia, je viens à toi maintenant. Dis-nous, quels sont tes liens avec les artistes béninois? Les artistes béninois, avec qui tu collabores plus, avec qui tu aimerais faire des featuring à l'avenir, si on te dit de choisir par exemple un artiste homme et une femme.
2: Je vais choisir Zainab.
0: Pour la femme, c'est ça?
2: Oui, pour la femme.
0: Pourquoi Zainab? Pourquoi pas ses humains? Pourquoi pas la jeune génération? Pourquoi Zainab?
2: J'aime bien Zainab, c'est mmh. ma maman chérie.
0: Mmh.
2: C'est, j'écoute souvent Zainab depuis
0: oui.
2: mon enfance.
0: Ok.
2: Donc, elle chante souvent Nango.
0: Nago.
2: Nago.
0: Oui.
2: Et donc. Comme Cynthia parle Nango aussi.
0: Ok, ça marche. Voilà. Alors, et si on doit choisir un homme avec qui Cynthia doit faire une collaboration, ça va être qui?
2: Si on doit choisir un homme ici au Bénin, je vais choisir. Je vais choisir Nicanor.
0: Nicanor.
2: Oui.
0: Mmh. Pourquoi Nicanor?
2: Il chante
0: c'est,
2: souvent
0: c'est
2: l'amour.
0: C'est un homme marié.
2: Oui, je sais, mais il chante souvent. Il chante l'amour. Mmh. Il chante la vie. Il chante mmh. tout. Surtout l'amour.
0: Mmh.
2: Oui.
0: Alors, ça veut dire que Cynthia chante beaucoup l'amour dans ses inspirations, dans ses morceaux.
2: Oui, un peu de mélange.
0: Qu'est-ce qu'on aura comme mélodie? Parce que là, il y a tout à l'heure le producteur qui parlait d'un EP qui est en cours de téléchargement. Qu'est-ce qu'on aura comme chanson? Est-ce qu'on peut avoir un avant-goût des titres qu'on pourra déguster sur l'EP?
2: Je vais fredonner mot en cachette.
0: Pourquoi pas? On veut bien ça. Parce que tout à l'heure, je vais ouvrir le standard pour les auditeurs qui pourront nous appeler. Pourquoi pas pour poser des questions à l'artiste. Oui, on y va.
2: Ah, mot en cachette. 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Ah, mot en cachette. 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
0: Ah bon?
2: Amour dans cachette, c'est beau maintenant. Et tu veux récupérer. 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On va tout gâter, on va quitter ici.
0: Ah bon? Waouh! Non mais, c'est, expliquez-nous pourquoi ce titre-là? Pourquoi avoir chanté ça, mot dans cachette? Ça veut dire quoi, mot dans cachette?
2: Mot dans cachette, ça dit beaucoup de choses.
0: Ça veut dire quoi?
2: Par exemple, tu es avec un ami qui te cache des choses, tu lui caches des choses aussi.
0: Ah bon?
2: Tu es avec ton partenaire qui te ment souvent, là. Il faut lui mentir aussi.
0: Ah bon?
2: Oui.
0: Donc, est-ce que vous pensez que c'est ça la véritable solution?
2: C'est mieux.
0: Alors, tout à l'heure, le standard sera ouvert, 01 44 70 44 44 et le 01 45 86 0000. Je rappelle que c'est Cynthia qui est en studio avec nous. Si vous avez des questions, vous avez, un petit mot à placer à son endroit, elle est là, elle vous reçoit. Si vous avez des préoccupations, elle est à votre écoute sur les deux numéros à composer pour être en direct. Alors, nous allons encore écouter très rapidement un petit extrait du titre Changer qui est actuellement en boucle, je rappelle, hein, sur toutes les plateformes, et revenir en studio avec notre artiste.

0: Alors, bien avant de recevoir nos très chers amis auditeurs sur le 01 44 70 44 44 ou le 01 45 86 00 00, nous sommes toujours en studio avec Cynthia. Cynthia à qui nous allons, pourquoi pas, poser des questions côté vie privée. Est-ce que Cynthia, elle est mariée? Ah oui, hein, c'est les questions que nous on pose, nous les journalistes, là, on est trop curieux. Oui. Vous permettez, on va prendre d'abord ce auditeur. On va prendre ce auditeur. Bonjour. Allô? Allô? Auditeur au standard, bonjour. On l'a perdu. 01 45 86 00 00 ou le 01 44 70 44 44. Oui, Cynthia.
1: Cynthia.
0: Oui, Cynthia est mariée, célibataire, mère de combien d'enfants?
1: Cynthia est en couple, je suis en couple avec quelqu'un.
0: D'accord, tout simplement.
1: Oui.
0: On va prendre ce Twitter. Bonjour.
2: Oui, bonjour, Don Juan.
0: Oui, là c'est Amoulé Justin.
2: Oui, allez, depuis Tibona.
0: Comment vous allez?
2: Ah, je rends grâce à l'éternel des armées.
0: Je vous écoute rapidement, Amoulé Justin.
2: Je salue la dame en fait, je la salue, je salue tout son cortège.
0: Tout son staff?
2: Tout son staff. Je lui dis bonjour et bon travail. Moi, je voudrais énumérer certaines choses. J'ai trouvé l'occasion maintenant pour le dire, quoi.
0: Oui?
2: Ce que j'ai à dire, souvent, si le groupe.

0: Le premier maintien, le sort. Deuxième maintien, la chanteuse ou bien le chanteur, c'est-à-dire le musicien ou bien la musicienne. Troisième tampon, c'est les danseurs ou bien les danseuses. Vous voyez? Donc, je suis en train de rappel, quoi, que s'ils veulent faire le programme avec le gouvernement, s'ils font le programme pour que les danseurs ou les danseuses débarquent avec eux pour tous les occasions de jeux d'animation.
1: D'accord. Merci beaucoup, Amoulé Justin. Merci pour votre passage. Allez, à tout à l'heure. Oui, 01 44 70 44 44 01 45 86 0000. Il a quand même souligné un point pertinent, hein. Est-ce que Cynthia a des danseurs?
2: Oui, j'ai des danseurs et des danseuses.
1: Parce que souvent, c'est quand c'est dans les vidéos, dans les clips, qu'on voit des danseurs. Mais est-ce que sur les spectacles, Cynthia se déplace avec des danseurs?
2: Oui, sur les spectacles, je me déplace avec mes danseurs et mes danseuses.
1: Super. On va prendre une autre personne sur le 44. Bonjour. Allô? Bonjour. Vous êtes en direct, auditeur au standard. 01 44 70 44 44 01 45 86 00 00. Alors, Cynthia, quel est votre plat préféré? Vous êtes en couple, vous dites donc, c'est sûr, vous faites la cuisine pour votre mari. Quel est votre plat préféré et quel est le plat préféré de votre partenaire? Oui.
2: Lui, son plat préféré, c'est mantendjan. Voilà.
1: Accompagné de quelle pâte?
2: C'est bon.
1: C'est bon, c'est pas pâte de maïs, hein?
2: Non.
1: C'est pas pâte de cossette d'yam, c'est mou.
2: Et vous? Moi, je mange souvent.
1: Le mets préféré de Cynthia, c'est?
2: C'est le riz.
1: Le riz. D'accord. Bonjour. Allô? Oui, Agamanoukpo.
3: Je voudrais parler à votre invité.
1: Oui, Fanny Vincent.
3: Elle a le bon.
2: Oui, je suis à l'écoute.
3: Il faut remercier les journalistes. Il faut les remercier parce qu'ils font beaucoup pour la musique du Bénin. Quand ils créent le noir, ils ont respecté la question de la fraternité.
1: Fanny Vincent.
3: Il faut les remercier. D'abord, il faut les remercier.
2: Merci beaucoup à toi.
1: Pas de quoi. Je vous en prie.
3: Je vous dis. Je ne sais pas si c'est ça. L'événement de Céline Lacquier est élu révélation de. Et puis, nous venons aussi à péter beaucoup de l'événement.
1: Paracou a besoin de spectacle.
3: De spectacle. Et à Paracou, nous n'avons pas de ce lieu-là. Il n'y a pas seulement l'institut de français que nous allons faire. Les événements qui a pu.
1: Ça viendra. Vraiment.
3: Et que ce soit le gouvernement, on attend tout du gouvernement, vous êtes les promoteurs des événements. C'est quelque chose que j'ai encore vu à 6e ou bien à l'université.

0: la cour de Dieu, il semble que vous avez manqué de nous. Seulement,
1: on va prier pour que ça puisse changer. Merci beaucoup, Fanny Vincent. Merci pour votre passage. C'est vrai, hein, c'est un souci, hein, manque de lieux de spectacle à Parakou et aussi manque d'événements, hein, qu'il faut créer des événements pour faire bouger la ville. Surtout que nous sommes en vacances, hein, il faut quand même que ça puisse bouger. 01 44 70 44 44 01 70 44 44 01 45 86 0000. On a encore quelques minutes, hein, pour passer ensemble avec notre artiste, le temps de recevoir quelques-uns. Bonjour, hein. Vous allez vous éloigner de votre poste récepteur, s'il vous plaît.
2: Bonjour,
1: vous allez bien? Super, et vous?
2: Ça va, Arrangeur de musique.
1: Ah, d'accord. Monsieur Kora.
2: Encadreur culturel.
1: Ah, super. C'est un plaisir pour nous de vous avoir. Hein.
2: Je suis très, très, très content aussi.
1: Super. On vous écoute.
2: Actuellement, je suis à Parakou. Hein.
1: Oui.
2: Et je vais écouter ma soeur Cynthia. Mm-hmm. Et vraiment, je l'encourage, hein, sur ce chemin qu'elle entretient.
3: Merci beaucoup.
2: Parce que c'est un chemin vraiment épineux. Donc, il lui faut du courage, hein. Mm-hmm. Et une très bonne équipe autour d'elle pour pouvoir la faire émerger, pour qu'elle se lance très bien au niveau national et tout cas pas international.
3: Mm-hmm. Merci.
2: Et je suis très content lorsqu'elle a déjà un promoteur qui est en France et qui fait beaucoup aussi pour la chose culturelle. Mm-hmm. Vraiment, c'est un poids pour elle, hein.
1: Vraiment.
2: Et qu'elle ne lâche pas du tout.
1: C'est ça.
3: Merci.
2: Et qu'elle soit scotchée à son travail. Et puis, qu'elle mette le respect dedans. Parce que c'est ça qui va la faire valoriser. C'est ça qui va faire qu'on voit un peu partout. Mm-hmm. Donc, voilà quelques conseils que je peux lui donner.
1: Merci beaucoup, grand frère.
3: Merci beaucoup.
2: Et merci. Et puis, je dis à Cynthia, vraiment, c'est musicalement vrai. Action de grâce encore, Dieu avec vous.
1: Merci.
2: Et ça m'assurera. Merci.
1: Amen. Merci beaucoup. Merci infiniment pour vos sages conseils. Merci pour la motivation. Et bon séjour à vous à Parakou.
2: Merci, bon.
1: Super.
2: Bon, on va se revoir après l'émission.
1: Il n'y a pas de souci, ça me fera plaisir. Allez, à très vite. Alors, Cynthia, on dit souvent que les femmes qui font de la musique au Bénin, surtout en Afrique, quand elles vont voir les boss, le boss demande d'abord Jessica avant de sponsoriser. Est-ce que cela vous est arrivé une fois?
3: Oui, plusieurs fois même.
1: Comment vous gérez ça? Parce qu'il dit que quand vous ne donnez pas Jessica, lui ne va pas sauter son argent.
3: Je gère ça d'une manière. Quand tu m'écris, je ne te réponds plus.
1: Mmh.
3: Oui.
1: Vous gérez ça de façon diplomatique?
3: Oui, tu m'écris, hein? Je ne te réponds plus. Tu m'appelles, je ne décroche
1: donc
3: plus.
1: Donc ça veut dire que vous n'avez plus besoin de son argent?
3: Non.
1: Hein? D'accord. On va prendre les auditeurs parce qu'ils veulent tellement intervenir. On ne pourra pas prendre tout le monde, hein, parce qu'on n'a plus beaucoup de temps. Bonjour, hein.
4: Je voudrais, je ne sais pas si le producteur est là.
1: Oui, il est là, le producteur, il est à côté.
4: Ah, le producteur, je voudrais lui demander pardon avant de quitter un journaliste.
1: De faire quoi?
4: Je voudrais journaliste à faire un attaché de presse dans le Nord.
1: Un attaché de presse dans le Nord.
4: Il faut mettre le bâtiment dans le cas de Covid pour que les actrices puissent relever les actrices.
1: Vraiment.
4: À l'international.
1: Vraiment. Merci. Merci pour
5: merci, merci,
1: vos,
5: merci,
1: merci pour vos belles propositions, ouais, et oui, surtout pour votre intérêt. Hein. Tout à fait. Vous en pensez quoi, Producteur, par rapport à ce que...
5: Ben, j'ai déjà monsieur Aldous Azan et Onsti qui sont là, ils font, voilà, ils font le boulot déjà.
1: Super.
5: Donc,
1: voilà. Voilà. On va prendre une autre personne. Oui, bonjour.
6: Oui, allô, monsieur.
1: Vous allez bien?
6: Oui. Je remercie ma grande et toute sa compagnie.
1: À qui avons l'honneur?
6: Ici, c'est Emmanuela.
1: Emmanuela?
6: Oui.
1: D'accord, allez-y.
6: Je remercie la grande Saint-Pierre et toute sa compagnie. Mm-hmm. Je la remercie. Mais, monsieur le journaliste, je passe par cette émission pour vous dire que ici à Baratola, mm-hmm, vous n'avez pas les places publiques pour les enfants, au moins dans les vacances maintenant.
1: Pardon?
6: Au moins dans les vacances, maintenant on va faire sortir les enfants, les artistes seront là, mm-hmm, et on va payer l'entrée, au moins faire amuser les enfants. Là, il n'y a pas ça ici. Je ne vous comprends pas, Baratola. Maintenant, on vous met à jusqu'à 3K. Entre 1000 francs.
1: Ne vous inquiétez pas. Ne vous inquiétez pas. Pour ces vacances, on va faire quelque chose pour vous. Hein?
6: Pour faire, sinon.
1: Non, on va faire.
6: Au moins, nous, on est à côté. Nous, on fait sortir nos enfants. Mm.
1: Ne vous inquiétez pas. C'est là déjà. Hein? Ne vous inquiétez pas.
6: Okay,
1: merci quand même pour l'intérêt et la proposition. Hein. Allez, passez très bonne journée. 01 44 70 44 44 01 45 86 00 00. Bonjour.
7: Oui, bonjour, comment vous allez?
1: Bien, ça va. Et vous?
7: Ça va, c'est Gloria Moussou depuis Kérouga.
1: Gloria, allez-y.
7: Ok, je remercie Cynthia et Sissi Moquette. Je la salue, c'est pas facile de faire la musique.
1: Mm-hmm.
7: Pour donner une vie. L'encourage, malgré les critiques, quand tu es femme, tu ne sais pas ce que tu vas faire, tu vas te mettre en collant pour te dire. Mm-hmm. On n'a pas regardé ça. Il y a du courage. Donc, je l'encourage vraiment. Il ne faut pas que les critiques vont, c'est que la vie, non, faut que je suis découragée, il faut que j'arrête. Non.
1: Mm-hmm.
7: Donc, il y a les sentiments, les thèmes. Tellement, ils les ont critiqués dans ce pays, mais elles n'ont pas regardé qu'on n'a rien. Maintenant, ce que je vais profiter pour lui dire, elles doivent qu'il y a d'autres qui vont la critiquer. Elle n'a qu'à prendre le nez. Il y a des critiques qui ne sont pas.
1: Il y a des critiques constructives.
7: Voilà, exactement. Merci de m'avoir passé le nez. Il y a des critiques. Vraiment, quand tu regardes, mais tu sais que, ok, la personne, la manière dont il me l'a dit, c'est pas bien, mais il y a bien du concret dedans.
1: Mm-hmm.
7: Il y a du concret dedans, c'est pas tout qu'il faut que les gens se m'en fous, non, j'ai ma vie, ça, non. Il faut prendre quelques considérations, quelques critiques, et pour ça, pour corriger maintenant les messages qui seront véhiculés dans la chanson. Mm-hmm. Donc, c'est pour ça que je profite pour lui dire. Toutes les chansons j'ai aimé d'ailleurs tout. Maintenant, il y a une chanson dans laquelle elle a dit que moi, pour le mendicant, on te trompe, pour le projet. On s'en est aimé. Si on va prendre cela, il y aura la catastrophe.
3: Moi-même, je sais. Moi-même, je sais.
7: C'est tout ce que je vais essayer.
1: Vraiment, il y aura gangbang dans les foyers.
3: Trop gangbang, même.
7: Voilà, donc ça, quand tu fais la musique, c'est tout.
1: Merci, merci, merci infiniment, Cynthia. Hein. Merci, vraiment, vraiment, vraiment. Les auditeurs sont formidables ce matin. Hein. Comment tu les trouves, Cynthia?
3: Surtout celle qui vient de passer là. Ouais, merci une... beaucoup à toi, ma chérie.
1: Tu as
3: écouté. Je pense qu'elle est à Moussou aussi comme moi. Et mot en cachette, je n'ai pas donné les détails. Quand ça va sortir, ma belle, comprendre. Tu vas trop aimer.
1: Super.
3: Tu joues ça à ton mari à la maison. Il est calme.
1: Wow.
3: Toujours ça, ton monsieur au dehors, il est calme, il revient à la maison.
1: Donc, les gens n'ont qu'à déjà aller sur le compte YouTube de Cynthia et s'abonner.
3: Oui.
1: Là,
3: oui.
1: Quand la nouveauté va sortir, on aura la notification directement. Wow. Elle a parlé de critiques. Comment tu gères les critiques? Ça ne manque pas. Les bérets.
3: Les critiques, bérets, moi.
1: Bérets, bon. Affaire de bérets.
3: Les bérets, l'histoire des bérets, là, moi, j'en ai fini avec ça.
1: Ah bon?
3: Ça ne me dit plus rien.
1: Ouais. Tu es vacciné?
3: Moi, j'avance.
1: Waouh, simplement, super. On va prendre une dernière personne parce que nous sommes déjà à la fin. C'est presque la fin de cette émission. Bonjour.
8: Hein. Oui, bonjour, donc.
1: Ah, quel honneur.
8: André Sokebe à l'État civil.
1: André Sokebe, super. Allez, on vous écoute.
8: Oui, je salue tous tes invités.
1: Merci.
8: Parce que je vois qu'il y a Chantev ou bien Chantev, tous ses compagnons. Ben, je les salue. Ben, ce que je vais leur demander, arranger ou. Quoi, avant tes chansons de feuilles, on va regarder ici, ou bien on va écouter ici, là. Il faut la collaboration. Mais s'il n'a pas la collaboration, l'argent est blanc. Si l'argent prend là, c'est que chacun a besoin des gens qui lui donner. Et l'État aussi, la salle
1: est. Accompagner.
8: Regardez bien. Sinon, après la mort d'un chanteur, bien chanteur, là. On ne commence pas à jouer cette chanson et dire hommage, là, nous on ne sait plus. Lorsqu'ils sont vivants comme journalistes,
3: merci beaucoup.
8: On n'a qu'à les regarder bien, les soutenir bien.
3: Merci beaucoup.
8: Sinon,
1: on a qu'à penser bon,
8: nous les artisans, nous sommes très fâchés contre tout ce code-là. Mais maintenant. Mais
1: ça va aller.
8: Maintenant, ce que je veux dire encore. Et ce qui est là maintenant, il faut que toutes les femmes qui chantent là, ils se collaborent pour rester ensemble et ne plus chanter contre les hommes.
1: C'est qu'elle a fait d'accord, ça.
3: Hey, André. Merci beaucoup.
1: André. Hey, non. André, quoi, je vais couper en même temps. Comment ils vont chanter contre les hommes? Allez, merci beaucoup. Allez, merci, c'était une blague. Cynthia, nous sommes presque à la fin. Hein. Je vais commencer par l'arrangeur. Oui, arrangemento.
5: Oui.
1: Très, très fort.
5: Champion.
1: Oui. Alors, rapidement, hein, on va faire business là. Toi et moi, on va se voir à la fin. Tu vas me glisser le petit billet. Ah, pour les artistes qui veulent.
5: Tu as droit.
1: Pour les artistes qui veulent se faire produire chez vous, comment ça se passe rapidement? Les conditions, les contacts?
5: Bon, pour les artistes qui veulent se faire produire chez moi, bon, de mon côté, c'est pas compliqué. Il suffit seulement que l'artiste est prêt et se met au boulot.
1: Oui.
5: Le reste sera très facile à faire.
1: Alors, les contacts?
5: Bon, seront. Et moi, mon numéro, c'est le 01 61 82 05 64.
1: On va reprendre.
5: Le numéro de WhatsApp, c'est 01 61 82 05 64.
1: On rappelle le nom de la maison, c'est
5: El Mediator on the Track.
1: Super. Allez, Cynthia, les auditeurs ont kiffé, tu as eu des conseils, hein, tu as entendu beaucoup de choses. Ouais. Alors, tu vas d'abord rapidement nous faire un petit a cappella. Hein? Avant de nous dire ton mot de la fin, parce que nous sommes presque à la fin de cette émission, un petit a cappella avec ta très belle voix.
5: Souka.
1: Ouais.
5: Souka.
1: Ça peut aller?
3: Oui, ça peut aller.
1: On y va, let's go.
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0: Wouh, super. Waouh. Allez, merci. Cynthia, c'est sûr que nous allons te revoir très bientôt par ici. En attendant, on va demander aux auditeurs de savourer le titre Changé. C'est sur YouTube, hein.
1: Oui, c'est hein,
0: la très belle vidéo disponible sur YouTube. Allez taper Cynthia, C-Y-N-T-H-I-A. Oui. Cynthia, Changé comme changé. Tout le monde sait comment on écrit Changé. Et vous avez la très belle vidéo de l'artiste. Merci à Cynthia. Rapidement, ton mot de la fin à tes fans qui nous écoutent avant de...
1: Je vais profiter en même temps pour dire merci à notre arrangé qui vient d'appeler,
0: oui.
1: Mon foufou. Mm-hmm. Merci beaucoup pour les conseils.
0: Super.
1: Bien noté. Bien
0: voilà,
1: noté.
0: C'est ça.
1: Et merci beaucoup à toi. Je remercie beaucoup à Vision Group Production,
0: mm-hmm,
1: qui a lancé Cynthia. Qui a lancé Cynthia. Merci beaucoup à Orense. Merci beaucoup à mon boss aussi. Mm-hmm. Et je vais profiter en même temps pour dire à mon frère, c'est lui qui fait.
0: Yes.
1: Et mon arrangeur, c'est lui l'artiste.
0: Arrangement.
1: Oh, oui, c'est lui qui arrange tout.
0: Vraiment.
1: Ouais,
0: c'est
1: on reste, on fait 5 heures, on fait 6 heures, et il commence pas à crier. Cynthia, bleu, bon, non, je peux pas chanter comme ça. Il dit, tu vas le faire.
0: C'est pas facile.
1: C'est grâce à lui aussi que on a trouvé ce qu'on veut.
0: Ouais, vraiment.
1: Donc, merci beaucoup, mes gens bien.
0: Ouais. Beaucoup de courage à vous.
1: Mes fans, oui. Paracou mon combat là.
0: Mm-hmm.
1: Oui, Paracou mon combat là.
0: Vraiment.
1: Agou mon combat là. Merci beaucoup.
0: Allez,
1: à toi.
0: Merci Cynthia, merci beaucoup à tous nos auditeurs. On aura le temps de te revoir encore en studio, hein. Mm-hmm. Tout compte fait, c'est chez toi ici, c'est ta maison. Et bon voilà, on te souhaite beaucoup de courage, beaucoup de chance pour ta carrière et bon vent à toi.
1: Merci beaucoup.
0: Allez,
1: je vous aime, bisous.
0: Ciao. Allez, la pause musicale, on revient pour le jeu à 12h.

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0: 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Je suis mécanicien. J'ai 24 ans. Avant, j'étais élève et en classe de 4e. Donc, il y a un peu de difficulté et j'ai laissé les classes et j'ai commencé par faire la mécanique chez mon papa. Comme j'ai vite laissé l'école là, j'ai commencé par en avoir besoin de l'argent pour prendre soin de moi-même. Quand j'avais commencé, il me mettait la pression. C'est en ce moment-là que j'ai attendu parler de FODEFCA pour passer l'examen de CQP. Je me suis inscrit pour passer le concours pour pouvoir rentrer dans les formations. 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Par exemple, pour arracher les volants ou les billes, on frappe le volant jusqu'à le volant se casse parfois. Mais avec le FODEFCA maintenant, on a des arraches pour lâcher le volant. On ne frappe plus les volants pour lâcher. Et les billes aussi. Mes projets actuellement, je veux que moi-même sois mon propre patron pour mon entreprise. Je compte avoir des apprentis à les former. Je remercie totalement le FODEFCA. Car c'est grâce à lui que je suis à ce niveau aujourd'hui. Merci au prodige qui nous a permis de connaître FODEFCA. Ceux qui sont mes collègues qui n'ont pas encore eu le diplôme CQP, de faire toutes leurs possibilités pour en obtenir cette aide pour trouver le diplôme CQP.
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0: Exactement l'heure du grand plaisir sur la radio. Le challenge des auditeurs. Allez, bonjour, bonjour à tous. Inconditionnel chaque fois qu'ils jouaient avec nous par ici. Aujourd'hui, c'est vendredi, c'est le dernier rendez-vous de la semaine. Et oui, c'est ça même, la musique, rien que la musique. On joue dans des questions musique, extraits musicaux. Tout ce qui va avec la musique. Et c'est 100% musique béninoise, hein, ça je vous le dis. Ah, parce que c'est comme ça on fait. Pendant tout le mois de juin sur la radio. Donc vous allez vous attendre à écouter rien que des extraits musicaux made in Benin. Allez, dames et messieurs, merci à tous d'être fidèles avec nous, hein. On va planter le décor musicalement parlant tout en rappelant que c'est deux numéros. Le 01 44 70 44 44 ou le 01 45 86 00 00. Numéro à composer pour être en direct si vous avez envie de jouer avec nous tout à l'heure quand le standard sera ouvert. Mais bien avant, j'ai deux communiqués à livrer. Oui, deux communiqués pour vous.
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0: Aló.
1: Bonjour.
0: Aló.
1: Bonjour, bonjour.
0: Bonjour.
1: Patrick Dossa.
0: Patrick Dossa.
1: Merci évidemment.
0: Comment est-ce que vous allez?
1: Ça va très bien.
0: Et la maison?
1: Non, on ne se plaint pas trop.
0: Patrick Dossa n'a pas eu de
1: Oui.
0: points. Bon, il a eu un point dans la semaine, n'est-ce pas?
1: Bon, sinon j'ai appelé, mais ça
0: La
1: sonne parfois
0: ligne ne
1: et
0: passe
1: on ne
0: pas.
1: décolle pas. Bon. J'ai dit que c'est la ligne.
0: Vraiment, vraiment, vraiment, vraiment.
1: Oui.
0: Super. On va encore essayer de jouer un peu là.
1: Allons voir.
0: Ça peut aller?
1: Oui, je suis là.
0: Ok, on va écouter rapidement cet extrait musical, Patrick Dossa, avec vous, hein?

0: Patrick Dossa.
1: Oui.
0: Vous êtes un ancien, vous connaissez celle qui chante. Le titre, c'est quoi? Pardon?
1: Ah non,
0: Yémen,
1: bon, je connais très bien, mais je propose à toi.
0: Ouais. Non, non, non, non. Fallait dire Yémen. Yémen, Yémen, voilà. Ado Yémen, Yémen, simplement. C'est pas grave, merci. Vous avez une seconde chance.

0: Tout ça, on va prendre la deuxième personne au standard. Il est là, bien sûr. Bonjour.
1: Oui, bonjour, monsieur.
0: À qui ai-je l'heure?
1: L'habité Peggy.
0: Pardon?
1: L'habité Peggy.
0: L'habité Peggy.
1: Oui.
0: Ok. Peggy.
1: Oui, monsieur.
0: On va écouter le scène musical. Allô, Peggy.
1: Oui, monsieur.
0: Comment s'appelle l'artiste qui chante?
1: Aucune idée.
0: D'accord.

0: 01 44 70 44 44. Bonjour.
1: Bonjour, monsieur.
0: À quel honneur?
1: Azontor de Jigi.
0: Pardon?
1: Azontor de Jigi.
0: Azontor de?
1: Oui.
0: Quoi ça?
1: Jigi.
0: Jigi. Oui. On écrit ça comment?
1: J-U-D-I-H.
0: J-U-D-I-H.
1: Oui.
0: D'accord. Ok, Judy. Oh là là. Apparemment, Judy est parti, hein. Qu'est-ce qui s'est passé? Il est parti comme ça, là. Il n'a rien dit à personne. Au standard, bonjour.
2: Alors, bonjour, monsieur.
0: Vous allez bien?
2: Ça va, ça va.
0: Votre nom, s'il vous plaît?
2: C'est monsieur Atondé Isaac.
0: Monsieur?
2: Atondé Isaac.
0: Isaac? Isaac Atondé. C'est ça, hein?
2: Oui, c'est ça.
0: Depuis quel quartier?
2: Okedama.
0: Okedama. Isaac Atondé, vous faites quoi dans la vie?
2: Je suis chauffeur.
0: Vous êtes chauffeur? Ok, vous allez écouter ce test musical. C'est bon? Et on va revenir et vous allez me donner le titre du morceau. C'est bon?

0: On l'appelle Boboé, n'est-ce pas?
1: Oui, oui.
0: Le titre, c'est quoi?
1: Koro Koro et Zabé Fi.
0: C'est?
1: Koro Koro et Zabé Fi.
0: Koro Koro.
1: Oui.
0: Non. C'est pas la bonne réponse.

0: comme une belle époque.
1: Bonjour.
2: Oui, Maxime Yego à l'appareil.
1: Maxime Yego.
2: Oui.
1: Maxime.
2: Bon, c'est juste un bonjour. Hein.
1: Ah bon? On veut pas jouer aujourd'hui?
2: Non, la semaine prochaine,
1: parce que... C'est vrai, parce que cette semaine n'a rien donné de bon, n'est-ce pas?
2: Oui.
1: D'accord, merci quand même pour le soutien.
2: Je vous en prie, bien des choses à tout le personnel. De...
1: Super, super, de... super. Merci, Miego. Bonne journée à vous. C'est vrai, hein, cette semaine, on a raté le jeu par faute de coupure. Ça fait que les gens n'ont pas eu le temps de bien accumuler les points, mais quand même, ça peut sortir quelque chose, hein, si on essaie. Allô?
3: Oui, bonjour.
1: Vous allez bien?
3: Oui, très bien.
1: À quel honneur? Pardon?
3: Gérard Adassin.
1: Monsieur?
3: Gérard. Oui.
1: Gérard quoi?
3: Adassin, A-D-A-D-S-I-N.
1: Adassin.
3: Oui.
1: Super. Vous appelez de quel quartier?
3: J'appelle depuis Ganon.
1: Ganon?
3: Oui.
1: Monsieur Gérard?
3: Oui.
1: On va écouter ce extrait musical.
4: Bah Nick, j'ai pas assez de son dans le casque là. Essaie d'augmenter un peu s'il te plaît. Non, encore un peu plus s'il te plaît. Yeah.

0: Mr. Blaze, le titre c'est quoi?
1: Oui, c'est la majeure.
0: Oh non, mon frère! Les gens vont te manger le nez parce qu'ils vont dire que pourtant je connais ce titre là, il ne peut pas rater ça!
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0: Ah là là, non mais fallait dire Bouddha Love, c'est pas grave, mon ami! Ah ouais. Eh ben, à tout à l'heure, à tout à l'heure. Vous avez une seconde chance, Gérard!

0: 0 0 0 0, numéro à composer pour être en direct. Bon, Ritter en ligne, bonjour.
1: Bonjour, monsieur.
0: À quel honneur?
1: Peggy, la bité.
0: La bité.
1: Oui, oui.
0: Peggy. On a pas eu du tout de points dans la semaine, hein?
1: Oui, j'en ai eu.
0: Ah, d'accord. D'accord. Donc, on veut tout faire pour avoir au moins 2 points. Parce que avec 2 points, déjà, on peut partir avec un bon, n'est-ce pas?
1: Oui, oui.
0: On écoute!

0: habité.
1: Oui, monsieur.
0: On l'appelle comment? On l'appelle
1: Malamine.
0: On l'appelle
1: Malamine.
0: Non, non, non, non.

0: Yekundi gwe oh nyina blomo ba moni numa. Ah oui, bonjour.
1: Bonjour.
0: À quel honneur?
1: Roland Ayawé, depuis Lima.
0: Roland
1: Ayawé.
0: Ayawé.
1: Oui, oui.
0: Ayawé, super. Monsieur Roland.
1: Oui.
0: La pleine forme, j'espère.
1: Oui.
0: J'espère que vous pétez la forme.
1: Oui, oui, oui.
0: Monsieur Roland, vous allez écouter l'extrait musical que je vais vous faire écouter. On y va, ça peut aller?
1: Oui.
0: On y va.

0: Monsieur Ayahwe.
1: Oui.
0: J'arrête ou bien je continue?
1: C'est bon, déjà.
0: On l'appelle comment, l'artiste qui chante?
1: Jospito.
0: Ah! Ce n'est pas bon, mon frère. On appelle ça sacrilège. Abomination.

0: Allô, bonjour.
1: Bonjour.
0: À qui ai-je l'honneur?
1: À Zanin Elias.
0: Pardon?
1: À Zanin Elias.
0: Ezias.
1: Elias.
0: Elias.
1: Oui, oui.
0: Elias quoi?
1: À Zanin.
0: À Zanin.
1: Oui, oui.
0: On écrit ça comment?
1: A-Z-A-M-L-I-N.
0: Ok, A-Z-A-M-I-N.
1: Ouais.
0: Écoutez ce extrait musical, c'est bon?

0: Bonjour. Allô.
1: Bonjour.
0: Vous allez vous éloigner de votre poste récepteur, sinon on ne pourra pas s'entendre.
1: Allô.
0: Votre nom, s'il vous plaît.
1: Adoukonou Prince.
0: Adoukonou
1: Prince.
0: Prince.
1: Oui.
0: Depuis quel quartier?
1: Tranza.
0: Tranza.
1: Oui.
0: Adoukonou Prince.
1: Oui.
0: On va écouter ce tressin musical, c'est bon?

0: Adoukonou, Prince.
1: Oui.
0: Comment s'appelle l'artiste qui chante?
1: Aucune idée.
0: Oh.

0: Bonjour. Allô.
1: Allô.
0: Bonjour.
1: Bonjour.
0: Ça va bien? On vous appelle comment?
1: Ogunleti, Larissa.
0: Larissa Ogunleti, ça va bien?
1: Oui.
0: Ok, Larissa. On va écouter cet essai musical.
1: D'accord.
0: C'est bon? On fait attention? On y va.

0: Oui.
1: Le nom de l'artiste qui chante.
0: Don Amos.
1: Super, super, super. Don Amos. Elle a fait attention parce qu'au début, l'artiste a signé. Il disait le Don Amos. Merci, Larissa, un point. Et c'est la première, hein, depuis que j'ai commencé le jeu aujourd'hui. C'est la première à gagner, hein, qui a.

0: je vous reçois au standard. Bonjour.
1: Bonjour, chef.
0: Votre nom, c'est...
1: Brice Ngolo.
0: Pardon?
1: Monsieur Brice Ngolo.
0: Monsieur Brice.
1: Oui.
0: Brice quoi, s'il vous plaît?
1: Brice Ngolo.
0: Arwandienaï.
1: Ngolo.
0: D'accord. Depuis quel quartier?
1: Depuis le quartier Ngolo.
0: Monsieur Brice,
1: oui.
0: Je vous fais écouter cet extrait musical et vous allez me donner juste le nom de l'artiste qui chante, c'est bon?
1: Okay.
0: On y va.

0: Enfant Brice.
1: Oui, il s'agit de Thomas de Besson.
0: De
1: Thomas de Besson.
0: Non, non, grand frère. Écoutez encore.
2: On l'est là. Non, vite, ni pour les dodo.
0: C'est bon?
1: Oui.
0: C'est qui?
1: C'est pas bon. C'est pas bon.
0: C'est
1: pas bon.
0: Non, c'est pas la bonne réponse. Bon, c'est fini, c'est fini, c'est fini. J'ai fini. Je n'ai que 3 minutes.

Merci, merci à chacun et à tous. Merci infiniment à vous tous qui nous suivez chaque fois par ici sur les ondes de la 965 en fréquence modulation. Merci à vous qui êtes toujours fidèles par ici. Et surtout vous qui composez les deux numéros pour être en direct chaque fois pour essayer de jouer avec nous. Allez, nous sommes à la fin des rendez-vous de la semaine. C'est vrai, cette semaine, on n'a pas beaucoup joué. Mais quand même, Ogun Leke Larissa s'en sort avec 2 points. C'est la seule que nous gratifions, hein, avec les pâtes alimentaires Matanti qui peut déjà passer lundi pour chercher son petit cadeau. Merci à chacun et à tous. On va vous souhaiter de passer un très bon week-end. D'ici là, portez-vous bien. Retrouvez toute l'équipe de la rédaction et des techniciens pour le journal à 13h. Les programmes se poursuivent sur la radio.

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0: Madame, Monsieur, bonjour. Vous êtes à l'écoute de Radio Fraternité, émettant de Parakou. C'est l'heure de la deuxième grande édition de l'information. Au sommaire, les résultats de l'examen du CEP session de juin 2026 sont connus. 90,17%, c'est la moyenne nationale. Le Borgou obtient 97,09%. Vous aurez toutes les précisions dans ce 13h. Et puis on parle encore éducation, départ en vacances pour les acteurs du système éducatif béninois, écoliers, élèves et les autres acteurs du système finissent donc les cours de l'après-midi. Ils vont prendre leur congé ce vendredi, la page d'une longue année scolaire. Une équipe de la rédaction est allée constater le départ des apprenants pour les grandes vacances. Vous aurez des précisions. Et puis sur le continent, au Nigeria, le Sénat a approuvé un projet de loi visant à permettre aux États de créer leur propre force de police après son adoption par la Chambre basse plus tôt ce mois-ci. Cette réforme de sécurité pourrait constituer un changement d'une portée considérable. Vous aurez des précisions dans le journal Afrique. À suivre bien d'autres nouvelles au plan national et à la boucle, la revue de presse nationale. Voilà pour l'essentiel en titre.
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0: Bienvenue si vous venez de nous rejoindre. Les résultats de la session de juin 2026 du certificat d'études primaires CEP confirment. Sont connus. Ces résultats confirment les progrès du système éducatif béninois avec un taux national de réussite de 90,17%. Le pays enregistre une performance remarquable en nette hausse par rapport aux années précédentes. Les délibérations de la session de juin 2026 du certificat d'études primaires CEP sont désormais achevées. Les statistiques officielles publiées par la direction des examens et concours DEC font état d'un taux de réussite national de 90,17%. Ce résultat traduit une progression significative comparativement aux sessions antérieures et témoigne des efforts consentis par les différents acteurs du système éducatif béninois. Il confirme également la dynamique positive engagée pour améliorer les performances scolaires à l'échelle nationale. Cette réussite constitue un motif de satisfaction pour les élèves, les enseignants, les parents ainsi que les autorités éducatives. Elle reflète les avancées enregistrées dans l'encadrement pédagogique et le renforcement de la qualité des apprentissages. Et je vous propose maintenant le détail des performances par département. Le Borgou, 97,09%, Colline 95,99%, Donga 95,63%, Plateau 95,17%, Zou 91,21%, Koufo 90,98%, le littoral s'en sort avec 90,82%, Atlantique 89,10%, Alibori 88,02%, Ouémé 85,48%, Mono 83,78%, Atakura 83,64%. Et parlant toujours de l'examen du CEP 2026, et des résultats bien entendu, pour faciliter l'accès à ces résultats, ils seront disponibles sur la plateforme gouvernementale e-résultats. Mais comment consulter son résultat sur cette plateforme? Élément de réponse avec Grace Kodo du CEFIMA.
2: Les résultats du certificat d'études primaires session de juin 2026 proclamés ce vendredi 26 juin sur toute l'étendue du territoire national. Comme les années précédentes, les candidats et leurs parents pourront également les consulter en ligne sur la plateforme gouvernementale e-résultats. Pour accéder à son résultat, il suffit de se rendre sur le site, de sélectionner l'examen du CEP 2026, puis de renseigner le numéro de table du candidat dans l'espace prévu à cet effet. Après validation, le résultat s'affichera automatiquement à l'écran. Cette procédure permet d'obtenir rapidement son verdict sans avoir à se déplacer vers un centre d'examen. Elle facilite également l'accès aux résultats pour les parents et les proches qui souhaitent suivre la proclamation à distance. Toutefois, une forte affluence est souvent observée sur la plateforme lors des premières heures suivant la publication des résultats. En cas de difficulté d'accès, les utilisateurs sont invités à patienter quelques minutes avant de réessayer. Les candidats sont donc appelés à garder leur numéro de table à portée de main afin de consulter les résultats sur la plateforme officielle.
0: Voilà, nous allons changer de registre maintenant et retenez que le ministre délégué auprès du président chargé de l'intérieur et de la sécurité publique, Djibril Mama Cissé, poursuit sa tournée de prise de contact avec les forces de défense et de sécurité. Ce mercredi, l'autorité a été successivement accueillie à Dassari, c'est dans la commune de Matéri, puis à Natitingou et à Djougou. À chacune des étapes, le ministre est allé à la rencontre des éléments de la police républicaine et de l'armée déployée sur le terrain. Objectif, s'enquérir de leurs conditions de travail, écouter leurs préoccupations et jauger le sens de devoir des agents. Il leur a réaffirmé le soutien du gouvernement dans leur mission de protection des populations, de sécurisation des biens et de maintien de la libre circulation des personnes. Djibril Mama Cissé, ministre chargé de l'Intérieur et de la Sécurité publique.
3: Je suis là dans le cadre de ma tournée de prise de contact, donc pour déjà manifester ma proximité aux fonctionnaires de police déployés sur l'étendue du territoire pour défendre la cause républicaine. Dassari, c'est un commissariat qui a subi un certain nombre d'attaques, donc il était de bon ton que je vienne ici pour déjà les féliciter et les encourager pour le sens du devoir, leur dire que la République est à leur côté. Ils ont énuméré un certain nombre de difficultés. J'ai noté que ce n'est pas la volonté qui manque, encore moins l'engagement, mais vous réclamez juste un minimum, le minimum requis pour vous permettre d'accomplir convenablement votre mission. Et ce minimum requis, c'est déjà l'amélioration des conditions de travail. C'est également de vous doter des équipements adaptés donc aux réalités du moment. Déjà, saluer le sens du devoir, parce que c'est un sacerdoce. On ne peut vraiment pas les rémunérer à la hauteur des sacrifices qu'ils déploient ici sur le terrain. Donc grâce à eux, la République continue d'être debout. Je pense qu'on doit le leur reconnaître et les encourager.
0: Retour à Parakou, malgré les nombreuses séances de sensibilisation organisées pour mettre fin au chargement hors parc, la pratique persiste dans plusieurs gares routières de Parakou. Face à cette situation, le maire de la commune annonce à travers un communiqué une phase de répression contre les contrevenants, une décision appréciée par les responsables de parc qui y voient une mesure nécessaire pour mieux organiser le transport et renforcer la sécurité des usagers. Reportage Akilas Tako.
4: Ici, à l'autogare Chaourou de Parakou, des véhicules sont stationnés le long des voies, des passagers et des bagages embarqués à même la chaussée, pendant que certains conducteurs cherchent encore des clients. L'ambiance du chargement opaque reste visible dans plusieurs gares routières de la ville de Parakou. Malgré les différentes séances de sensibilisation organisées à l'endroit des conducteurs, des transporteurs et des usagers, le phénomène persiste. Une pratique qui, selon plusieurs observateurs, perturbe l'organisation du transport urbain et interurbain dans la ville. Face à cette situation, le maire de la ville de Parakou annonce une répression contre le chargement opaque. Dans un communiqué rendu public le 19 juin 2026, l'autorité communale invite les acteurs du transport à respecter les espaces officiellement dédiés à l'embarquement des voyageurs. Au niveau des parcs, les responsables apprécient cette décision. Pour eux, elle permettra de mieux organiser les départs, d'éviter la concurrence déloyale entre transporteurs et de redonner aux gares routières leur véritable rôle. Adamo Sikabou, coordonnateur Inacob Park B de Parakou.
5: J'étais le premier à applaudir. C'est moi qui étais le premier à applaudir. Parce que ce problème est là depuis des années et que nous sommes en train de lutter pour que ça passe.
4: Foussé Nizimé, président du parc Al-Barka Ranchouri.
6: La répression, pourquoi on la salue? Il y a d'abord l'insécurité. Ça impacte la sécurité, c'est un gros point. Quand on demande aux véhicules de rentrer au parc, d'abord c'est une sécurisation déjà à 90%.
4: Pendant ce temps, les acteurs de la sécurité routière alertent sur les conséquences du phénomène. Ils évoquent notamment les risques d'accidents, les embouteillages, l'occupation anarchique de la voie publique, ainsi que l'insécurité à laquelle sont exposés les passagers. Alain Tébécois, moniteur d'auto-école.
7: Nous, on constate le phénomène. Mais qu'est-ce que nous constatons avec ces gens de chargement hors parc? Quand ils sortent des parcs, d'abord, ils klaxonnent pour chercher les passagers, oui. Ce qui est interdit, strictement interdit. Le klaxon n'est pas là pour chercher les passagers. De deux, quand ils trouvent quelqu'un, ils virent brusquement, subitement. Ils bloquent la droite sans avertissement, sans précaution. Ils s'arrêtent, ce qui cause des collisions.
4: Il invite donc les autorités compétentes à faire respecter rigoureusement cette décision afin de contribuer à une meilleure sécurité routière et une circulation plus fluide dans la ville de Parakou.
7: J'aimerais dire à nos chères autorités que si vous prenez des mesures, il faut que ces mesures soient respectées à la lettre et à long terme. Prendre pour 2 mois, 3 mois et laisser.
4: Au-delà de la répression, les responsables de PAC appellent à une prise de conscience collective. Car le chargement opaque ne contribue ni à l'ordre dans les gares routières, ni à la sécurité des passagers et des conducteurs.
8: De Parakou, rendons-nous maintenant à Tchaourou pour dire qu'un suspect a été interpellé par le commissariat d'arrondissement de Tchaourou après la profanation présumée d'une tombe au cimetière musulman de la localité. L'affaire a été révélée ce lundi lorsqu'une famille venue préparer l'inhumation d'un proche a remarqué la présence inhabituelle d'un jeune homme dans l'enceinte du cimetière. Interrogé sur les raisons de sa présence, celui-ci a expliqué qu'il aurait oublié un objet sur les lieux. Après son départ, le président de la structure gestionnaire du cimetière, intrigué par la situation, s'est rendu à l'endroit où le suspect avait récupéré son vêtement. Il y a découvert justement une tombe récemment ouverte puis refermée de manière sommaire. Alerté, la police républicaine s'est rendue sur les lieux pour effectuer les constatations d'usage. En présence des autorités locales et religieuses, le sépulcre a été ouvert, révélant un corps dont la tête avait été sectionnée et emportée. Face à la gravité des faits, les enquêteurs ont immédiatement engagé des recherches qui ont permis de localiser et d'arrêter le suspect le même jour. Auditionné par les policiers, le mis en cause a reconnu s'être rendu au cimetière pour récupérer son vêtement tout en rejetant toute implication dans la profanation de la tombe. Une enquête judiciaire est en cours pour déterminer les circonstances exactes de cet acte, identifier d'éventuels complices et retrouver la tête de la victime. Cette affaire suscite une vive émotion au sein de la population de Tchaourou. Capital humain et transformation de l'État vers une fonction publique performante, inclusive et orientée vers les résultats. C'est sous ce thème que s'est tenue le 23 juin l'édition La tête de la victime. Cette affaire suscite une vive émotion au sein de la population de Tchaourou. Capital humain et transformation de l'État vers une fonction publique performante, inclusive et orientée vers les résultats. C'est sous ce thème que s'est tenue le 23 juin l'édition de La victime. Cette affaire suscite une vive émotion au sein de la population de Tchaourou. Capital humain et transformation de l'État vers une fonction publique performante, inclusive et orientée vers les résultats. C'est sous ce thème que s'est tenue le 23 juin l'édition 2000.
9: Le concours, c'est qu'il faut connaître quelqu'un, mais je crois que depuis 10 ans, il n'y a plus ça. Les gens vont au concours tranquillement. Les réformes ont été engagées par les plus hautes autorités pour comme faciliter la vie aux agents de l'État, ceux qui ont servi de la fonction publique. Ça se traduit par beaucoup de réformes audacieuses qui sont passées par quoi? D'abord la digitalisation, le processus, la numérisation des actes de carrière. Avant, les actes peuvent être n'importe où, mais on a totalement numérisé. Ça fait que quelqu'un a besoin de son acte une dizaine d'années en arrière pour trouver ça en ligne, sans avoir à se déplacer. L'autre prouesse de ces dernières années, c'était de remettre les carrières de pension à bonne date. Vous avez la retraite, délivrance automatique des carrières de pension. Avant, c'était la croix et la bannière. Et les gens sont venus à la retraite.

0: et il meurt sans avoir touché la première pension. Tout ça a été réglé. Et là, la remise automatique du cahier de pension. Et là, si vous êtes admis à la retraite le 1er juillet, le mois qui suit, vous avez votre pension.
1: À ces réformes s'ajoutent les centres communaux de services publics, les CCSP et les guichets de relations avec les usagers. Désormais, les agents sollicitent leur acte administratif directement à la mairie et suivent la procédure de délivrance en ligne. Des outils qui, selon le directeur départemental du travail et de la fonction publique du Borgou, ont renforcé la confiance des citoyens envers l'administration. Bertrand Tamunga.
0: Les réformes ont aussi consisté à implanter au niveau des communes ce qui est appelé les centres communaux de services publics qui permettent aux agents de l'État de solliciter les actes directement au niveau des mairies. Des plateformes ont été installées au niveau du Borgou. Ici, on en a trois. On a un centre communal de services publics CCSP à Niki, on en a à Bemerke et on en a à Sinandé. Et à Parakou, il y a le guichet de services de relations avec les usagers qui est installé ici à la direction de la qui permet à tous les gens de l'État de venir consulter leurs actes, voir quel est le niveau. Parce qu'il peut arriver que l'agent de l'État, eh bien, qu'il soit inscrit sur la plateforme, oublie son mot de passe. Dans une mot de passe, il va dans les CCSP ou aux gestionnaires ici à Parakou. On peut l'aider parce qu'il a accès à son acte et voir le niveau auquel son acte se retrouve. La fonction publique contribue à gérer ces déchets créés pour redistribuer à tous les citoyens. Maintenant, ceux qui sont agents de l'État, ils sont des commis de l'État. L'État a besoin d'argent pour réglementer la vie courante. C'est des réformes qui ont permis quand même de renforcer la confiance des citoyens envers l'administration.
1: Mesdames, Messieurs, l'édition se poursuit, mais avant, marquons une courte pause. Dans un autre registre, le Bénin veut faire de l'aviculture un véritable moteur de croissance économique. C'est dans cette dynamique que s'est ouverte ce 25 juin 2026 à Cotonou la toute première édition du Salon Expo Avicole. Organisé par l'interprofession aviculture du Bénin, ce salon réunit du 25 au 27 juillet les différents acteurs de la filière avicole. Objectif, promouvoir la production locale, favoriser les échanges d'expériences, attirer les investisseurs et renforcer les partenariats. Dans son intervention, le ministre Adim Bloukounon a rappelé les nombreux défis auxquels reste confrontée la filière avicole béninoise, malgré les investissements réalisés. Il réaffirme également l'engagement du gouvernement à accompagner le développement de cette filière, considérée comme un levier important pour la sécurité alimentaire. Adim Bloukounon Goubalan, ministre de l'Agriculture, de l'Élevage et de la Pêche.
2: Au cours des dernières années, les producteurs, les organisations professionnelles et les investisseurs privés ont consenti d'importants moyens. Et tout ça, ça a permis d'accroître significativement notre production nationale. Cette dynamique témoigne du potentiel remarquable que dispose notre pays, le Bénin. Cependant, nous devons reconnaître avec lucidité que notre marché demeure encore fortement dépendant des importations de produits agricoles. Et justement, face à ces enjeux, l'avenir de l'agriculture ne peut donc se limiter à produire davantage. Il nous faut bâtir une véritable industrie agricole. Nous devons donc produire davantage. Cela exige donc un partenariat renouvelé, non seulement entre l'État, les interprofessions, les institutions financières, les partenaires techniques, mais surtout la coopération sud-sud et triangulaire. Et c'est ça que nous sommes en train de célébrer aujourd'hui avec la participation active d'une forte délégation. Je déclare officiellement ouverte la première édition du Salon Expo Avicole du Bénin. Vive l'élevage béninois, vive l'agriculture béninoise, vive le Bénin.
1: Le ministre marocain Ahmed El Bouari a pour sa part salué la qualité de la coopération entre le Bénin et le Maroc. Il a réitéré la disponibilité de son pays à partager son expertise afin d'accompagner le développement de l'aviculture au Bénin. Ahmed El Bouari, ministre marocain de l'agriculture, de la pêche maritime, du développement rural et des eaux et forêts.
3: La coopération entre l'interprofession avicole du Royaume du Maroc et l'interprofession avicole du Bénin illustre parfaitement ce que peut produire une coopération sud-sud fondée sur le partage des compétences. Grâce aux nombreuses actions de formation, à l'accompagnement technique, assurée notamment par l'avicole de Aïn Jma à Casablanca, et au transfert de savoir-faire. Cette coopération a contribué au renforcement des capacités de la filière avicole pinénoise. Elle démontre que les organisations professionnelles sont des acteurs essentiels du développement agricole et que les solutions africaines peuvent répondre efficacement aux défis du continent. Le Maroc est fier d'avoir accompagné cette dynamique et de leur pleinement disposé à poursuivre cette coopération dans les domaines de la formation, de la santé animale, de la recherche appliquée, de la structuration des filières et surtout de l'E.
1: Nous allons poursuivre ce journal, mesdames et messieurs, retenez que conformément au calendrier scolaire, les acteurs du système éducatif béninois démarrent dès ce vendredi les grandes vacances. Les cours prennent fin officiellement dans les écoles, lycées et collèges dans l'après-midi de ce 26 juin. Une disposition pédagogique pour permettre aux différents acteurs de profiter de quelques semaines de repos avant la reprise. Dans les établissements scolaires de la ville de Parakou, ce dernier jour de l'année a été marqué par la remise des bulletins de notes et des cahiers d'activité aux apprenants. C'est le cas à l'école primaire publique Gare, groupe B. Amadou Baparapé est le directeur de l'école et il confirme.
4: C'est vrai, l'année scolaire s'achève ce jour 26 juin 2026. C'est avec un bilan satisfaisant que nous allons nous séparer, que ce soit les apprenants et les enseignants. Quoi bien que chaque enseignant a donné le meilleur de lui-même pour que le résultat soit bon dans la classe. Et en dehors de cela, quoi bien que la période de soutien par rapport aux candidats du CEP a été vraiment une œuvre de tous les enseignants. J'ai déjà dit que ces défis-là sont salutaires. Bon, la dernière journée se déroule, vaille que vaille. Vous avez vu que certains apprenants sont déjà venus, sont rentrés déjà en possession de leur bulletin, leur cahier et sont en train de rentrer. D'autres aussi, les retardateurs, font aussi le déplacement vers les enseignants au niveau des diverses classes pour pouvoir prendre les résultats et les cahiers. Bien, les conseils que nous allons leur donner sont toujours les mêmes. Qu'ils ne prennent pas les vacances comme un repos éternel. C'est un repos qui est limité. Et à travers ce repos, ils peuvent toujours continuer par apprendre.
1: Amadou Baparapé, directeur de l'école primaire publique Gare, groupe B. Dans le rang des apprenants, ce départ en vacances est bien vécu. Ils ont pour la plupart déjà une idée claire de ce qu'ils feront de ce moment de repos. Beljimine et Malika, deux écoliers, s'expriment.
5: Je me sens heureuse. Je suis satisfaite de mes résultats parce que j'ai travaillé. Moi, j'ai retenu en ES ce que c'est qu'une eau souillée et une eau non souillée. Moi, je prévois lire et mes essais en mathématiques. Ceux qui passent au CM2, qui ne s'amusent pas pendant ces vacances. C'est le moment pour eux de prendre le cahier des anciens élèves du CM2 pour apprendre.
6: Je me sens heureuse parce que j'ai travaillé dans les matières. J'ai retenu qu'en mathématiques, il y a des nombres décimales et des nombres décimaux. Je prévois lire, écrire et lire les lectures. Pendant les vacances, on doit apprendre et écrire. On ne doit pas s'amuser, on doit apprendre la conjugaison et le grammaire.
1: Voilà qui annonce les nouvelles en 24 heures sur le continent. Je suis avec Grace Kodo du CEFIMA. Bonjour.
7: Bonjour Raoul.
1: Actualité que nous ouvrons par le Nigeria. Le Sénat approuve un projet de réforme majeure de la police.
7: Le Sénat nigérien a approuvé un projet de loi visant à permettre aux États de créer leur propre force de police. Après son adoption par la Chambre basse, plus tôt ce mois-ci, cette réforme de sécurité pourrait constituer un changement d'une portée considérable. Les détracteurs de la police fédérale, fortement centralisée, affirment qu'elle s'est montrée incapable de faire face à la multitude de conflits qui déchirent le pays.
1: En RDC, l'épidémie d'Ebola grimpe à 1155 cas confirmés, dont 304 décès.
7: À ce jour, 138 personnes ont été guéries, tandis que 326 autres restent en traitement ou en isolement. Le gouvernement a également confirmé qu'un médecin français ayant participé à la riposte dans la province de l'Ituri, principal foyer de l'épidémie, a été testé positif au virus.
1: De la République démocratique du Congo, rendons-nous en Afrique du Sud, où Ramaphosa s'engage à réprimer toute violence anti-immigrée.
7: Le président sud-africain Cyril Ramaphosa s'est engagé jeudi à réprimer toute tentative visant à déstabiliser le pays lors des manifestations anti-immigrées prévues la semaine prochaine dans un contexte de vague de xénophobie. Des groupes d'initiatives citoyennes ont fixé au mardi 30 juin la date limite pour le départ des étrangers en situation irrégulière et ont appelé à des manifestations dans tout le pays contre l'immigration clandestine.
1: Ainsi va l'actualité en 24 heures sur le continent. Place maintenant, mesdames et messieurs, à la revue de presse nationale. C'est avec Epiphane Chabi.
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9: Bonjour à tous. À la une de cette revue de presse, l'offensive diplomatique du président Romuald Ouadaï, largement commentée par Fraternité, la boussole, le soleil Bénin Info, le potentiel, l'événement du jour Kinikini Matin Libre Bénin Intelligent. Depuis son investiture en mai 2026, le chef de l'État multiplie les initiatives diplomatiques à travers la sous-région et au-delà. Kinikini estime qu'il s'impose déjà comme l'un des présidents les plus actifs de l'Afrique de l'Ouest, projetant l'image d'un Bénin crédible, ambitieux et désormais incontournable sur la scène internationale. Selon Matin Libre, à peine installé à la Marina, Romuald Ouadaï a choisi de donner une dimension résolument internationale à son mandat. Bénin Intelligent rappelle que sa première visite officielle le 1er juin 2026 l'a conduit au Nigeria où, reçu par le président Bola Ahmed Tinubu, il a posé les bases d'une coopération renforcée autour de la sécurité, du commerce et de l'intégration régionale. Dans le même élan, Fraternité souligne que le président béninois s'est ensuite rendu au Niger, où il a rencontré le général Abdourahmane Tiani avant de poursuivre sa tournée au Burkina Faso, Mali et en Côte d'Ivoire. Avec Ibrahim Traoré, Assimi Goïta et Alassane Ouattara, les échanges ont essentiellement porté sur la lutte contre le terrorisme, les défis sécuritaires du Sahel et le renforcement de la solidarité régionale, fait savoir Fraternité. Poursuivant cette dynamique, le potentiel indique que les étapes du Sénégal et de la Gambie ont permis de consolider les relations politiques et économique du Bénin avec l'ensemble de l'Afrique de l'Ouest. Et ce n'est pas tout. Le regard du président béninois s'est également tourné vers l'Europe et la boussole Le Soleil Bénin Info reviennent sur sa visite du 24 juin à Bruxelles, où il a été reçu par Antonio Costa, président du Conseil européen, et Ursula von der Leyen, présidente de la Commission européenne. Les discussions portées sur l'emploi des jeunes, la transformation économique, les investissements et la sécurité font savoir la boussole. Une reconnaissance qui conforte, selon plusieurs publications, la crédibilité du Bénin auprès de ses partenaires internationaux, concluent les journaux. Restons dans l'actualité nationale, mais cette fois-ci au Parlement. Les députés ont adopté en seconde délibération la loi portant organisation de l'exercice en clientèle privée des professions médicales et paramédicales de santé humaine. Selon plusieurs publications, ce texte introduit des innovations importantes et désormais, des personnes physiques ou morales non issues du secteur de la santé pourront financer la création et l'équipement d'établissements privés. Toutefois, précise Le Soleil Bénin Info, la responsabilité de la qualité des soins et du respect des normes restera confiée à un professionnel de santé qualifié. Par ailleurs, la loi simplifie également les conditions d'exercice des professionnels inscrits à un ordre professionnel, tout en maintenant une autorisation préalable pour les professions qui ne disposent pas encore d'un ordre. Sur un tout autre registre à présent, mais toujours dans le domaine public, le ministère des enseignements maternels et primaires a ordonné le remboursement de 50 francs CFA précédemment prélevés auprès des élèves pour le soutien à la plateforme EDIC Master. Comme l'explique la note ministérielle reprise par la boussole, cette contribution collectée en décembre 2025 pour assurer la maintenance de la plateforme n'a finalement pas été utilisée puisque les dépenses ont été prises en charge par le budget national. Les fonds devront donc être restitués aux élèves concernés, fait savoir l'investigateur. Pendant ce temps sur le fonds sécuritaire, le ministre délégué chargé de l'Intérieur et de la Sécurité publique Djibril Mama Cissé a poursuivi sa tournée dans le nord du Bénin, notamment à Dassari dans la commune de Materi à Natitengu et Djougou. L'objectif était de rencontrer les forces de défense et de sécurité afin de recueillir leurs préoccupations selon la boussole. Les agents ont notamment évoqué le manque de moyens roulants, l'insuffisance des effectifs ainsi que plusieurs difficultés liées à leur carrière et en réponse, le ministre a salué leur engagement particulièrement après la récente attaque enregistrée dans la zone de Dassari, tout en promettant un examen attentif des différentes doléances surveillance selon le potentiel. Revenons maintenant à la justice. Après plus d'un an de suspension, le procès dans l'affaire Pierre Urbain d'Aïvo reprend ce vendredi 26 juin 2026 et devant le tribunal de première instance de Cotonou selon le matinal. Pour Bip Radio, cette reprise relance une procédure particulièrement suivie par l'opinion publique. Lors des précédentes audiences, les deux principaux accusés, Kodjo Alofa et Donatien Amoussou, avaient contesté les faits mis à leur charge, rappelle le potentiel. Le

0: Tchaourou. Un individu a été interpellé dans une affaire de profanation de sépulture au cimetière municipal musulman de Gbeyekourou dans cette commune. L'affaire a éclaté lorsqu'une famille venue préparer une inhumation a remarqué la présence suspecte d'un jeune homme dans le cimetière. Après son départ, une tombe récemment refermée a été découverte et les constatations de la police républicaine ont permis de mettre au jour un corps décapité. Le suspect rapidement interpellé reconnaît s'être rendu sur les lieux pour récupérer un vêtement mais nie toute implication dans la profanation. Placé en garde à vue, il fait désormais objet d'une enquête qui devra établir les circonstances exactes des faits, identifier d'éventuels complices et retrouver la tête de la victime, conclut le potentiel. Voilà, mesdames et messieurs, c'est sur cette information que prend fin cette revue de presse. Merci de m'avoir suivi.
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2: Mesdames, Messieurs, ainsi s'achève cette édition. Merci pour votre fidélité. Merveille Odiakas du CEFIMA à l'édition, Castero à Blaka, également du CEFIMA aux manipulations techniques. En direct, Raoul Steve Gounoukon, et à très vite.
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Cette jolie musique a été composée par Monsieur Roger Seco. Ainsi que par Monsieur Michel Françoise.

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1: Vendredi 26 juin de l'an 2026, il est 15h en direct des locaux de Fraternité FM et sur toute l'étendue du territoire béninois. Mesdames et messieurs, bonsoir et merci de nous rejoindre pour cette édition. 90,17%, c'est le taux de réussite au plan national du certificat d'études primaires CEP session de juin 2026. Le département du Borgo arrive en tête avec 97,09% devant les collines et la Donga. Tous les détails dans un instant. Et pendant ce temps, place aux grandes vacances dès ce vendredi pour les acteurs du système éducatif béninois. Objectif, leur permettre de profiter de quelques semaines de repos avant la prochaine rentrée en septembre. Notre équipe s'est rendue dans plusieurs établissements de la ville de Parakou pour faire le point en ce dernier jour de classe. Restez avec nous pour les précisions. Enfin, la revue de presse vous sera présentée par Epiphane Chabi et le développement de ces titres, c'est tout de suite et maintenant.
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1: Je l'annonçais, les résultats du certificat d'études primaires CEP session de juin 2026 confirment les bonnes performances des candidats à l'échelle nationale. Les statistiques publiées par département révèlent des taux de réussite globalement élevés, témoignant des efforts consentis par les acteurs du système éducatif béninois. Avec un impressionnant taux de 97,09%, le département du Borgo arrive en tête du classement national. Il est suivi des collines de la Donga et du plateau qui affiche également des scores supérieurs à 95%. Le Zou, 91,21%, le Koufo, 90,98% et le Littoral, 90,89%, enregistrent eux aussi des résultats satisfaisants dépassant les 90% de taux de réussite au plan national. L'Atlantique affiche, lui, 89,10%. Devant la Libourie, 88,02% et l'Ouémé, 85,48%. Les départements du Mono et de l'Atakoura ferment la marche avec respectivement 83,78% et 83,64% tout en conservant des performances honorables au regard de la moyenne nationale. Et pendant ce temps, conformément au calendrier scolaire, les acteurs du système éducatif béninois démarrent dès ce vendredi les grandes vacances. Les cours prennent fin officiellement dans les écoles, lycées et collèges dans l'après-midi de ce 26 juin. Et une disposition pédagogique pour permettre aux différents acteurs de profiter de quelques semaines de repos avant la reprise. Dans les établissements scolaires de la ville de Parakou, ce dernier jour de l'année a été marqué par la remise des bulletins de notes et des cahiers d'activité aux apprenants. C'est le cas à l'école primaire publique GAR Groupe B. Amadou Baparapé est le directeur de l'école. Il confirme.
3: C'est vrai, l'année scolaire s'achève ce jour 26 juin 2026. C'est avec un bilan satisfaisant que nous allons nous séparer, que ce soit les apprenants et les enseignants. Quoi bien que chaque enseignant a donné le meilleur de lui-même pour que le résultat soit bon dans classe. Et en dehors de cela, quoi bien que la période de soutien par rapport aux candidats du CEP a été vraiment une œuvre de tous les enseignants. J'ai déjà dit que ces défis-là sont salutaires. Bon, la dernière journée se déroule, vaille que vaille. Vous avez vu que certains apprenants sont déjà venus, sont rentrés déjà en possession de leur bulletin, leur cahier et sont en train de rentrer. D'autres aussi, les retardateurs, font aussi le déplacement vers les enseignants au niveau des diverses classes pour pouvoir prendre les résultats et les cahiers. Bien, les conseils que nous allons leur donner sont toujours les mêmes. Qu'ils ne prennent pas les vacances comme un repos éternel. C'est un repos qui est limité. Et à travers ce repos, ils peuvent toujours continuer par apprendre.
1: Et c'est tout pour cette randonnée informative. Friedrich Kassa, c'est moi. Et à la mise en onde, lui, c'est Kaspirou Agblaka du Sefima, tout comme moi. Merci d'avoir été des nôtres. À présent, la revue de presse estampillée Epiphane Chabi.
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4: Bonjour à tous. À la une de cette revue de presse, l'offensive diplomatique du président Romualdo Ouadahi, largement commentée par Fraternité, la boussole, le soleil Bénin Info, le potentiel, l'événement du jour Kinikini Matin Libre Bénin Intelligent. Depuis son investiture en mai 2026, le chef de l'État multiplie les initiatives diplomatiques à travers la sous-région et au-delà. Kinikini estime qu'il s'impose déjà comme l'un des présidents les plus actifs de l'Afrique de l'Ouest, projetant l'image d'un Bénin crédible, ambitieux et désormais incontournable sur la scène internationale. Selon Matin Libre, à peine installé à la Marina, Romualdo Ouadahi a choisi de donner une dimension résolument internationale à son mandat. Bénin Intelligent rappelle que sa première visite officielle le 1er juin 2026 l'a conduit au Nigeria où, reçu par le président Bola Ahmed Tinubu, il a posé les bases d'une coopération renforcée autour de la sécurité, du commerce et de l'intégration régionale. Dans le même élan, Fraternité souligne que le président béninois s'est ensuite rendu au Niger, où il a rencontré le général Abdourahman Tiani avant de poursuivre sa tournée au Burkina Faso, Mali et en Côte d'Ivoire. Avec Ibrahim Traoré, Assimi Goïta et Alassane Ouattara, les échanges ont essentiellement porté sur la lutte contre le terrorisme, les défis sécuritaires du Sahel et le renforcement de la solidarité régionale, fait savoir Fraternité. Poursuivant cette dynamique, le potentiel indique que les étapes du Sénégal et de la Gambie ont permis de consolider les relations politiques et économiques du Bénin avec l'ensemble de l'Afrique de l'Ouest. Et ce n'est pas tout. Le regard du président béninois s'est également tourné vers l'Europe et la boussole Le Soleil Bénin Info reviennent sur sa visite du 24 juin à Bruxelles, où il a été reçu par Antonio Costa, président du Conseil européen, et Ursula von der Leyen, présidente de la Commission européenne. Les discussions portées sur l'emploi des jeunes, la transformation économique, les investissements et la sécurité fait savoir la boussole. Une reconnaissance qui conforte, selon plusieurs publications, la crédibilité du Bénin auprès de ses partenaires internationaux, conclut les journaux. Restons dans l'actualité nationale, mais cette fois-ci au Parlement. Les députés ont adopté en seconde délibération la loi portant organisation de l'exercice en clientèle privée des professions médicales et paramédicales de santé humaine. Selon plusieurs publications, ce texte introduit des innovations importantes et désormais, des personnes physiques ou morales non issues du secteur de la santé pourront financer la création et l'équipement d'établissements privés. Toutefois, précise Le Soleil Bénin Info, la responsabilité de la qualité des soins et du respect des normes restera confiée à un professionnel de santé qualifié. Par ailleurs, la loi simplifie également les conditions d'exercice des professionnels inscrits à un ordre professionnel, tout en maintenant une autorisation préalable pour les professions qui ne disposent pas encore d'un ordre. Sur un tout autre registre à présent, mais toujours dans le domaine public, le ministère des enseignements maternels et primaires a ordonné le remboursement de 50 francs CFA précédemment prélevés auprès des élèves pour le soutien à la plateforme Edic Master. Comme l'explique la note ministérielle reprise par la boussole, cette contribution collectée en décembre 2025 pour assurer la maintenance de la plateforme n'a finalement pas été utilisée, puisque les dépenses ont été prises en charge par le budget national. Les fonds devront donc être restitués aux élèves concernés, fait savoir l'investigateur. Pendant ce temps sur le front sécuritaire, le ministre délégué chargé de l'Intérieur et de la Sécurité publique, Djibril Mamma Cissé, a poursuivi sa tournée dans le nord du Bénin, notamment à Dassari, dans la commune de Materi, à Natitengou et Djougou. L'objectif était de rencontrer les forces de défense et de sécurité afin de recueillir leurs préoccupations selon la boussole. Les agents ont notamment évoqué le manque de moyens roulants, l'insuffisance des effectifs ainsi que plusieurs difficultés liées à leur carrière et en réponse, le ministre a salué leur engagement particulièrement après la récente attaque enregistrée dans la zone de Dassari, tout en promettant un examen attentif des différentes doléances selon le potentiel. Revenons maintenant à la justice. Après plus d'un an de suspension, le procès dans l'affaire Pierre Urbain d'Aïvo reprend ce vendredi 26 juin 2026 devant le tribunal de première instance de Cotonou selon le matinal. Pour Bip Radio, cette reprise relance une procédure particulièrement suivie par l'opinion publique. Lors des précédentes audiences, les deux principaux accusés, Kodjo Alofa et Donatien Amoussou, avaient contesté les faits mis à leur charge, rappelle le potentiel. Le tribunal avait également entendu plusieurs témoins ainsi que plusieurs personnalités impliquées dans l'affaire selon les quatre vérités l'événement précis. Enfin, terminons cette revue de presse par un fait divers particulièrement troublant. À Tchaourou, un individu a été interpellé dans une affaire de profanation de sépulture au cimetière municipal musulman de Gbeyekourou dans cette commune. L'affaire a éclaté lorsqu'une famille venue préparer une inhumation a remarqué la présence suspecte d'un jeune homme dans le cimetière. Après son départ, une tombe est récemment récemment refermée a été découverte et les constatations de la police républicaine ont permis de mettre au jour un corps décapité. Le suspect rapidement interpellé reconnaît s'être rendu sur les lieux pour récupérer un vêtement mais nie toute implication dans la profanation. Placé en garde à vue, il fait désormais objet d'une enquête qui devra établir les circonstances exactes des faits, identifier d'éventuels complices et retrouver la tête de la victime, conclut le potentiel. Voilà, mesdames et messieurs, c'est sur cette information que prend fin cette revue de presse. Merci de m'avoir suivi.
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0: 16 heures partout au Bénin, mesdames, messieurs, c'est l'heure de notre flash info que nous ouvrons par le Nigeria, où le Sénat a approuvé un projet de loi visant à permettre aux États de créer leur propre force de police. Après son adoption par la Chambre basse plus tôt ce mois-ci, cette réforme de sécurité pourrait constituer un changement d'une portée considérable. Les détracteurs de la police fédérale, fortement centralisée, affirment qu'elle s'est montrée incapable de faire face à la multitude de conflits qui déchirent le pays. Mais les experts mettent en garde contre le fait que confier aux 36 États du Nigeria le contrôle de leur propre police pourrait donner des ailes aux puissants gouverneurs d'un pays où la politique est déjà souvent marquée par la violence. Pendant ce temps, en RDC, les autorités sanitaires font état de 1155 cas confirmés, dont 304 décès liés à Ebola. À ce jour, 138 personnes ont été guéries, tandis que 326 autres restent en traitement ou en isolement. Le gouvernement a également confirmé qu'un médecin français ayant participé à la riposte dans la province de l'Ituri, principal foyer de l'épidémie, a été testé au virus. Les autorités congolaises et françaises assurent suivre de près l'évolution de son état. Et de la RDC, nous nous rendons en Afrique du Sud, où le président Cyril Ramaphosa s'est engagé jeudi à réprimer toute tentative visant à déstabiliser le pays lors des manifestations anti-immigrés prévues la semaine prochaine dans un contexte de vagues de xénophobie. Des groupes d'initiatives citoyennes ont fixé au mardi 30 juin la date limite pour le départ des étrangers en situation irrégulière et ont appelé à des manifestations dans tout le pays contre l'immigration clandestine. Et hors de nos frontières, en France, le groupe électricien français EDF a annoncé aujourd'hui débloquer 80 millions d'euros pour équiper établissements scolaires, crèches et centres de loisirs en système de rafraîchissement pour lutter contre les épisodes successifs de chaleur. La moitié de l'enveloppe servira à financer plus de 100 000 équipements, ventilateurs, climatiseurs, climatiseurs mobiles et climatiseurs fixes dans plus de 10 000 établissements jusqu'à fin septembre 2026, détaille EDF dans un communiqué. Cela prendra la forme d'une prime de 400 euros par équipement dans la limite de 10 équipements par établissement. Et pour finir, au Venezuela, le bilan provisoire de deux séismes qui ont frappé le pays mercredi 24 juin continue d'augmenter à mesure que les recherches de survivants dans les décombres se poursuivent. Vendredi, la présidente Delcy Rodriguez a fait état d'au moins 589 morts. L'aide humanitaire se met en place. Les États-Unis ont annoncé avoir débloqué 150 millions de dollars d'aide, tandis que le président français Emmanuel Macron a annoncé l'envoi de 85 secouristes. C'était tout pour ce Flash Info. On retrouve Castero à Glaca du Sefima aux manipulations techniques. Et devant ce micro pour la présentation, je suis Grace Kodo, également du Sefima. Merci de m'avoir suivi et à la prochaine.
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0: Allez, il est 5 minutes passées. Il est 17h, 5 minutes, voilà. Bonsoir. J'espère que vous allez bien. Je suis distrait. Je suis distrait. Je sais pas pourquoi, mais je suis distrait en tout cas. Ça fait plaisir de vous savoir très très très, très nombreux à l'écoute de cette tranche d'antenne. C'est toujours un plaisir de vous savoir à l'écoute de Vibes Attitude. C'est le tout dernier numéro pour le compte de cette semaine. Donc du coup, on va le faire tout en mode distraction. On sera distrait tout au long de cette tranche d'antenne. On va bien s'amuser, n'est-ce pas? Voici. Hey, mon générique, il est super bon, n'est-ce pas? Vous n'avez pas toujours l'occasion de l'écouter aller jusqu'au bout. On va l'écouter encore un bout, pourquoi pas? Voilà ça. Hey. Ça, c'est le générique de cette nouvelle saison qui a débuté depuis plusieurs mois déjà. Allez, nous, ma chère ici fou, c'est moi. Merci de vous installer confortablement. C'est vendredi. On s'amuse.
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Vendredi 26 juin de l'an 2026. Ça fait 3 fois 26, hein. Regardez bien. Ça fait 26. Qu'est-ce que je dis? 3 fois 6. Voilà, ça fait 3 fois 6. 26, il y a un 6 là. 0, 6, voilà. Et le 6 de 26. Donc ça fait 3, 6.

0: Allez, on est chez les fous aujourd'hui, 01 44 70 44 44, c'est vendredi. Vous pouvez commencer par venir. Allô, bonsoir.
1: Allô, bonsoir monsieur.
0: Bonsoir madame, vous allez bien?
1: Oui, je vais très bien, et chez vous?
0: Ça va super bien, je vous appelle comment?
1: C'est Fleur Barbara.
0: Barbara, ça va bien?
1: Oui, ça va très bien.
0: Vous, j'ai l'habitude de vous voir sous mes posts.
1: C'est vrai.
0: J'ai gardé le nom. ça va bien Fleur?
1: Oui, ça va très bien.
0: D'accord. Vous faites quoi dans la vie, Fleur?
1: Je travaille dans une boutique à Tanza.
0: Ah, on d'accord.
1: On vend des accessoires de bébés, tout ce qu'il faut pour les bébés.
0: D'accord. Alors, qu'est-ce qui vous amène aujourd'hui, Barbara?
1: Pardon?
0: Qu'est-ce qui vous amène aujourd'hui?
1: Comme c'est pas la deuxième fois que je vous appelle.
0: Ah, c'est la deuxième fois?
1: Oui.
0: Ah d'accord. Désolé, hein, j'ai perdu mes fiches. Ok, Barbara.
1: Oui.
0: On va saluer qui?
1: Je vous salue vous d'abord.
0: Oh, merci beaucoup, mon cœur est glacé. Ensuite.
1: Je salue aussi ma mère.
0: D'accord.
1: Et je salue ma grande sœur.
0: Ok.
1: Je salue toute ma famille et les auditeurs qui sont à l'écoute.
0: D'accord.
1: Je crois que c'est tout pour l'instant.
0: C'est tout pour l'instant?
1: Oui.
0: D'accord. Il n'y a pas de souci. Vous me revenez quand vous voulez, d'accord?
1: Ok. Je veux demander une chanson.
0: Allez-y, demandez.
1: C'est un homme qui a chanté ça.
0: Il s'appelle Noum. L'homme là, il s'appelle Noum.
1: Bon, peut-être.
0: Ah bon, ouais. C'est quoi son nom? C'est quoi son nom?
1: Kenji Girac.
0: Kenji Girac. D'accord. Le titre, c'est quoi?
1: Que Dieu me pardonne.
0: Ok, d'accord. Que Dieu me pardonne. Est-ce que c'est vraiment que Dieu me pardonne?
1: Oui.
0: Ok, d'accord. Je fouille ça rapidement, d'accord?
1: D'accord.
0: Ok. Merci. Allez, à tout à l'heure, Fleur. Merci. Et que Dieu nous pardonne tous. Seigneur, pardonnez-nous, nous pauvres pécheurs.

0: Allô, bonsoir, bienvenue.
1: Allô, bonsoir.
0: Vous allez bien?
1: Oui.
0: D'accord, à quel joueur? Lazare.
1: Oui.
0: Bonne arrivée. Pardon? Ça veut dire quoi? Ah, d'accord, c'est en quelle langue? C'est en quelle langue, j'ai dit?
1: C'est Kabyé.
0: Ah, c'est Kabyé, ça?
1: Oui.
0: D'accord. Je comprends pas Kabyé, donc on va aller en français. Ça va bien. D'accord, ça va bien là-bas? D'accord, d'accord. Ah, vous êtes content? D'accord. Oh, que Dieu nous donne tous la joie. Merci beaucoup. Merci, merci, merci. Quand vous dites que je suis bon, quand vous dites que je suis bon comme ça là, vous, c'est que, hey Seigneur. Merci beaucoup. Merci. Merci. Amen. Amen, amen, amen. Amen. Amen. Amen, amen, amen, amen. Merci. Merci. Comment on dit merci en Kabyé? Ah, c'est comme le lokpa. Menatemle. Kokali. Allez, à tout à l'heure, merci beaucoup. Ça fait plaisir. 15 minutes après 17h. Bienvenue à vous qui nous rejoignez. Voici Karl Brzy.

0: Allô, bonsoir, bienvenue.
1: Eh ben, pas bienvenue.
0: Comment est-ce que vous allez?
1: On va bien.
0: D'accord, ça c'est André Sokegbe Jeunot rapidement.
1: Oui, tu connais mon nom, non?
0: Votre surnom c'est quoi?
1: Le président de la joie.
0: Ah d'accord, le président de la joie. Ok, super, je note ça alors.
1: C'est nous qui sommes la joie dans les cœurs. Tous les vendredis.
0: D'accord.
1: Et toi tu es le journaliste de la joie.
0: Mon ami là, il est admis.
1: Bien sûr, par la grâce de Dieu, grâce à vos prières.
0: Ah, félicitations. Félicitations, je serai en train de réfléchir à son cadeau.
1: Ah, ah.
0: Si tu aimes cette émission, forcément tu iras de l'avant.
1: Hein. Il n'est pas là maintenant, mais il ne t'écoute pas.
0: D'accord, il n'y a pas de souci. Il faut lui transmettre mes félicitations.
1: Oui, je vais lui dire ça tout à l'heure.
0: Ok, super.
1: Il est à la maison, il est à l'atelier.
0: Ok, d'accord, d'accord.
1: C'est aujourd'hui que les résultats sont sortis.
0: Oui, je suis au courant.
1: Ah, il est venu à Gano, mais il est retourné avant que les résultats soient sortis à 10h.
0: Ok, d'accord, d'accord.
1: Ben, je te remercie. Hein.
0: Non, il n'y a pas de quoi.
1: Non, ça veut dire que tu me dis que tu veux te remercier.
0: Ah ah. C'est quel remerciement qui ne finit pas depuis.
1: Ah, il n'est pas fini.
0: Oh, moi j'ai déjà oublié ça.
1: Non, mais on n'oublie jamais ce qu'on a fait pour quelqu'un.
0: Non, ça là, c'est rien ça.
1: Eh ben, Nico.
0: Oui.
1: Arrivé à la maison, je veux saluer madame.
0: Eh, on d'accord. Enassi.
1: Enassi, j'ai dit ton. Je salue tous les sujets d'opinion.
0: Ok.
1: Et je salue aussi tous les journalistes qui parlent les photos, de tous les radios, de tous les presses.
0: Ok.
1: Et Chris comme parler.
0: D'accord.
1: Oui, je les salue tous.
0: Ok.
1: Je ne veux pas citer les noms, quoi.
0: Ok.
1: Mais principalement Nick.
0: Merci beaucoup, c'est gentil. Allez.
1: Je salue aussi tous ceux qui m'écoutent à Gano ici.
0: Ok.
1: À Pogui, Jean, Tosin Leclerc.
0: D'accord.
1: Adam Machiro. J'ai oublié certains noms, mais il ne faut pas que ça les fasse du mal.
0: Non, il faut revenir.
1: Je vais revenir tout à l'heure.
0: À tout à l'heure. Ah, merci.

0: Hey, show them dance, baby, show them dance. Allô, bonsoir, bienvenue.
1: Bonsoir, c'est vous.
0: Ça va super bien, et vous, ça va?
1: Ah,
0: d'accord, avec qui j'ai l'honneur?
1: Naziratou,
0: ça va?
1: Ah, oui.
0: D'accord, vous m'appelez depuis quel quartier, Naziratou?
1: Albarika.
0: Toujours Albarika.
1: Oui.
0: D'accord, ça va bien là-bas?
1: Oui.
0: Ok, rappelez-moi ce que vous faites, Nazirat.
1: Je suis élève.
0: Ah, vous êtes élève en quelle classe?
1: Je passe en troisième cette année.
0: En troisième cette année?
1: Oui.
0: La quatrième, on a l'habitude de dire que c'est compliqué. Pour vous, ça a été facile ou difficile?
1: Ça a été facile.
0: D'accord, ça veut dire que Nazirat est superbe intelligente.
1: Oui.
0: En tout cas, bravo et félicitations pour le BPC par anticipation, parce que je sais que ça va marcher.
1: D'accord.
0: Ok. Allez, on va saluer qui, Nazirat?
1: Je vous salue en première position.
0: Oh là là, mon cœur est glacé, merci beaucoup. Elle est partie. Elle a lâché l'antenne sans même me dire au revoir. C'est pas gentil. C'est pas du tout gentil. Mais c'est pas grave. On est là jusqu'à 18h25. Vous pouvez toujours me venir au 01 44 70 44 44. À tout à l'heure, Nazirat. Allô. Bonsoir. Trop de voix féminines, j'aime bien. Vous allez bien? Ça va super bien. Je vous appelle comment?
1: Clarisse,
0: ça va bien? Il faut diminuer le volume du postérécepteur là. Il faut diminuer ça un peu. Ok. C'est bon? C'est fait? Super. Merci beaucoup, Clarisse. Allez, la journée se passe bien jusque-là? Qu'est-ce que Clarisse a mangé cet après-midi? La pâte?
1: Oui.
0: À midi? La pâte à midi?
1: Oui.
0: Ok, d'accord. Une pâte chaude, parce qu'il fait un peu chaud quand même. Pardon? Non, ça n'a rien à voir. Moi j'adore la pâte, hein. Moi je suis quelqu'un, j'aime trop la pâte, hein. La sauce tomate, n'importe quelle sauce ça va. À part, il y a une sauce que je ne mange pas là. Comment ils appellent ça? En tout cas, il y a une seule sauce quand même que je prends. Je suis allergique en fait, c'est de l'allergie. Donc ça n'a rien à voir. Sinon moi je mange tout. Ben oui, la sauce d'arachide, ça c'est la spécialité de chez nous, ça. Bon, de chez moi. Pardon? Je suis bien. En comment? Ah, moi, je suis polyglotte, je parle toutes les langues. Ouais. Elle dit que je suis doux. Allez, on va saluer qui, Clarisse? D'accord. D'accord. C'est tout? Merci beaucoup, Clarisse, à tout à l'heure. C'est difficile hein, de deviner au prime abord mon ethnie ou d'où est-ce que je viens. Les gens ont tendance à croire que je suis Nago. Quand on me voit pour la première fois, on dit il est Nago celui-là. À cause de mes cicatrices, voilà. On pense que je suis Nago. Il n'y a pas que les Nago qui font ça, hein. J'en ai deux comme ça sur les joues. Ouais. Bien joli, c'est très beau. Moi,

0: 24 minutes après 17h, bonsoir, bienvenue.
1: Bonsoir, bienvenue.
0: Vous allez bien?
1: On va très très bien.
0: Ah, je vais vous laisser l'émission là, je vais partir. Vous me fatiguez. Ah, me convient. Elle est où?
1: Je connais la dame là.
0: Ça c'est la dame qui, celle qui va à côté de chez vous là, non? Voilà, c'est son nom, je cherchais comme ça.
1: Non, ce n'est pas maman qui vend la boutique à côté de moi.
0: Ok, d'accord.
1: Mais celle-là, lui, il faut amener ça comme ce vieux jouet va. Et
0: ça,
1: il va toucher dans la nuit là.
0: D'accord, ok. Il n'y a pas de souci.
1: Je comprends. Vous avez compris?
0: Je comprends. J'ai kiffé.
1: Faut pas me juger.
0: Eh oh. Elle est où?
1: Si tu attends, vous, déjà, faut pas t'inquiéter parce que c'est grave que je viens devant là-bas. Non, faut pas t'inquiéter. Parce que n'est pas force d'abord. Peut-être que je vais couper d'abord.
0: Ok, il n'y a pas de souci.
1: Lisa.
0: Ouais.
1: Oui, vous me saluez tout. C'est parce que la joie aujourd'hui est trop animée.
0: Ah bon?
1: La joie m'anime trop aujourd'hui. Vous me saluez à Dama Boudoulaye, M. Xavier.
0: Ok.
1: Et comment dire, papa Rossinon.
0: Ok.
1: Tous les jeunes filles là et tous les jeunes garçons là.
0: D'accord.
1: Vous les saluez pour moi, pour les filles. J'ai entendu les filles déjà, mais pour les garçons.
0: D'accord.
1: C'est bon?
0: Il n'y a pas de souci.
1: Ah, il faut m'appeler les garçons là.
0: À tout à l'heure.

0: J'ai retrouvé la chanson de Céten Azirat, celle qui a demandé Kenji Girac. J'ai retrouvé la chanson, ça vient. Ne vous en faites surtout pas. Allô, bonsoir. Bonsoir, bonsoir.
1: Oui, bonsoir, comment vous allez?
0: Ça va super bien, à quel honneur.
1: Sa majesté, c'est comme dit.
0: Sa majesté pour qui? Hein? Tu as gagné la royauté là où, quand? Tu es le roi de qui, de où? Ça ne peut que être là-bas. Ça ne peut que être là-bas. Sinon, tu dis quoi?
1: Je suis votre roi, monsieur.
0: Non, on ne te reconnaît pas.
1: Ah, non, te... c'est la dernière fois que je suis allé ici, Majemba. Ah, vous êtes un jeune acteur. Nous le faisons avec tout mon amour.
0: Aburi, on a dans la fourrure, c'est nini. Il faut faire des dédicaces. Tu vas me laisser tranquille.
1: D'accord.
0: Oui, moi je ne te connais pas. À tout à l'heure. À tout à l'heure. J'adore le fatiguer. Voici la chanson Kenji Girac, Claudio Capeo. Que Dieu me pardonne.

0: Allô, bonsoir.
1: Hey, bonsoir.
0: Vous allez bien?
1: Oui.
0: D'accord. D'accord.
1: Je salue tous les gens de Perugera.
0: D'accord.
1: Les enfants du Utah, les enfants qui sont dans le ventre.
0: D'accord.
1: Salut,
0: tout. Ok.
1: Maintenant, est-ce que tu peux me trouver un son de Alice Côté?
0: D'accord. Pardon?
1: Le poisson d'Anis Pépé, quoi.
0: Anis Pépé?
1: Oui, oui, oui, oui.
0: D'accord, je vais chercher ça pour vous.
1: Oh, merci beaucoup, d'avance.
0: À tout à l'heure.

0: Que Dieu me pardonne, c'est le titre de cette belle collaboration. Kenji Girac, Claudio Capeo, c'est bien sûr le choix de Nazirat. On va prendre quelqu'un. Bonsoir.
1: Bonsoir, mais...
0: Vous allez bien?
1: Je remercie Dieu.
0: D'accord, à qui est-ce l'honneur?
1: On m'appelle Monsieur Anago Jesu Ivor.
0: Monsieur Anago, nous.
1: Anago Jesu Ivor, du chef poisson.
0: Ah d'accord, d'accord. Anago, ok. Vous allez bien?
1: Je remercie Dieu.
0: D'accord. Alors, vous avez envie de penser à qui?
1: Je voulais vous remercier parce que je suis de la bouche et avec ma radio et votre animation là, ça me plaît quoi.
0: Ah ou. Merci beaucoup.
1: Dieu vous garde.
0: Amen, amen, amen. Amen. Merci beaucoup, c'est gentil.
1: Vraiment, je suis avec ma radio, votre émission, enfin, je suis votre émission là. Vraiment, ça me va.
0: Merci, merci infiniment. Que Dieu vous bénisse.
1: Amen, amen, amen, amen.
0: Que
1: amen.
0: Dieu vous garde. Allez, portez-vous bien. D'accord, merci beaucoup.
1: Et on est ensemble.
0: Merci, merci. On le fait sans forcer. C'est naturel, ça vient tout seul. Et c'est Dieu, c'est lui. Merci, merci infiniment pour votre amour. Le titre qu'on écoute là, c'est Sans Forcer. C'est African Legends.

0: Allô, bonsoir, bienvenue.
1: Monsieur.
0: Oui.
1: Le 575.
0: Ah, depuis Nîmes.
1: Nîmes.
0: Comment vous allez?
1: Je vais bien, les auditeurs financiers.
0: Quel représentant des auditeurs silencieux.
1: Salut, Tatine là.
0: Elle ne me taquine plus, hein.
1: Et salut aussi à nos petits enfants qui ont la joie. On lève là.
0: Ok, d'accord.
1: Les petits enfants qui ont le CP là.
0: Ouais. Et Bélizère.
1: Il a chaud.
0: Il a chaud comment?
1: André.
0: Il a chaud comment?
1: Si elle est venue, elle sourit, non? On lui dit félicitations.
0: Ouais. Il a bien travaillé.
1: Avec lui, les autres aussi.
0: D'accord, merci beaucoup.
1: Bon, à la prochaine.
0: Le week-end s'est bien passé, non?
1: C'était là, non? C'est bien passé.
0: Ah, ok, d'accord, super. Allez, portez-vous bien.
1: Bon, elle est à tout. La famille, pourquoi ça?
0: Et ils en ont.
1: Ils en ont.

0: 0144 72 x 44. Bonsoir, bienvenue. Allô, allô. Allô, bonsoir, vous allez bien? Ça va super bien. Je vous appelle comment? Pardon? Est-ce que vous pouvez parler un peu plus fort? Ok, Gauthier. Vous m'appelez depuis quel quartier?
1: Al-Barissa.
0: Ok, d'accord. Au moins ça, j'ai entendu. Vous avez envie de saluer quelqu'un?
1: Oui, je vais saluer.
0: Merci beaucoup. Merci.
1: Je salue tous les auditeurs et tout le monde à l'écoute.
0: D'accord. D'accord. Vous faites quoi dans la vie?
1: Je suis élève. Je passe en première F4.
0: Vous passez en première F4?
1: Oui.
0: Ça, c'est la technique, ça?
1: Oui.
0: Ok. D'accord. Allez, merci beaucoup.
1: Oui, j'aimerais demander une chanson.
0: Allez, demandez.
1: Oui, et à une femme de Nino.
0: J'ai pas entendu.
1: Aide à une femme de Nino.
0: Ok, désolé. Le titre, c'est désolé.
1: Ah, ok.
0: C'est ça?
1: Oui.
0: Reprenez, reprenez.
1: Lettre à une femme,
0: Nino.
1: Oui, oui, oui.
0: Ok, d'accord. D'accord. Ok. Allez, à tout à l'heure.

0: Allô.
1: Allô, monsieur Richard.
0: Oui.
1: Bon, c'est toujours à la cause d'être moi, Yves.
0: Ok.
1: Richard Poisson.
0: D'accord, bonne arrivée.
1: Bon, je voulais te taquiner. Hein,
0: d'accord.
1: Tu comprenais toutes les langues. Maintenant, toi, je vais te parler aussi ma langue.
0: Laquelle?
1: Si tu peux avec moi.
0: D'accord, c'est quelle langue?
1: Michel.
0: Oui.
1: D'ailleurs, on est là.
0: Ah, j'ai déjà perdu les 10 000.
1: Hein?
0: Ah, j'ai perdu les 10 000.
1: Pardon. Bon, il faut appeler directement et tout faire.
0: Ok.
1: Il va te dire ça.
0: D'accord. D'accord, il n'y a pas de souci.
1: Oui.
0: Oui.
1: Nous sommes de Gabopo.

0: 伸びたら、無駄よ、切るが、切れた。
1: D'accord.
0: Vraiment, autant toujours en joie.
1: Ok.
0: Je vais te signer une chèque, le visa prochain 2017 là.
1: Oui.
0: Si tu as ton véhicule, je paye plein avec ta femme, on va aller, tu vas aller présenter ce qui se passe là-bas.
1: Inch'Allah, le véhicule sera là, s'il plaît à Dieu.
0: On est ensemble. Tu ne peux pas répondre à les 10 000 tu as manqué.
1: J'ai perdu les 10 000. D'accord. Merci beaucoup. À tout ça.

0: Allô.
1: Bonne arrivée.
0: Merci.
1: On dit quoi?
0: Côté salaire là, là. Même directeur n'est pas augmenté. Nous avons fait, il a fait même pas pour augmenter.
1: Ou bien?
0: Politique, même directeur ne donne pas ça comme ça. C'est que tu fais pour la là.
1: Ou bien? Merci beaucoup, c'est gentil. Merci beaucoup, amen, amen, amen, amen, amen, amen, amen. Merci beaucoup. Merci, amen. Je reçois. Merci infiniment. Bah oui, hein, de toutes les façons, ça pourra prendre le temps que ça va prendre, mais un jour, ça finira par péter. Paf. Ça finira par péter. Paf.
2: Et quand ça va péter, tu seras à mes côtés. Giant.

0: Allô?
1: Allô?
0: Bonsoir.
1: Bonsoir.
0: Vous allez bien?
1: C'est Barbara de retour.
0: D'accord, super. Bon retour.
1: Je suis fâchée.
0: Mais pourquoi?
1: Vous avez donné ma chanson à autre
0: personne. Franchement, je me suis embrouillé dans mes fiches et après je me suis rendu compte que c'était pour vous. Désolé. Mais de toutes les façons, c'est pour tout le monde la chanson. C'est quand vous demandez, c'est pour tout le monde.
1: Oui, je sais.
0: Bon,
1: mais
0: d'accord.
1: Ça m'a brisé le
0: cœur. Ce qu'on va faire, ça, d'accord.
1: Oui.
0: Je vais rectifier le tir, d'accord.
1: Ok.
0: Demandez un autre morceau.
1: Bon, qu'est-ce que je vais demander? Je suis perdue.
0: Pardon?
1: Je suis perdue d'abord.
0: ou bien je vais choisir pour vous.
1: Oui, choisissez.
0: D'accord. Ok, je vais choisir ou carrément je fais des propositions pour vous.
1: Ok.
0: Choisissez entre Nicanor Jolie. D'accord. Oui. Et oui. Nicanor, le fils du pays. D'accord.
1: Oui.
0: Et Nicanor chéri.
1: Je vais prendre le premier, Nicanor joli.
0: Joli, d'accord. D'accord, donc on fait comme ça, je corrige, je rectifie le tir.
1: Ok.
0: Allez, à tout à l'heure. Merci beaucoup. C'est après que je me suis rendu compte qu'en réalité c'était pas Nazirat ou ouais, c'est ça son nom, et que c'est plutôt d'accord, on va rectifier ça rapidement. D'accord, Nicanor Jolie. Ok, ça vient. En attendant, on va prendre celui là bonsoir, bienvenue.
2: Bon.
0: Ok, d'accord.
2: Il va chercher les poissons dans tous les jeux du Bénin.
0: Ok.
2: Et là, je vais venir sur ton compte, on va en date pour vous.
0: Eh oh.
2: Madame Kouda.
0: Eh oh.
2: En date pour Madame Kouda.
0: Eh oh.
2: Je vais saluer les enfants, mes petits-enfants, les maris de mes enfants qui, dimanche passé, vont assurer pour la fête des terres.
0: Merci beaucoup, Lodéo, tout à l'heure. Voici pour Fleur. Jolie de Nicanor. Hey. Exactement. Et en plus, elle s'appelle Fleur.

0: Allô.
1: Allô.
0: Bonsoir, vous allez bien?
1: Très bien.
0: Ça va super bien. Je vous appelle comment?
1: Nestor.
0: Ok, vous m'appelez depuis quel quartier, Nestor?
1: Depuis
0: Niman.
1: Ouais, ouais.
0: D'accord, on va saluer qui, Nestor?
1: Je vous salue d'avoir un peu la position.
0: Merci beaucoup, c'est gentil.
1: Allez, je vous dis merci beaucoup pour le travail.
0: Je vous en prie.
1: Il y a le père qui vient d'appeler là, dit que lui était au champ, il a écouté l'émission, il était très content. Moi également dans la semaine, quand je vous maradis, je vous écoute vraiment, je suis très content.
0: Ah, merci beaucoup, c'est gentil. C'est gentil.
1: Ah, tout ce que vous voulez faire, c'est Dieu qui va vous rembourser cela.
0: Amen.
1: L'ambiance que vous mettez dans la tête, Dieu va vous le rembourser, Dieu va vous le récompenser.
0: Amen, je reçois.
1: Et je profite de saluer tous les habitants de Nima.
0: D'accord.
1: Ouais, je pense que c'est le meilleur. J'aimerais vous demander une petite chanson.
0: Ok, d'accord, demandez.
1: Ok, parce que c'est Pépé Oléka.
0: Pépé Oléka.
1: Oui.
0: Le titre, c'est quoi?
1: Je ne maîtrise pas le titre, mais c'est Pépé Oléka.
0: D'accord, il n'y a pas de souci, je vais vous offrir ça.
1: Ok. Et Opa, la journée de Opa qu'il a fait avec l'autre là, donc j'ai écouté l'émission hier, vraiment, j'étais très content.
0: Ou bien.
1: Vous avez dit de cette chanson, quoi, la musique, Yankoyi,
0: Ok, Yankoyi, d'accord.
1: Ok, d'accord, merci beaucoup, passez une bonne soirée.
0: Vous choisissez quoi finalement? Est-ce que c'est Pépé Oléka ou Opa?
1: Les deux, bon, si c'est pas possible, Pépé Oléka là.
0: D'accord, ok, je vous offre les deux alors.
1: Okay.
0: À tout à l'heure, merci beaucoup.
1: Ouais, merci.
0: Portez-vous bien, Nestor, du côté de Niman. On va saluer la famille Bokossa également du côté de Niman. Ils se sont mariés le week-end écoulé. En tout cas, c'était bien fait. Moi, j'ai adoré. Très belle organisation. Ouais. Que Dieu bénisse votre mariage, le couple Bokossa. Est-ce qu'il y a quelqu'un au bout de la ligne? Oui, on va le prendre. Allô, bonsoir.
2: Oui, bonsoir, alléluia, depuis 2 mois.
0: Caliste.
2: Vraiment, ça ne t'a pas fait.
0: Caliste.
2: Oui, d'accord.
0: Ah, Caliste m'a même blessé. Depuis 2 mois.
2: Exactement.
0: Ah, ça fait longtemps, hein.
2: Vraiment. Aujourd'hui, maintenant, mon père est glacé.
0: D'accord. Ça va, non?
2: Ça va, c'est vous.
0: Ça va super bien.
2: D'accord.
0: On dit quoi?
2: C'est pour saluer nos amis là.
0: D'accord.
2: Je vais commencer par Dakar, sinon, je ne sais pas ce que je vais dormir ce soir là.
0: Ok.
2: Patricia. Kamel, Bensin, Kenny, Auré, Kokwemedi,
0: faut pas saluer Kokwemedi, faut pas le saluer.
2: Ça vous trahit, hein?
0: Faut pas le saluer. Faut pas... Non, quel doyen? Lui, il fait couture, toi, tu fais coiffure, non? C'est quel doyen?
2: Il a commencé avant moi.
0: Mais lui, il fait couture, toi, tu fais coiffure, ça n'a rien à voir. C'est pas ton doyen.
2: Patron de patron.
0: Lui là,
2: vous avez une adresse à rien et vous-même.
0: D'accord, merci beaucoup, mon cher.
2: Sans oublier nos papas là.
0: D'accord.
2: Oui.
0: À tout à l'heure. Ok, laquelle?
2: Opa Raphaël.
0: Ah, d'accord, ok.
2: D'accord. Non, merci,
0: tu veux rentrer dans le mood de dimanche?
2: Oui.
0: Ah, d'accord. On n'est pas encore dimanche, tonton.
2: Oui, donc je suis prêtre, quoi.
0: Monsieur le prêtre. Pardonnez. Priez pour nous, pauvres pécheurs.
2: Nous sommes tous les pécheurs. Hein.
0: Ou bien. Que Dieu nous pardonne tous, à tout à l'heure. Voici Lettre à une femme. Nino. Qui a demandé Lettre à une femme? C'est qui? Bon, mon frère, c'est pour toi. C'est la chanson que tu as demandé.

Allô, bonsoir. Allô. À tout à l'heure. Voici pour Reganicali.

0: Allô?
1: Oui, allô.
0: Bonsoir, bonsoir.
1: Bonsoir.
0: Oh. Vas-y, voilà.
1: Ah, je veux saluer mon gars, pardon.
0: Quel gars? Tu veux saluer quel gars?
1: Agani, c'est mon gars aussi.
0: D'où? Tu le connais où?
1: C'est mon gars, c'est mon gars.
0: Bon, faut le saluer. Faut le saluer. Faut le saluer vite, bon. On va couper. Mais faut le saluer. Depuis là, tu dis tu veux le saluer. Tu le saluer. Bon, faut le saluer.
1: Un de mon frère, il est là.
0: Il ne voit pas ta main. Comment il peut voir ta main? Tu vois les choses comme ça. Tu peux voir.
1: Bien vu.
0: Asou Yaragan, non, Abadi Pere, sous-toi. Mais t'as dit que tu es un peu comme ça, c'est un peu comme ça, c'est un peu comme ça. Tu as dit que tu es un peu comme ça, c'est un peu comme
1: ça. Mon frère, il te salue.
0: Il ne comprend pas français, il faut lui parler Nago, c'est Nago, il comprend. Tu dis que ton atelier de couture s'appelle Kokpe Medi. Kokpe Medi, c'est un yom ou bien c'est un lopa? Kokpe Medi, c'est un yom ou bien c'est un lopa? C'est un yom ou bien c'est un lopa? C'est ça, il dit. C'est pas un nago. C'est un nago, non? Il dit que lui n'a pas dit. À tout à l'heure. Tu n'as pas dit. Tu n'as pas dit. C'est toi qui veux me fatiguer. Tu vas ta vie. Tu n'as pas dit. Tu veux me fatiguer.
1: Pour moi, c'est pas pour faire des crédits.
0: Au lieu de faire forfait, tu vas acheter crédit. Pourquoi?
1: En fait, c'est crédit. Moi, n'est pas comme vous, c'est la facture.
0: À tout à l'heure, ne pas me fatiguer, pardon. Il dit que pour lui, c'est crédit, c'est pas forfait. N'arrive pas à conclure, mais j'ai Solo béton.
2: Et Adamo Abdoulaye en ligne.
0: Ah d'accord, aujourd'hui vous avez pris un air posé là.
2: Mais ça veut dire que je suis fâché. Nous pour trouver la ligne, c'est tout un tas de problèmes.
0: Ouais, yo.
2: J'ai trouvé une grève trois fois, vous n'aviez pas décroché. Et oh, vous n'êtes pas un artiste, vous savez.
0: Non, en fait, ça ne tombe pas chap-chap comme ça, on ne voit pas chap-chap.
2: Ah, d'accord.
0: Voilà.
2: Monsieur Nietzsche.
0: Oui.
2: Bonsoir d'abord.
0: Bonne arrivée.
2: Comment va notre moitié?
0: Elle va bien.
2: Alhamdulillah. Et maintenant, je vais dire assalamu alaikum wa rahmatullahi wa barakatuh.
0: Wa alaikum salam wa rahmatullahi wa barakatuh.
2: Je salue d'abord nos parents à la maison, pas oublier notre chère maman, la grande couturière, qui est campée dans sa boutique là-bas dans un petit quartier vers le quartier que tu sais déjà. Monsieur Nietzsche,
0: oui.
2: Et je voudrais dire ceci à tous les auditeurs silencieux.
0: D'accord.
2: De briser la glace comme Madame Traoré la fois passée.
0: Ouais.
2: Et si je demande aux auditeurs silencieux d'appeler, c'est Monsieur Nietzsche.
0: Oui.
2: Et je voudrais dire ceci à tous les auditeurs silencieux.
0: D'accord.
2: De briser la glace comme Madame Traoré la fois passée.
0: Ouais.
2: Et si je demande à, aux auditeurs silencieux d'appeler, c'est je me... Monsieur Nissan.
0: Oui.
2: Et je voudrais dire ceci à tous les auditeurs silencieux.
0: D'accord.
2: De briser la glace comme Madame Traoré la fois passée.
0: Ouais.
2: Et si je demande à, aux auditeurs silencieux d'appeler, c'est je me...
0: Claire.
2: À tout à l'heure.
0: Merci beaucoup.
2: Toujours imité, mais jamais égalé.
0: N'est-ce pas? À tout à l'heure.

0: Allô, allô, bonsoir.
1: Allô.
0: Vous allez bien ?
1: Oui, ça va bien.
0: D'accord, à qui ai-je l'honneur ?
1: Ici, c'est Gérard Dassin de Bigano.
0: D'accord. Monsieur Gérard.
1: Oui.
0: On va saluer qui ?
1: Bon, je salue mon cousin à nous, monsieur Arnaud Bordonon.
0: D'accord.
1: Le grand brother.
0: D'accord.
1: Je salue aussi mon vieux-père qui est toujours financier.
0: D'accord.
1: Pas oui, sinon.
0: Ok.
1: Italie aussi, M. André Sokébé.
0: D'accord.
1: Avec ton Toki.
0: Ebenezer.
1: Ebenezer.
0: D'accord.
1: Et salut aussi tout le personnel de la radio Fraternité.
0: Merci beaucoup.
1: Et tous ceux qui reconnaissent ma voix.
0: D'accord.
1: Merci beaucoup.
0: A tout à l'heure, Nestor. Ou bien Gérard.
1: Tout à l'heure.
0: A tout à l'heure. Merci beaucoup. C'est gentil, merci pour votre appel. On va essayer de le joindre, lui qui est silencieux. On verra bien ce qu'il devient et tout et tout. Aïe aïe aïe. Allez, on va l'appeler pour voir papa Rui sinon. Pour voir ce qu'il fait, ce qu'il devient et tout, voilà. Là, ça sonne. Je l'appelle directement, quoi, en fait, avec mon numéro de téléphone. C'est aussi ça, être proche des personnes. Voilà, ça sonne. On va voir ce que ça va donner.

0: Ειδική μας ζαμπέρα. Ειδική μας ζαμπέρα. Ça sonne, mais il décroche pas. À part où ici, non. On va réessayer plus tard. Je viens, je veux voir avec Madame Boukari, elle également, si ça va le faire. Voilà. Ok. On va l'appeler pour voir elle aussi si elle va bien. Je l'appelle directement avec mon numéro de téléphone pour voir si si elle va bien, si elle se porte bien. Allô?
1: Oui, allô?
0: Cousine?
1: Oui, cousin.
0: Bonsoir, bonsoir.
1: Bonsoir.
0: Comment ça va?
1: Ça va bien.
0: On a fait deux jours, hein.
1: Ah, 100 jours même.
0: Ça fait 102.
1: Paternité.
0: Paternité se porte bien.
1: Ah, tu n'as pas travaillé aujourd'hui?
0: Je suis en direct, vous êtes en direct.
1: Ah,
0: oui.
1: Tu parles à quoi? Attends ma voix.
0: Oui, oui, oui.
1: Je suis heureuse aujourd'hui.
0: Ou bien, c'est...
1: Je salue tout par coup même. Celui qui m'aime, celui qui ne m'aime pas, je les salue.
0: Tout le monde vous aime.
1: Ah, et la fête là?
0: La fête s'est bien passée.
1: C'est
0: quelle fête?
1: C'est
0: quelle fête?
1: Ah, qu'est-ce que ma fête? La fête?
0: Ah, dans Corou, ou bien comment ils appellent ça?
1: Oui, c'est ça.
0: Ah, ça s'est bien passé.
1: Tu vas lécher les tantes là, les grands-mamans là, pour prendre l'argent et tu vas m'envoyer pour moi.
0: Ah, d'accord, il n'y a pas de souci.
1: Oui. Parce que nous sommes du même village, nos mamans.
0: Ok, d'accord.
1: Maman est Yom, ta maman est Yom, et là, c'est toi qui vas prendre l'argent, comme tu es le petit, on va partager.
0: D'accord, il n'y a pas de souci.
1: Il faut me saluer tous tes amis, tes ennemis là.
0: Ah, d'accord.
1: Tu as oublié ma co-épouse.
0: Laquelle?
1: Avec qui est à la maison?
0: Hein?
1: Je dis que je ne veux pas connaître ma co-épouse. Elle est à la maison. Moi, je suis la première dame.
0: Ou bien.
1: Ah.
0: D'accord. Il n'y a pas de souci. Il n'y a pas de souci.
1: Non, oh, il faut me dire. Ça fait deux jours, mon mari. Est-ce qu'il a appelé aujourd'hui?
0: Oui, oui, oui, il est venu deux fois.
1: Ah, il a appelé.
0: Deux fois.
1: Ah, ça signifie qu'il va attendre ma voix. Je salue tout le monde.
0: D'accord. À tout à l'heure. Merci beaucoup.
1: Et le boss.
0: D'accord.
1: Bon week-end.
0: Merci beaucoup. Merci, Madame Boukari. Allez, à tout à l'heure. Elle échappe. Hein, elle est bien échappe. Elle a décroché chap-chap. On va prendre quelqu'un d'autre. Allô?
2: Il allait me parler, ma chérie va parler en direct.
0: Ah ou, ah ou, j'ai déjà raccroché.
2: Oh, chérie, pourquoi tu as laissé la voix de ma chérie comme ça?
0: Au moins, au moins vous avez entendu sa voix, non? Eh oh, ah, ils vont maigrir seulement. Moi oh, c'est mon problème. Tu vas quoi tout à l'heure? Allez, merci beaucoup. Merci à vous, Rodéo, d'être passé ici par trois fois. En tout cas, c'est énorme. On va poursuivre avec les appels au standard. Hein. Allô, bonsoir.
3: Oui, allô, bonsoir.
0: Vous allez bien?
3: Oui, je vais bien.
0: À qui j'ai l'honneur? Comment ça va?
3: Ça va bien.
0: Qu'est-ce qu'il y a? Il y a un souci, oui. Elle m'a l'air un peu timide, un peu cassée là.
3: Oui.
0: Qu'est-ce qu'il y a?
3: Ça
0: il y a un souci. Ça arrive, qu'est-ce qui arrive? Il y a quoi? Qu'est-ce qu'il y a? Il faut nous dire ce qu'il y a. Là, les feuilles sales, les. Comment on l'appelle? Les Kokbemedi, les Agani Kalis, ils vont entendre en même temps et puis ils sauront ce qu'il faut faire pour toi.
3: Oui, le temps n'est pas dedans.
0: Ah, bon, moi-même, je suis dedans.
3: Continuez, faites-moi un moment.
0: Ah, d'accord. On a compris.
3: Ah, c'est comme ça que je t'ai compris.
0: Non, on a compris, tanti. On a fait comment? On a compris, non.
3: D'accord.
0: Ok, laquelle? Pardon?
3: Siano.
0: Quel titre de Siano?
3: Jéhovah.
0: Ok, d'accord, Jéhovah. Ok. Allez, à tout à l'heure. Merci.

0: Allô.
1: Oui, rebonsoir.
0: Bonne arrivée, Adam Abdoulaye.
1: Merci, monsieur Nita. Je suis revenu tout juste pour saluer monsieur Xavier Dossou,
0: d'accord.
1: André Sokébé et son petit taquin à la maison, sans oublier monsieur le doyen Rodéo et toute sa famille, sans oublier madame Traoré.
0: D'accord.
1: Et pour finir, tous les faiseurs d'opinion, je les salue. À tout à l'heure.
0: Super, merci beaucoup. Allez, à tout à l'heure. Merci beaucoup, Adamo Abdoulaye. Vous êtes très nombreux à chercher la ligne et à ne pas pouvoir l'avoir. Là, c'est compliqué. On va prendre quelqu'un. Allô?
2: Oui, bonsoir.
0: Vous allez bien?
2: On m'appelle Wessinda Benjamin depuis Cartesien.
0: D'accord. Monsieur Nda.
2: Il appelle à toi, mais tu ne respectes pas et tu ne donnes pas le numéro. Bref, attitude, nous sommes les fondés. Attends, tout complet, tu n'aimes pas répéter le numéro.
0: Oh, le numéro, vous ne connaissez pas encore le numéro?
2: Si on connaît, il y a des nouveaux noms, il y a des nouveaux noms.
0: D'accord, on va rappeler ça.
2: Chaque fois, répéter après un appel, vous devez répéter le numéro.
0: Je
2: vous reviens maintenant pour ma préoccupation.
0: Allez-y.
2: Tu appelles maintenant, voilà, madame, elle va bien.
0: Elle va bien.
2: D'accord.
0: T'es tout? Ah, il est parti. Oh, le numéro. Pourtant, j'ai rappelé ce numéro là aujourd'hui. Ça fait plus de 50 fois. Un numéro assez facile. Eh? C'est le 01-44 soit 10-44-44. M'a répété à 01-44 soit 10-44-44. 01-44. 70, 2 fois 44. C'est fini. Ah. C'est bizarre, j'ai lu plus de 50 fois. Il y a des personnes qui cherchent la ligne. Bah oui. C'est comme ça, les vendredis, c'est assez saturé. C'est vrai qu'il y a une seconde ligne, mais moi, j'ai pas encore commencé par exploiter ça. Il y a une deuxième ligne, mais moi, j'ai pas encore commencé par exploiter. Je verrai bien si on m'y autorise avec, bien sûr, la production et tout ça. Donc ne vous en faites pas, d'ici là on va gérer ça. Pour ceux là qui cherchent la ligne sur le 44 70 44 44 et ne trouvent pas, il n'y a pas de souci, on va voir si on ouvre la seconde ligne. C'est bon, je peux l'utiliser? Je peux? D'accord. Ok. Il y a des gens qui appellent sur ça, hein. Ok, d'accord. Donc la ligne c'est où? Son curseur c'est où? C'est là. D'accord. Ok, super. Donc allô? Allô? Il doit être reparti. Ok. Je continue avec la première ligne. Allô, bonsoir.
3: Allô, Nita.
0: Oui.
3: Oui, j'avais oublié de faire un genre de la saluer, quoi.
0: Ok, d'accord.
3: Oui, je salue à Bonassus, les Poubert Ganon.
0: Ok.
3: Je salue aussi Bagidi Claude.
0: Ok.
3: Avec son frère, ma son qui est à côté de lui.
0: D'accord.
3: Mon frère, un peu deux d'années.
0: D'accord.
3: Je salue aussi Darwin, qui est aussi à côté de moi.
0: Ok.
3: Et je salue aussi tous les habitants de Ghana qui sont les poutres de la radio Patente 99.1 FM. À tout à l'heure.
0: Merci beaucoup.

0: Hervé Koba est en train de chercher certainement la ligne. C'est compliqué, hein, Foufou. C'est compliqué, Foufou, Hervé. C'est comme ça. Les vendredis, c'est saturé. Alors, on est en train de voir. Je pense qu'on va utiliser la seconde ligne également pour permettre aux gens de venir. On a encore quelques minutes. On va permettre au maximum de venir à l'antenne. Allô?
1: Allô?
0: Oui, bonsoir.
1: Bonsoir, monsieur.
0: Bonsoir, madame. Vous allez bien?
1: C'est pas madame.
0: C'est pas madame, c'est quoi?
1: C'est monsieur.
0: Ah, c'est monsieur?
1: Oui.
0: Ah, vous me pardonnez.
1: D'accord.
0: Vous m'appelez depuis où?
1: Albarica.
0: Albarica. Ça, c'est une voix plutôt enfantine, en tout cas. Albarica.
1: Oui.
0: Ok. On va saluer qui, cher ami?
1: Je vous salue.
0: Merci beaucoup. C'est quoi votre nom, dites-moi?
1: Je m'appelle Dominique.
0: Dominique?
1: Oui.
0: Ah, ok, d'accord. Vous faites quoi dans la vie, Dominique?
1: Élève.
0: Ah, pardon?
1: Je suis élève.
0: Élève en quelle classe?
1: CM1.
0: Ah, d'accord, je comprends. D'accord. Ok, on salue qui, Dominique?
1: Salut tous les gens de
0: Paracou. D'accord. C'est tout?
1: Et vous, allez encore.
0: Merci beaucoup, Dominique. Allez, à tout à l'heure.
1: D'accord.
0: Ouais.

0: Allô, bonsoir.
1: Oui, est-ce que vous?
0: Ça va bien, et vous?
1: Non, grâce à Dieu.
0: D'accord, à qui ai-je l'honneur?
1: C'est monsieur Marco Raimi.
0: Marco Raimi.
1: Oui, depuis Tourou.
0: Depuis Tourou?
1: Oui.
0: D'accord. Alors, on va saluer qui, monsieur Marco?
1: Je demande bonne prière à toute la communauté musulmane en particulier.
0: Merci.
1: Et en général, bonne fête de nouvel an, je le fais.
0: D'accord, merci beaucoup.
1: Que Dieu nous donne beaucoup de santé, beaucoup de richesse.
0: Amen.
1: Beaucoup d'années.
0: Amen.
1: Et la prospérité aussi.
0: Merci beaucoup.
1: Je salue aussi tous les auditeurs de la radio. Qui sont dans le pays et qui sont les pays aussi.
0: D'accord.
1: Okay.
0: Merci beaucoup. Allez, portez-vous bien. Et bienvenue sur. Sur le 45 86 0000, la seconde ligne. Voilà, on va prendre quelqu'un. Allô, bonsoir.
2: Oui, bonsoir, monsieur.
0: Oui, bonsoir, vous allez bien?
2: Ça va, aujourd'hui c'est aujourd'hui.
0: Ah, bien, ouais.
2: Je m'en pas laissé à faire un peu de bébé avec monsieur Michel.
0: Et bébé. Quoi bon?
2: Oh,
0: mais ouais. Ah, Rodonou.
2: Oui, dans, de retour.
0: Dans Rodonoumi, merci.
2: Je ne veux pas beaucoup parler aujourd'hui.
0: Je veux vous saluer. Eh, c'est aujourd'hui que moi, je veux parler beaucoup.
2: Il est là.
0: Dans Rodonoumi.
2: Eh bien, mais je dois aller à toi, les dents.
0: Bon, dans Rodonoumi, merci.
2: Non, je ne veux pas parler aujourd'hui.
0: Qui a fait quoi? Faut me faire le béret.
2: Rien. Il est là, il n'a pas de béret aujourd'hui.
0: Et Nadège, nia.
2: Je pense qu'on va faire beaucoup de béret.
0: Nia, où doit dire?
2: Aujourd'hui, là, il est là.
0: Eh, on d'accord, ils ont dit.
2: Tout à l'heure, oui.
0: Bon week-end. Oui, attends. Faut m'inviter pour le week-end, non? Bon,
2: D'accord, demain. Je vais vous inviter demain.
0: Fidèle, où?
2: Chez vous là-bas.
0: M'inviter où?
2: Hein?
0: M'inviter où?
2: Après.

0: Allô. Bonsoir, bonsoir, Faisal. Ah, carrément, hein, c'est la fin de l'émission et c'est en ce moment que Faisal se pointe.
1: Ah bon, j'ai oublié mon portable, mais non, j'ai dit prendre un autre petit portable.
0: On oublie son portable.
1: Ah, c'est arrivé aujourd'hui.
0: Ah, est-ce que moi j'ai déjà oublié mon portable une fois?
1: Non, ça arrive pas, ça arrive.
0: Ça arrive, ça arrive. Je pense que je l'ai déjà, j'ai déjà fait ça une fois. Une fois. ça arrive, va l'arriver.
1: Merci.
0: On dit quoi?
1: Attends, on est là, hein. On va saluer les gens rapidement et demander un temps de partir.
0: Chap, chap.
1: Ah oui, hein.
0: On y va.
1: Donc, je vais saluer mon partenaire.
0: Merci, partenaire.
1: Salut, appel, Samuel, ton fils.
0: Faut pas saluer Coco Medi, faut pas saluer Coco Medi.
1: Non, je veux pas saluer Coco Medi, je veux saluer ce Massakibo.
0: Mon maître, il m'a eu.
1: Donc, je salue Patricia, je salue Delphine, je salue Océane, je salue Dorcal, je salue Asiba 1, Asiba 2. Même si c'est Asiba 44.
0: Il y a Asiba, Asiba, c'est qui le... Ah, ok, d'accord.
1: C'est Orgel.
0: Oui, il faut la...
1: Je salue nos papas. Je salue deux fois notre papa André Sokéké.
0: Voilà.
1: On ne sait pas à quel moment va sortir quoi. Donc on attend seulement l'heure. Enfin, je salue Malikatou, Bébé Oziane. Et je vais demander une chanson.
0: Quoi, Oziane? Quoi, Oziane? Je n'ai pas bien entendu.
1: Bébé Oziane.
0: Quoi? Je n'ai pas entendu.
1: Non, pas tenu. Faut pas créer un problème. Là, il n'y a pas de problème.
0: Yeah,
1: c'est une chanson pour Malikatou. C'est bon, Oziane, c'est Oziane.
0: Quel... Il faut bien dire ça. Il faut bien dire.
1: Bon, il y a quelque chose qui est au niveau de ma langue là, ça me permet pas de bien
0: parler. Il faut bien détacher les lèvres pour parler. C'est quoi Oziane, non?
1: Il faut mettre Ifinaya.
0: Le truc à Bisquet. Ok, d'accord, j'ai compris.
1: Ah, t'es né, on fait ça.
0: Non, je fais pas ça.
1: Attends.
0: À tout à l'heure, partenaire, merci beaucoup.

0: tout derniers sur cette émission. J'espère que jusque-là, vous parviendrez peut-être à trouver la ligne parce qu'on a encore moins de 5 minutes. Allô, bonsoir.
1: Allô, bonsoir.
0: Bonsoir, madame.
1: Oui, comment allez-vous?
0: Je vais super bien. Et vous?
1: Je vais aussi très bien.
0: D'accord. À qui ai-je l'honneur?
1: Madame Rally.
0: Madame?
1: Madame Rally.
0: D'accord. Vous m'appelez d'où?
1: Monsieur Colibera.
0: Ok, super. D'accord. Et vous avez envie de penser à qui, là?
1: Premièrement, à vous.
0: Merci beaucoup, c'est gentil.
1: Ok, à tous les journalistes de la radio Fatal TFM.
0: Merci beaucoup.
1: À mes enfants, à mon époux.
0: Ok.
1: À toute la communauté de Karakou.
0: D'accord.
1: Bien que tu aies voté pour.
0: Merci beaucoup.
1: Et pour toi, du moins, ça.
0: Merci beaucoup.
1: Et que nous a volé Nietzsche.
0: Aïe.
1: La faute de Nietzsche ne nous parle plus correctement. Il fait des réserves. Elle nous a volé Nietzsche, mais c'est pas grave. Ok, bonne soirée à vous.
0: D'accord, merci beaucoup. que je ne parle plus correctement, je fais reverse.

0: Allô.
1: Oui, allô.
0: Bonsoir, madame.
1: Bonsoir, monsieur.
0: Vous allez bien?
1: Très bien, c'est bon.
0: Ça va bien. À qui ai-je l'honneur?
1: Raoudatou.
0: Raoudatou.
1: Oui.
0: D'accord. Bonne arrivée, Raoudatou.
1: Merci.
0: Vous m'appelez depuis quel quartier, Raoudatou?
1: Depuis Tien.
0: Depuis Tien?
1: Oui.
0: Depuis Tien?
1: Oui.
0: D'accord. Ça va bien là-bas?
1: Très bien, ça va.
0: Ok. Raoudatou, on va saluer qui?
1: Je salue qui? C'est ce qu'on entend ma voix.
0: D'accord.
1: Je vous salue.
0: Merci beaucoup, Raoudatou.
1: C'est
0: dis que c'est gratuit. Vous faites quoi dans la vie, Raoudat?
1: Je suis étudiante.
0: Étudiante en quoi? Vous étudiez quoi?
1: Sociologie.
0: La quoi?
1: La socio.
0: Sociologie.
1: Oui.
0: Quelle année? Quelle année?
1: La première année.
0: Troisième année.
1: La première année.
0: Ah d'accord, la première année. D'accord. D'accord. Ça se passe bien?
1: Oui, très bien.
0: D'accord. Bonne chance pour la suite.
1: Merci beaucoup.
0: Allez, portez-vous bien, Raoudat.
1: Merci beaucoup.
0: Bye bye.

Il y a quelqu'un qui cherche la ligne depuis très très très longtemps, qui n'arrive pas à la trouver, il n'a pas encore le secret. On va voir si j'arrive moi à le joindre, je sais pas, pour placer peut-être un mot et faire ses dédicaces, je sais pas, directement comme ça. Hervé Koba, est-ce que ça prend? Ça prend pas, d'accord. Il n'y a pas de souci. On va voir ça vendredi prochain. Allez, on poursuit avec les appels, certainement le tout dernier. Bah oui, forcément, c'est le tout dernier. Celui qui va refermer la liste des appelants pour le compte de ce numéro. Bonsoir, bienvenue. Ah, parti sur la pointe des pieds. Et c'est Raoudat qui va donc refermer la liste des appelants pour le compte de ce vendredi 26 juin de l'an 2026. Merci à chacun, merci à toutes et à tous, merci pour votre chaleur, merci pour votre amour, merci pour votre présence, pour votre fidélité à nous renouveler chaque fois et toutes les fois sur cette tranche d'antenne. Je vous souhaite de passer un excellent week-end, surtout en compagnie des programmes de Radio Fraternité. Merci à chacun, merci à toutes et à tous. Qu'est-ce que vous avez prévu pour votre week-end? Si vous n'avez rien de prévu, le rendez-vous c'est pour demain. On va tous se retrouver du côté du campus universitaire de Parakou demain à partir de 20h, d'accord, pour le concert de l'artiste Opa, lui qui est passé ici hier à 17h, bah oui, pour son émission d'avant-concert. C'est bien sûr l'artiste lauréat du prix découverte RFI Talent 2026. Il sera du côté du campus universitaire de Parakou demain à partir de 20h pour son concert. J'y serai, on y sera tous pour le soutenir parce que c'est une valeur sûre de la musique béninoise. Merci à chacun, merci à toutes et à tous. Voilà, on ne cessera jamais de vous remercier. C'est vous qui faites cette radio, c'est vous qui faites les animateurs radio, c'est vous qui faites les journalistes, présentateurs et rédacteurs, c'est vous qui faites les techniciens également. Et en parlant de technique, je vais laisser bien sûr le relais à Castéro qui va prendre bien sûr les rênes de la technique et qui va ensuite bien sûr conduire le journal en langue fond. Et à 19h, vous aurez la deuxième grande édition du journal parlé avec le service de la rédaction en langue française. Quant à moi, Noum Chan Issifou, je vous retrouve la semaine prochaine. Je vais me reposer, je vais souffler un tout petit peu. Voilà, et vous revenir lundi prochain, Inch'Allah, tout requinqué, tout nouveau, tout neuf pour d'autres numéros de Vibes Attitude. Allez, bon week-end à chacun, bon week-end à toutes et à tous. Bye bye.

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0: Il est 19h.
1: Bonsoir à chacun, bonsoir à tous. Merci de prendre le rendez-vous de l'actualité sur Fraternité FM. Bienvenue dans la Générale de l'Information, le journal du soir que j'ai le plaisir de co-présenter avec Karine Diaghi. Karine, bonsoir.
2: Bonsoir Louis Chabalo.
1: Et quels sont les titres du journal?
2: Dans les titres de ce journal, 90,17%, c'est le taux de réussite des candidats à l'examen du certificat d'études primaires CEP, session de juin 2026. La délibération des résultats a eu lieu ce vendredi 26 juin. Les grandes tendances sont à suivre. Dans la même veine, ce vendredi marque aussi la fin officielle de l'année scolaire 2025-2026. Après plusieurs mois d'intenses activités scolaires, les élèves et écoliers du Bénin ont entamé cet après-midi les grandes vacances. La rédaction a fait le constat à l'école primaire publique Aga. Précision à suivre. Et puis, la société District Textile, en partenariat avec la GDIZ, poursuit son expansion avec l'ouverture de sa boutique Soso à Parakou. La cérémonie inaugurale a eu lieu ce vendredi au quartier Monsiro. Cette nouvelle boutique met à la disposition des populations une large gamme de produits textiles de qualité. Les détails sont à suivre.
1: À suivre toujours dans ce 19h, bien d'autres informations. L'actualité sportive vous sera servie, les nouvelles sur le continent. À suivre également la revue de presse nationale. Voilà pour le sommaire. La Générale. Castero Agblaka sur la mise en onde de ce 19h. Chapitre éducation pour ouvrir le journal. Les candidats à l'examen du certificat d'études primaires se peut session de juin 2026 sont désormais fixés sur le sort, Karine.
2: Le ministère des enseignements maternels et primaires a procédé ce vendredi 26 juin à la délibération des résultats. Et à l'issue de cette étape, le directeur des examens et concours, Victor Adorozin, a présenté les grandes tendances nationales. Selon les statistiques officielles, le taux national de réussite est de 90,17% avec une progression de 0,36 points comparativement à celui de la session de 2025 qui est de 89,81%. Avec un impressionnant taux de 98,98%, le département du Koufo arrive en tête du classement national. Il est suivi de Borgo qui affiche, lui, 97,09% de réussite et des collines avec 95,99%, la Donga 95,63% et le plateau 95,17% complète.

0: Le groupe des départements les plus performants, le Zoo, obtient 91,21%. Le littoral enregistre 90,82%. L'Atlantique demeure également au-dessus de la moyenne nationale avec 89,10%. Il faut préciser que selon les statistiques officielles, 286 405 candidats ont effectivement composé sur les 286 995 inscrits et 253 742 candidats ont été déclarés admis. Le directeur des examens et concours a aussi annoncé le démarrage de la session des malades pour le lundi 29 juin prochain. Les résultats sont également disponibles sur la plateforme e-résultats. Et puis, conformément au calendrier scolaire, les acteurs du système éducatif démarrent dès ce vendredi les grandes vacances.
1: Les cours prennent fin officiellement dans les écoles, lycées et collèges cet après-midi. Une disposition pédagogique pour permettre aux différents acteurs de profiter de quelques semaines de repos avant la reprise dans les établissements scolaires de la ville de Parakou. Ce dernier jour de l'année a été marqué par la remise des bulletins de notes et des cahiers d'activité aux apprenants. C'est le cas à l'école primaire publique GA, groupe B. Amadou Baparapé est le directeur d'école, il confirme.
2: C'est vrai, l'année scolaire s'achève ce jour 26 juin 2026. C'est avec un bilan satisfaisant que nous allons nous séparer, que ce soit les apprenants et les enseignants. Quoi bien que chaque enseignant a donné le meilleur de lui-même pour que le résultat soit bon dans la classe. Et en dehors de cela, quoi bien que la période de soutien par rapport aux candidats du CEP a été vraiment une œuvre de tous les enseignants. Et déjà dit que ces défis-là sont salutaires. Bon, la dernière journée se déroule, vaille que vaille. Vous avez vu que certains apprenants sont déjà venus, sont rentrés déjà en possession de leur bulletin, leur cahier et sont en train de rentrer. D'autres aussi, les retardateurs, font aussi le déplacement vers les enseignants au niveau des diverses classes pour pouvoir prendre les résultats et les cahiers. Bien, les conseils que nous allons leur donner sont toujours les mêmes. Qu'ils ne prennent pas les vacances comme un repos éternel. C'est un repos qui est limité. Et à travers ce repos, ils peuvent toujours continuer par apprendre.
1: Dans le rang des apprenants, ce départ en vacances est bien vécu. Ils ont pour la plupart déjà une idée claire de ce qu'ils feront de ce moment de repos. Beljimine et Malika, deux écolières, s'expriment.
3: Je me sens heureuse. Je suis satisfaite de mes résultats parce que j'ai travaillé. Moi, j'ai retenu en ES que c'est qu'une eau souillée et une eau non souillée. Moi, je prévois lire et mes essais en mathématiques. Ceux qui passent au CM2, qui ne s'amusent pas pendant ces vacances. C'est le moment pour eux de prendre le cahier des anciens élèves du CM2 pour apprendre.
4: Je me sens heureuse parce que j'ai travaillé dans les matières. J'ai retenu qu'en mathématiques, il y a des nombres décimales et des nombres décimaux. Je prévois lire, écrire et lire les lectures. Pendant les vacances, on doit apprendre et écrire. On ne doit pas s'amuser, on doit apprendre la conjugaison et le grammaire.
1: Et dans un autre registre de l'actualité, après Cotonou, la boutique Soussou ouvre désormais ses portes dans la ville de Parakou.
0: La société District Textile, en partenariat avec la GDZ, a procédé ce vendredi à l'inauguration de son nouveau point de vente situé au quartier Ouansiro, avant le carrefour aérodrome. Draps frais, serviettes, douces, oreillers et plusieurs autres articles textiles de qualité y sont proposés. Les responsables entendent ainsi rapprocher leurs produits des populations du septentrion. Reportage à Akila Stako.
5: District Textile oppose ses valises à Parakou. En partenariat avec la GDZ, l'entreprise a procédé à l'inauguration de sa boutique dénommée Soussou, implantée au quartier Ouansiro avant le carrefour aérodrome. Cette nouvelle enseigne met à la disposition des populations une gamme variée de produits textiles fabriqués au Bénin, notamment des draps frais, des serviettes douces, des oreillers et bien d'autres articles destinés au confort des ménages. À l'occasion de la cérémonie, le responsable commercial de District Textile a présenté les atouts de cette boutique, Adam Latunji.
6: C'est avec une immense fierté que District Textile ouvre aujourd'hui ses portes ici à Parakou. Parakou, une ville qui mérite le meilleur. Notre second showroom, Soussou, ici, accessible partout, pas seulement à Cotonou. Soussou, c'est des draps, des serviettes, porteurs d'une fierté que nous partageons tous. Chaque Béninois qui choisit Soussou pose un acte de fierté. Il dit « Je crois en ce que nous construisons ensemble. Vivez Soussou, elle est belle, elle est locale, c'est la vôtre. »
5: Même son de cloche du côté du représentant de Bénin Textile. Il a insisté sur l'importance de promouvoir la consommation des produits made in Bénin, tout en soulignant les retombées positives de cette dynamique pour l'économie nationale. Hakim Abdou.
7: Soussou, présent dans cette boutique à Parakou, aux côtés de notre distributeur agréé Textile District, marque une étape importante dans notre vision d'une marque véritablement nationale. Soussou est la preuve que notre coton peut devenir un produit fini ici chez nous, pour nous.
5: Représentant le maire de Parakou en pêché, le chef du 3e arrondissement a salué le choix porté sur son arrondissement pour accueillir cette nouvelle boutique. Il a invité les populations à effectuer le déplacement afin de découvrir et de s'approprier ces produits fabriqués au Bénin, gage de qualité et de fierté nationale. Issa Gounouchabi, chef du 3e arrondissement de Parakou.
8: La deuxième boutique, à travers Bénin Textile et District Textile, nous remercions beaucoup le gouvernement béninois qui a vu juste en créant l'usine de la GDIZ qui aujourd'hui nous permet de consommer local. Nous allons faire la publicité et nous allons appeler la population de Parakou à visiter la boutique Soussou et les articles qui s'y trouvent.
5: La cérémonie s'est achevée par la coupure symbolique du ruban, suivie d'une visite guidée de la boutique, permettant aux invités de découvrir les différents articles désormais disponibles à la vente.
0: Merci à vous, Akila Stako. Dans la suite de cette édition, la session statutaire du comité de pilotage du programme de développement des infrastructures marchandes et économiques PDM Phase 3 s'est déroulée hier jeudi à Djougou.
1: Elle a été marquée, Karine, par une visite des marchés de Kolokonde et de Pabegou dans un contexte de suivi de l'avancement des infrastructures. Les autorités locales, notamment le maire de Djougou, Yaya Idrissou, et la préfète de la Donga, Déré Chabina, ont salué les acquis du programme ainsi que son impact sur le développement des communes bénéficiaires.
9: Aligné sur le programme d'action du gouvernement, cette troisième phase de ce ambitieux programme de renforcement du développement économique local tiré de la coopération bilatérale entre le Bénin et la Suisse s'est étendue à plusieurs communes du Nord Bénin, dont celles de Basila, Koparogo et Djougou. Nos collectivités territoriales manquaient de capacités techniques et financières à conduire la réalisation d'investissements structurants susceptibles de redynamiser l'économie locale. Malgré leur bonne volonté, les efforts de nos communes se limitaient à la réalisation de quelques infrastructures marchandes isolées ou des infrastructures socio-communautaires. Grâce au PDM 3, les matériaux locaux sont valorisés pour redonner un nouveau souffle à l'économie locale. Nos artisans sont organisés et formés à l'ingénierie des briques de terre comprimée, BTC.
10: Grâce à ces nombreuses réalisations, nos communes bénéficient d'infrastructures marchandes modernes et adaptées. À Djougou, le projet de construction du marché ordinaire de Kolokonde constitue une illustration concrète de cet engagement en faveur de l'amélioration des conditions de vie des populations.
1: Les partenaires techniques financiers, à savoir la Fondation néerlandaise des volontaires, SNV en abrégé, et la coopération suisse au Bénin ont présenté leur accompagnement dans la mise en œuvre du PDM. Ils reconnaissent des avancées tout en soulignant que des défis restent encore à relever pour atteindre les objectifs fixés. Stéphane Antuna, directeur de la SNV au Bénin, et Stéphanie Guyat, chef suppléante de la coopération suisse au Bénin.
11: Le PDM qui nous réunit ce jour s'inscrit dans cette dynamique. Un programme phare qui donne de la visibilité aux interventions de la Suisse au Bénin par ses infrastructures importantes pour l'économie locale et l'utilisation des matériaux locaux de construction résilients au changement climatique. Cette session se tient à un moment décisif de l'intervention de cette troisième phase. Démarré en juillet 2022, il prend fin en principe en juin 2026. Nous venons ici de boucler 4 ans de mise en œuvre. Malheureusement, aucune infrastructure n'est entièrement achevée. Pour une phase de sortie, le programme a été assez ambitieux, il faut le dire. 14 nouvelles infrastructures contre 10 pour les deux phases premières.
12: Les infrastructures en cours seront achevées, mais les compétences développées, les partenariats construits, la confiance instaurée entre les acteurs et les méthodes de travail que nous avons progressivement bâties continueront, j'en suis convaincu, de produire leur effet pendant de nombreuses années. C'est cela aussi, au fond, la véritable mesure de la réussite d'un programme de développement.
1: Le ministre de la décentralisation et de la gouvernance locale, Janvier Yawedeou, est revenu à l'occasion sur les différentes phases du programme. Il a rappelé les ambitions de cette troisième phase du PDM, assez notamment sur l'amélioration des infrastructures économiques et marchandes. On va marquer une courte pause avant la suite de ce journal. La Générale. Le ministre délégué auprès du président chargé de l'intérieur et de la sécurité publique, Djibril Maman Cissé, poursuit sa tournée de prise de contact avec les forces de défense et de sécurité.
0: Ce mercredi, l'autorité a été successivement accueillie à Dinsaré dans la commune de Matéré, puis à Natitingou et à Djougou. À chacune des étapes, le ministre est allé à la rencontre des éléments de la police républicaine et de l'armée déployés sur le terrain. Objectif, s'enquérir de leurs conditions de travail, écouter leurs préoccupations et jauger le sens du devoir des agents. Il leur a réaffirmé le soutien du gouvernement dans leur mission de protection des populations, de sécurisation des biens et de maintien de la libre circulation des personnes. Djibril Maman Cissé, ministre chargé de l'Intérieur et de la Sécurité publique.
13: Dans le cadre de ma tournée de prise de contact, donc pour déjà manifester ma proximité aux fonctionnaires de police déployés sur l'étendue du territoire pour défendre la cause républicaine. Dassari, c'est un commissariat qui a subi un certain nombre d'attaques. Donc il était de bon ton que je vienne ici pour déjà les féliciter et les encourager pour le sens du devoir, leur dire que la République est à leur côté. Ils ont énuméré un certain nombre de difficultés.
14: J'ai noté que ce n'est pas la volonté qui manque, encore moins l'engagement. Mais vous réclamez juste un minimum, le minimum requis pour vous permettre d'accomplir convenablement votre mission. Et ce minimum requis, c'est déjà l'amélioration des conditions de travail. C'est également de vous doter des équipements adaptés donc aux réalités du moment.
13: Déjà, saluer le sens du devoir, parce que c'est un sacerdoce. On ne peut vraiment pas les rémunérer à la hauteur des sacrifices qu'ils déploient ici sur le terrain. Donc grâce à eux, la République continue d'être debout. Je pense qu'on doit le leur reconnaître et les encourager.
0: Vous venez d'écouter les propos de Djibril Maman Cissé, ministre délégué chargé de l'Intérieur et de la Sécurité publique. Oui, Chabalo, le Bénin veut faire de l'aviculture un véritable moteur de croissance économique.
1: C'est dans cette dynamique, Karine, que s'est ouverte ce 25 juillet 2026 à Cotonou la toute première édition du Salon Expo Avicole, organisé par l'Interprofession Aviculture du Bénin. Ce salon réunit du 25 au 27 juin les différents acteurs de la filière avicole. Objectif, promouvoir les productions locales, favoriser les échanges d'expériences, attirer des investissements et renforcer les partenariats. Dans son intervention, le ministre Adin Blokounou a rappelé les nombreux défis auxquels reste confrontée la filière avicole béninoise malgré les investissements réalisés. Il réaffirme également l'engagement du gouvernement à accompagner le développement de cette filière, considéré comme un levier important pour la sécurité alimentaire. Adin Blokounou Koubalan, ministre de l'Agriculture, de l'Élevage et de la Pêche.
15: Au cours des dernières années, les producteurs, les organisations professionnelles et les investisseurs privés ont consenti d'importants moyens. Et tout ça, ça a permis d'accroître significativement notre production nationale. Cette dynamique témoigne du potentiel remarquable que dispose notre pays, le Bénin. Cependant, nous devons reconnaître avec lucidité que notre marché demeure encore fortement dépendant des importations de produits avicoles. Et justement, face à ces enjeux, l'avenir de l'agriculture ne peut donc se limiter à produire davantage. Il nous faut bâtir une véritable industrie avicole. Nous devons donc produire davantage. Cela exige donc un partenariat renouvelé, non seulement entre l'État les interprofessions, les institutions financières, les partenaires techniques, mais surtout la coopération sud-sud et triangulaire. Et c'est ça que nous sommes en train de célébrer aujourd'hui avec la participation active d'une forte délégation. Je déclare officiellement ouverte la première édition du Salon Expo Avicole du Bénin.
1: Le ministre marocain Ahmed El Bouhari a pour sa part salué la qualité de la coopération entre le Bénin et le Maroc. Il a réitéré la disponibilité de son pays à partager son expertise afin d'accompagner le développement de l'aviculture au Bénin. Ahmed El Bouhari, ministre marocain de l'agriculture, de la pêche maritime, du développement rural et des eaux et forêts.
16: La coopération entre l'interprofession avicole du Royaume du Maroc et l'interprofession avicole du Bénin illustre parfaitement ce que peut produire une coopération sud-sud fondée sur le partage des compétences. Grâce aux nombreuses actions de formation, à l'accompagnement technique assuré notamment par l'avicole de Ain Jemaa à Casablanca et au transfert de savoir-faire, cette coopération a contribué au renforcement des capacités de la filière avicole béninoise. Elle démontre que les organisations professionnelles sont des acteurs essentiels du développement agricole et que les solutions africaines peuvent répondre efficacement aux défis du continent. Le Maroc est fier d'avoir accompagné cette dynamique et demeure pleinement disposé à poursuivre cette coopération dans les domaines de la formation, de la santé animale, de la recherche appliquée, de la structuration des filières et surtout de l'innovation.
1: Léon Anago, le président de l'interprofession aviculture du Bénin, a quant à lui exprimé sa gratitude à l'ensemble de tous les partenaires pour la confiance accordée à l'organisation de cette première édition du Salon Expo Avicole. On parle sport à présent. La nouvelle sportive avec vous, Epiphane Chabi, bonsoir.
17: Bonsoir, Louis Chabalo.
1: Préparatif UFOA U20, le stage de la sélection nationale junior est lancé.
17: Oui, c'est depuis ce lundi donc que les poulains de Raymond Thiaillé sont regroupés au centre d'excellence de Miskrété pour la première phase de cette préparation. Et pour cette mise en route, le sélectionneur a misé sur une opposition interne, deux équipes, trois périodes de 25 minutes. L'objectif est d'évaluer, de tester les cadres et observer. Le temps presse avant le tournoi UFOA B, les éliminatoires de la Coupe d'Afrique des Nations des moins de 20 ans 2027. Le staff veut vite cerner les forces de grouper les axes de progression, ceci pour bâtir une équipe compétitive. Les entraîneurs ont déjà une meilleure lecture du groupe et du travail qui reste à faire dès la semaine prochaine et ce serait donc une montée en puissance, programme technique et tactique plus intense jusqu'à vendredi toujours à Miskrété.
1: Epiphane Chabillon parle également de Coupe du Monde.
17: Oui, la Coupe du Monde qui bat son plein donc avec les derniers matchs dans le cadre de la troisième et dernière journée. On aura plusieurs rencontres qui vont se disputer ce soir même. Après donc la défaite des États-Unis 3-2 face à la Turquie, la Norvège et la France entrent en scène dans un duel donc pour essayer de désigner le premier de sept poules. Le Sénégal qui fait également partie donc de ce groupe sera face à l'Irak. Les Sénégalais presque au bord donc de l'élimination auront donc la chance de se qualifier en cas donc de grosses surprises ou de défaites inattendues. Pendant ce temps, entre 1h du matin, l'Uruguay et l'Espagne seront aux prises. Le Cap Vert, un autre représentant du continent africain, sera face à l'Iran. À 4h, la Nouvelle-Zélande défie la Belgique, Panama, Angleterre, Croatie, Ghana. Ce sont les autres rencontres qu'on suivra un peu plus tôt, donc dans la journée du samedi à 22h après. Les deux rencontres qui vont se disputer tôt dans la matinée à 4h du matin.
1: Merci. Et puis, Panchabé, c'était l'actualité sportive. Après vous, la nouvelle du continent. On fait un tour sur le continent avec vous. Karine Odema par le Burkina Faso. Une autorisation du gouvernement désormais exigée pour étudier à l'étranger.
0: Oui, effectivement, le pays renforce le contrôle des départs de ses étudiants vers l'étranger. Le gouvernement a adopté le 25 juin un décret qui impose désormais à tout étudiant burkinabé d'obtenir une autorisation préalable du ministère de l'Enseignement supérieur avant d'entamer un cursus hors du pays.
1: Et au Nigeria, pendant ce temps, Président, la Cour de justice condamne la réforme constitutionnelle togolaise.
0: La Cour de la justice de la Communauté économique des États de l'Afrique de l'Ouest, CEDEAO, a rendu un arrêt majeur dans le contentieux relatif à la réforme constitutionnelle togolaise en 2024. Saisie par la Ligue togolaise des droits de l'homme, plusieurs partis politiques et associations de la société civile, la juridiction communautaire a jugé que la révision constitutionnelle adoptée le 25 mars 2024 constitue un changement institutionnel de gouvernement au sens de l'article 23 de la Charte africaine.
1: Et au Mali, pour terminer, Tombouctou frappé par des pénuries d'électricité, d'eau et de carburant.
0: Plusieurs médias sur place indiquent que la centrale thermique de cette cité historique de Tombouctou est complètement à l'arrêt, empêchant le fonctionnement de la compagnie publique d'électricité et de la société de gestion de l'eau potable. Les habitants évoquent des températures de plus de 40 degrés à l'ombre en cette période. Nombreux sont qui attribuent ces pénuries au blocus du carburant que subit le Mali depuis septembre 2025.
1: Ainsi va l'actualité sur le continent. Place à présent, mesdames, messieurs, à la revue de presse nationale estampillée Epiphane Chabi.
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19: Bonjour à tous. À la une de cette revue de presse, l'offensive diplomatique du président Romualdo Ouadaï, largement commentée par Fraternité, la boussole, le soleil Bénin Info, le potentiel, l'événement du jour, Kinikini Matin Libre Bénin Intelligent. Depuis son investiture en mai 2026, le chef de l'État multiplie les initiatives diplomatiques à travers la sous-région et au-delà. Kinikini estime qu'il s'impose déjà comme l'un des présidents les plus actifs de l'Afrique de l'Ouest, projetant l'image d'un Bénin crédible, ambitieux et désormais incontournable sur la scène internationale. Selon Matin Libre, à peine installé à la Marina, Romualdo Ouadaï a choisi de donner une dimension résolument internationale à son mandat. Bénin Intelligent rappelle que sa première visite officielle le 1er juin 2026 l'a conduit au Nigeria où, reçu par le président Bola Ahmed Tinubu, il a posé les bases d'une coopération renforcée autour de la sécurité, du commerce et de l'intégration régionale. Dans le même élan, Fraternité souligne que le président béninois s'est ensuite rendu au Niger, où il a rencontré le général Abdourahmane Tiani avant de poursuivre sa tournée au Burkina Faso, Mali et en Côte d'Ivoire. Avec Ibrahim Traoré, Assimi Goïta et Alassane Ouattara, les échanges ont essentiellement porté sur la lutte contre le terrorisme, les défis sécuritaires du Sahel et le renforcement de la solidarité régionale, fait savoir Fraternité. Poursuivant cette dynamique, le potentiel indique que les étapes du Sénégal et de la Gambie ont permis de consolider les relations politique et économique du Bénin avec l'ensemble de l'Afrique de l'Ouest. Et ce n'est pas tout. Le regard du président béninois s'est également tourné vers l'Europe et la boussole Le Soleil Bénin Info reviennent sur sa visite du 24 juin à Bruxelles, où il a été reçu par Antonio Costa, président du Conseil européen, et Ursula von der Leyen, présidente de la Commission européenne. Les discussions portées sur l'emploi des jeunes, la transformation économique, les investissements et la sécurité font savoir la boussole. Une reconnaissance qui conforte selon plusieurs publications la crédibilité du Bénin auprès de ses partenaires internationaux, concluent les journaux. Restons dans l'actualité nationale, mais cette fois-ci au Parlement. Les députés ont adopté en seconde délibération la loi portant organisation de l'exercice en clientèle privée des professions médicales et paramédicales de santé humaine. Selon plusieurs publications, ce texte introduit des innovations importantes et désormais, des personnes physiques ou morales non issues du secteur de la santé pourront financer la création et l'équipement d'établissements privés. Toutefois, précise Le Soleil Bénin Info, la responsabilité de la qualité des soins et du respect des normes restera confiée à un professionnel de santé qualifié. Par ailleurs, la loi simplifie également les conditions d'exercice des professionnels inscrits à un ordre professionnel, tout en maintenant une autorisation préalable pour les professions qui ne disposent pas encore d'un ordre. Sur un tout autre registre à présent, mais toujours dans le domaine public, le ministère des enseignements maternels et primaires a ordonné le remboursement de 50 francs CFA précédemment prélevés auprès des élèves pour le soutien à la plateforme EDIC Master. Comme l'explique la note ministérielle reprise par la boussole, cette contribution collectée en décembre 2025 pour assurer la maintenance de la plateforme n'a finalement pas été utilisée puisque les dépenses ont été prises en charge par le budget national. Les fonds devront donc être restitués aux élèves concernés, fait savoir l'investigateur. Pendant ce temps sur le front sécuritaire, le ministre délégué chargé de l'Intérieur et de la Sécurité publique Djibril Mamma l'UACC a poursuivi sa tournée dans le nord du Bénin, notamment à Dassari dans la commune de Materi à Natitengou et Djougou. L'objectif était de rencontrer les forces de défense et de sécurité afin de recueillir leurs préoccupations selon la boussole. Les agents ont notamment évoqué le manque de moyens roulants, l'insuffisance des effectifs ainsi que plusieurs difficultés liées à leur carrière et en réponse. Le ministre a salué leur engagement particulièrement après la récente attaque enregistrée dans la zone de Dassari, tout en promettant un examen attentif des différentes doléances selon le potentiel. Revenons maintenant à la justice. Après plus d'un an de suspension, le procès dans l'affaire Pierre Urbain d'Aïvo reprend ce vendredi 26 juin 2026 devant le tribunal de première instance de Cotonou selon le Matinal. Pour Bip Radio, cette reprise relance une procédure particulièrement suivie par l'opinion publique. Lors des précédentes audiences, les deux principaux accusés, Kodjo Alofa et Donatien Amoussou, avaient contesté les faits mis à leur charge, rappelle le potentiel. Le tribunal avait également entendu plusieurs témoins ainsi que plusieurs personnalités impliquées dans l'affaire selon les quatre vérités l'événement précis. Enfin, terminons cette revue de presse par un fait divers particulièrement troublant. À Tchaourou, un individu a été interpellé dans une affaire de profanation de sépulture au cimetière municipal musulman de Gbeyekourou dans cette commune. L'affaire a éclaté lorsqu'une famille venue préparer une inhumation a remarqué la présence suspecte d'un jeune homme dans le cimetière. Après son départ, une tombe récemment refermée a été découverte et les constatations de la police républicaine ont permis de mettre au jour un corps décapité. Le suspect rapidement interpellé reconnaît s'être rendu sur les lieux pour récupérer un vêtement mais nie toute implication dans la profanation. Placé en garde à vue, il fait désormais objet d'une enquête qui devra établir les circonstances exactes des faits, identifier d'éventuels complices et retrouver la tête de la victime, conclut le potentiel. Voilà, mesdames et messieurs, c'est sur cette information que prend fin cette revue de presse. Merci de m'avoir suivi.
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1: C'est également la fin de cette édition. Merci à tous de l'avoir suivi de bout en bout.
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2: Il est 20h. 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

0: 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Evel, Evel, titingui, et moi, en aïe fille de bo, n'a-t-il de fien en bas, on a dit, même si vous avez un léo, et très bien, on est des soins, mais quoi, pour vite le bout, ben, c'est pour nous, j'en dis, ben, on va dans le tech, ben, on a un chocolat, j'en ai, car chocolat, ton, il y a un monde, bon, on a un vie, bon, on a un moteur, on a un gilet, à moi.
1: Et quoi,
0: carouet, très agaton, pour j'en dis. L'olème de vous, vous avez un tableau, vous avez un matériel de vie. Mon tableau, nous avons un tableau d'affichage. Et dit, mon tableau, et on a un rouge au couteau. On a un filet de vie.
1: Et vous avez un peu de temps. Et vous avez un peu de
0: temps. Ah, mais en 1983, on a un bâton. Bien, je suis allé à l'université de l'université. Je suis allé à l'université. Je suis allé à professeur d'université. On écoute non moins. Gandhi, non moins.
1: Oh, à quoi nous comptons, mais il y a des gens qui ont été mis en train de
0: se faire. Mais il y a des gens qui ont été mis en train de se faire. 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

0: Quoi qu'il y nous comptons. Il a 10% pour nous, mais
1: l'abattement de salaire.
0: L'abattement de salaire, 10% de points énergétiques pour nous. Pourquoi tu l'as dit, Tchaki? Quand tu nous connais, tu es quand même de nous. 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
0: 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À moi, je suis en 1992. Je suis en 1992. 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Je Bagosi fin, Bola Iblo, oui, attends, le fil de vous, Niki Kame fin, oui, un autre tebo. 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
0: 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Et soudain, de l'eau, on a nos dents. 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
0: il y a un bleu. Il y a un bleu. Il y a un bleu. Il y a un fil de gomme, mais on ne l'a pas. Non, on ne l'a pas. Mais nous sommes tous les deux. Mais nous ne sommes pas tous les deux. 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
0: 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Mais dans ça, ils sont oui. J'ai cru que mille
1: euros.
0: Ils ont fait mille euros.
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1: Aïe. Fancy.